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auditrices et auditeurs de son point de vue FM. Bon réveil matinal à vous et surtout soyez les bienvenus dans la première tranche de ce dimanche 10 mai 2026. Nous totalisons déjà 130 jours, 235 jours restants et nous sommes dans la 19e semaine. Du signe du mois taureau, la fête c'est pour les prénommés Solange. À toutes les prénommés Solange, bonne fête patronale à vous. Joyeux anniversaire à tous ceux qui fêtent aujourd'hui leur anniversaire. On n'oublie pas les nevers. Ah oui, oui. L'arbre qui porte des fruits reçoit aussi des pierres. C'est notre adage du jour. Comme explication, quand quelqu'un réussit, il attire parfois critique, jalousie ou attaque. Ah oui, oui, vous avez compris. La partie technique de cette tranche, de cette première tranche, est assurée par qui? Tarsis Banga. Au microphone, je suis Martine Audé. Radio de Kiluka, la radio de tous les centrafricains. Et nous vous signalons que Olivis Massambay sera là, bien sûr, pour les infos de ce matin. Pour que vous soyez gardé toujours votre fidélité d'écoute, votre radio de proximité. Radio Ndeki Luka. Ndosoka de Barale, Sundamati, Tebaï, Gaton, Sorizi, Boti, Depuis, Aurélé, Berin, Angonga, Oshu. Ndapele, Siki, Geton, Sile, Kegirata, Koukousa, Lana, Anse, Mouna, La Tonso. Par exemple, ton son mango, ce c'est à Bessia, ce que Bokani, tout est à Tchawala, ou à Rateu, parfois, et ce c'est à Kinalingo, là, c'est à Zakaïtaki, Kanika. Et ton anamobaso, qui façon à tenir ton bambézo aussi, l'outil, ou à Raliti, ou quitter soit Zaké, Amina Zaké, Dassouta, Kendru, tena Bogilo, ou à Kedji, comme il a tenu intérêt, tu l'eau. A qui son parole, à qui critiquer, à qui t'en a chanté un intérêt. Donc en bas, si dans mon temps, c'est bon. En bas, Johnny Leguila, moi qui l'en donne son. En dessous, quoi, des barala, Tassis Banga qui guette ton son. Dans tout ça, va continuer à Martine Wode. Bolivis Massambaya qui gagne, en d'après ce tu m'as sangu, tu m'as appris. En dessous, quoi, d'abord, il est que t'es ouais, elle va pas comprendre. Et que Kusinga tient dans 72, 29, 52, 72, 75, 93, 33, 33.

0: Moi, je vais dire que tu as quelqu'un qui n'a pas été pour son bouchon 3 par mais c'est une zone gamma.
1: Une zone gamma,
0: c'est une zone
1: gamma. Donc, oui, c'est
0: une zone gamma. Alors, c'est une zone gamma qui a besoin.
1: Oui, ils ont été depuis 5 heures du matin.
0: 5 heures. Ça veut dire que là, Zingo, il faut faire des solars.
1: Oui.
0: Pour garder.
1: Il n'a pas sauvé, il joue ici à Ketéaï, mais il a les deux jeunes qui étaient des cultes, là, qui étaient du coup.
0: Ah, donc, programme la guérité d'Agounaïdlis, quoi. Ah, mais t'es égouti par Satan, hein.
1: Ah, oui, t'es égouti par Satan, égouti, t'es égouti, t'es égouti, t'es égouti.
0: Ah, et qui est singulier, mingi, dans la caméra, bon, d'après, au sol, il t'a gagné, baragay, t'as où, c'est à l'imbéa là.
1: Mais
0: le baraï là où c'est,
1: et puis il est
0: égoïste,
1: il est égoïste,
0: localité de Bosongo. Singila.

0: Cyril Docabarassi. Allô?
1: Qui parla tu?
0: Baramengio, Cyril Doka.
1: Non, Cyril Doka na l'école qui m'a mis ça, c'est pas là.
0: Ah, n'a pas qu'il y a
1: Carnot, étudiant, pasteur, Cyril Doka, na, bien en formation en tant qu'il veut.
0: Ah, Carnot, Katona.
1: Carnot, c'est pour l'île, à la chose, bien, on a pris un aïda, petit, de combiner un aïda. 17h, tu vas 18h, applique à 13h, à 20h, à présent, de la 10 mois, ton sauté à 13h, on ne pense pas à prendre un livre.
0: Espérons que ça dégage à part.
1: Non, ça dégage à part. Comme que tant qu'il y a un mango, soit un bâti, un tout, un tout, un tout, un mango, la 16e gravité, une activité négative, on a bataillé car on a un mot, un tissu, un tissu.
0: Ok, mais ton mango, tu n'as pas pu que ça mango à tissu, on a pu comme ça, avec Bali, Guinée, parce que ton mango, tout ça, ça salte mingi là.
1: À venir à tout le présentement, comme vous le dites, on a besoin de bon temps à faire la tour dans cet article. Aussi, il y a un premier jour d'intention, il a dit qu'il va être le balai pour tout le monde. Il y a un balai qui est dans le tapa.
0: Ok.
1: Il y a une formation dans le tapa et tout ça va être depuis et il vient de la journée.
0: Ok. Singila Mingi, n'a pas de monde qui l'a mis en série. Ok, problème à tapa là que vous rendez une tosse. 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
1: 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bon, à sa sécurité, tant que la joie, par rapport à la journée, mais que je suis là, qui tient les journées, je tenais, et quoi, la sécurité, parce qu'il a, il a beaucoup de chandelles dans sa famille.
0: Ah. Bon, alors, quand tu es ton soit, bon, ma rate à programme, ton soit, tenez, je sois gars, relevé, mon soit, gars, parce que mon bague, il a l'air là.
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0: donc tu dois aller prier quand le gaillot de ça relève dans sa zite et ça y est qu'il est là.
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1: Oui, il est depuis 3h45, parce qu'il est couturé. La suite, la cérémonie, ça, j'ai ta wali na 18h. Donc, on a une ligne à la mingi, si, à qui n'y a que toi, l'idée d'après. Et puis, la gosse, soit dit, vite, l'idée, l'idée, d'après ça, on a comme une tasse.
0: Donc, à gya, t'en as, bon, on a un batterie fousso. Ok, mais à faire soir, à quoi de culte de Nama?
1: Ok,
0: je suis en train de faire ça.
1: Ah,
0: je suis en train de faire ça.
1: Merci de nous écouter.

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1: Non, Bambari, il y a un zoni, il y a un parti qui est présentement actuellement ici, qui est allé sur le Nga, il y a un 6h30 là, Martine Odi.
0: Mais en fait, on a un pique à Carmo, Biro, on a un pique à soi, on a un pique à soi, on a un pique
1: à soi. C'est comme si Bambari na Carmo, à Matera, on a un pique à soi, on a un pique à soi.
0: Ah, donc, programme tu l'as son, on a un pique à soi.
1: Bon, le programme qui est là, c'est que nous avons lundi jusqu'à samedi. Là, nous avons ici qu'à minuit, l'église, prier, c'est ça, la bataille. Là, quoi, ça, quand on dit ça, jusqu'à l'angoti, nous avons parlé, nous avons parlé là-haut. Là, il y a des domaines, là, il y a des domaines, là.
0: Ok, c'est que la mingi, là, la camarade, on déclare que tout à la bargaz ou salim, ben là.
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0: président Ali Nabagetti Boeing Barasio.
1: Merci, Odé.
0: Mais pourquoi il y aura la carte président?
1: Ah,
0: ok. Et bon, pour le programme, tu n'as pas ce canal à la carte, on a la guéguerre, on n'a pas pu comment. Ok, donc ça t'accute le 6 heures là.
1: Ah, 6 heures.
0: Et à où tu as ce programme, tu apprends à toi?
1: À où tu as la famille?
0: Ok, tu as un jour de m'en rendre le canal à la président.
1: Merci pour la route.
0: Ah, c'est qui là?
2: Le jeune pharmacien, mon tout gros chasse, fait comme boulot, taille sur le pétrolier.
3: Bien, Jamie!

0: Tonton Prince, ça va, et Betty, bonjour, tu Betty, à gars, barassio.
1: Merci, bonjour,
0: 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Betty, n'a qu'à
1: Ah, Betty, c'est un bien, à la fille, à la fille, à la fille, à la fille, à la fille, à la fille,
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1: Non, je ne sais pas, il faut que tu dis, je ne sais pas, je ne sais pas,
0: Ok, tu es la prière, je ne sais pas, ça qui est là.
1: Ah, ni là.
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1: Ah,
0: ok, toi tu es barra, c'est où c'est ton son, Mbala?
1: Nila, Mbala, grâce à lui, il est en bas ici, par là, quand tu es déjà. Et puis, Mbala, quand tu es irrité, il est bon à tout ce moment, radio de Kiloka, c'est une nana couette.
0: Singer, la mingue, nana, comment on de Kiloka?
1: Merci.

0: Ba tonton Thierry, n'a pas que tu m'en bailles barras, c'est une zone d'encore. Ok, bon, il y a mal à l'attente, mais ce programme, tu as l'attente d'après ça, ton nom.
1: Pardon?
0: Il te programme, tu as l'attente d'après ça, ton nom, tonton.
1: Ouais, depuis 4 heures, ça va, depuis qu'il y a une barrière, une barrière en courbe là.
0: Oh là là, tonton, bon, allô?
1: Il y a mal à bon.
0: Okay. Il barra, c'est où c'est ton soin, Limbima?
1: Ah, je suis Florence, à Bangui, et puis moi, je suis diversion à Bangui, à Tivapouin, à Bangui, après 29e promotion, j'en ai mis.
0: Ok. Singila Mingi, n'a pas de mangon de Kilukama?
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1: Non, programme de la soirée, il y a des gens qui sont comme la fin de la position sur place. Je suis à Zindi Nangada, et puis je suis à Ba Asiwa, et puis je suis à Zindi Ba Azu, Okona Oko.
0: Ok. Bon, Ibarra, c'est quoi où c'est au sol de Gambouyaya?
1: Oui, bon. Il y a plein de barats, tout à l'heure, si Mangor radio de Keluka complet, et puis à Mangor radio de Keluka, il y en a qui fait un baguette de Jambala, tout là, comme il y a un petit de Keluka Mingi. Donc, comme déjà la Tenanda, il y a un baguette.
0: Singila Mingi, la Mangon de Keluka, la la qui est en attise, la son a typiquement aussi, la tienne d'après, singila na la kao.
1: Ah oui, bon, guinée là.
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16: Vous écoutez Radio Ndekeluka, il est 6h à Bangui. Nous vous invitons à présent suivre le bulletin de ce matin avec Boulevis Massambaï. Boulevis, bonjour.
17: Bonjour Martine Audier, excellent dimanche à tous. À la une de ce bulletin d'information, des ex-éléments du RPRC, déjà désarmés, se plaignent de leurs conditions de vie actuelles. Selon ces derniers, les autorités leur avaient promis des récompenses après leur désarmement, ce qui jusque-là n'est pas encore fait. Contacté par Chris Roy Jordan Badengbi, Aladji Mahamad Djouma, coordonnateur des éléments désarmés du RPRC, appelle les autorités à intervenir.
18: Parce que l'autre jour qu'on a fait une division, j'ai déclaré, il y a 5 combattants, on a déjà désarmé, c'est-à-dire 2018.

0: tenu ce jeudi dans une rencontre avec la presse à Bangui. Par ailleurs, Eddy Symphorien Parekouti, président de cette plateforme, propose des pistes de solutions au chef de l'État pour la refondation de la RCA. Le tomico de Chris Roy, Jordan Badingbe.
1: De 2016 à 2026, des efforts indéniables ont été consentis par la vision politique et la recherche de retour progressif des institutions de la République, la tenue des échéances électorales, les avancées sécuritaires, la cohésion sociale, ainsi que des initiatives en matière de développement ont marqué cette décennie. Force est de constater que de nombreux défis restent à relever. La consolidation effective des acquis de la paix et de la démocratie, les attentes sociales, la gouvernance publique appellent encore davantage de transparence et d'efficacité. C'est dans ce contexte que l'Union des forces démocratiques de l'opposition se dit satisfait de la vision de transformation de la République centrafricaine prônée par le président de la 7e République, le professeur Faustin Archange Touadéra.
0: Autre fait, le prix du carburant, notamment de l'essence, a augmenté ces derniers jours à Bossangoa dans l'Ouamou. Cette hausse impacte les activités socio-économiques. Pour y faire face, le gouverneur de la région de Yadé, Barthélémy Wilikan, a convoqué une réunion ce jeudi, regroupant différents acteurs de la ville. On en parle avec notre correspondante Stevie Mariette à Bossangoa.
2: Cette rencontre intervient 2 semaines après la hausse du prix à la pompe. Les litres d'essence qui se vendaient à 1050 francs CFA est passé entre 2500 francs et 3000 francs CFA. Emmanuel Naimou, l'un des conducteurs de taxi-moto, déplore la situation.
3: Nos frères pompistes ont une mauvaise manière d'agir. Ils ouvrent à 4h du matin, servent ceux qui viennent acheter avec des bidons en leur demandant 2000 ou 3000 francs et referment aussitôt. On a beaucoup de problèmes. Les pompistes nous vendent le litre jusqu'à 3000 francs. Avant-hier, on l'a acheté à 2750 francs et nous avons des problèmes avec nos clients.
2: Face au manque de carburant, les tarifs de la course en moto-taxi qui était de 150 francs CFA est passé à 500 francs CFA. Corinne Penda déplore elle aussi cette hausse.
4: Même à la station, il n'y a pas de carburant. C'est pourquoi le prix de l'essence est monté à 3000 francs. En rentrant du marché de la ville, quand on veut prendre la moto, les motos-taxis nous facturent 500 francs pendant que nous cherchons un transport. Il faut que les autorités veillent sur nous. Sinon, notre déplacement sera très difficile.
2: Face à la vente du carburant dès 4 heures du matin, privant certains consommateurs d'approvisionnement, le gouverneur de la région de Yadé, Barthélémy Wilikan, déclare ceci.
5: Quand on a posé la question aux responsables de la station Total, ils nous ont laissé entendre que le problème c'est au niveau de la pompe. Et donc je leur ai demandé d'appeler leur responsable au niveau de Bangui s'ils peuvent envoyer un agent maintenancier pour venir réparer cette pompe-là. J'ai profité aussi de l'occasion pour leur tirer les oreilles. Parce que le plus souvent, ils profitent de cette occasion pour faire une inflation. Les vendeurs à la sauvette.
2: Le responsable de la station Total Énergie de Bossangoa a refusé de se prononcer sur cette pénurie ainsi que sur ces allégations. Stevie Mariette Bossangoa, Radio Ndekeluka.
0: L'association villageoise d'épargne et de crédit avec permet à certaines femmes non seulement de subvenir à leurs besoins mais aussi de développer des activités génératrices de revenus. C'est le cas de Florence Bamassa, membre de l'association Wali Molondo. Son portrait avec Amit Tidjani et Bernice Mbakamandia.
6: Âgée d'une cinquantaine d'années, mère de 6 enfants et de teint clair, Florence Mbamassa habite le quartier Benguewe dans le 5e arrondissement de Bangui. Selon elle, l'AVEC lui permet d'améliorer ses revenus et de prendre en charge les besoins de sa famille.
7: Une bonne femme est celle qui sait se débrouiller dans des activités génératrices de revenus. Quand tu te débrouilles, tu peux aider ta petite famille et même épargner pour construire une maison.
6: Vendredi dernier, elle a reçu sa part de cotisation d'épargne, un argent qu'elle compte investir utilement. Florence Mbamassa.
7: Ma part de cotisation que je viens de percevoir, je vais l'utiliser pour développer des commerces et j'utiliserai les bénéfices pour acheter des tôles et des sacs de ciment afin de construire ma maison.
6: Cette mère de famille encourage les autres femmes à se lancer dans les petites activités génératrices de revenus.

0: nuit afin de mieux s'occuper de leur foyer.
1: J'encourage les femmes à se lancer dans des activités génératrices de revenus. Même si ton mari travaille, tu dois faire quelque chose pour lui prêter main forte. Une bonne femme ne croise pas les bras, elle doit travailler.
0: Cynthia Bouvier-Garzon, initiatrice de l'AVEC de Wali Molondo, demande à ces femmes de faire bon usage de l'argent reçu.
2: Mon message à l'endroit de ces femmes, c'est qu'aujourd'hui, c'est tentant d'avoir une grosse somme d'argent d'un coup, mais ce n'est pas une raison d'aller dilapider cet argent. Si elles font des commerces, le conseil que je leur donne, c'est d'augmenter leur capacité de produit et de mettre une partie de côté. On ne sait jamais, celles qui vont, par exemple, des beignets, si elles ont de la farine et que demain elles ont de la perte, l'argent qu'elles auront mis de côté pourront servir à renforcer leur commerce.
0: En République centrafricaine, faute de structures de microfinance dans certaines localités, de nombreuses femmes se tournent vers les associations villageoises d'épargne et de crédit AVEC pour soutenir leurs activités génératrices de revenus.
3: À l'international, l'ONG Reporters sans frontières exige la levée immédiate de la suspension de 9 médias français décidée par les autorités militaires nigériennes. Vendredi dernier, l'Observatoire national de la communication ONC, l'organe de régulation des médias du Niger, a ordonné l'arrêt immédiat de plusieurs médias dont France 24, Radio France Internationale, TV5 Monde ou encore Jeune Afrique. Les autorités du pays accusent ces médias de diffuser des contenus autant pour moi, susceptible de menacer l'ordre public et la stabilité du pays. Pour Reporters sans frontières, il s'agit d'une décision abusive qui illustre une répression croissante de la liberté de la presse au Niger et plus largement dans l'Alliance des États du Sahel qui regroupe aussi le Mali et le Burkina Faso. Selon des organisations locales, 6 journalistes restent actuellement détenus au Niger pour des accusations liées à la sûreté de l'État. En sport football, la 6e et dernière journée de la Super League a été disputée hier à Boa au stade Zari Herman. Olympique Réal de Bombari a battu les Zèbres de la Mambéry-Kadéry sur le score de 5-1. À l'international, plusieurs matchs se disputent aujourd'hui dans les championnats européens. En première ligue anglaise, 3 rencontres sont au programme aujourd'hui à 14h. Nottingham Forest affronte Newcastle, Crystal Palace joue contre Everton, tandis que Burnley est opposé à Aston Villa. À 16h30, Arsenal reçoit West Ham. En Espagne, en Liga, Mallorca affronte Villarreal. Puis à 15h15, l'Athletic Bilbao joue contre Valence. Puis à 17h, le Real Oviedo sera face à Getafe. Enfin à 20h, place au duel entre le Real Madrid et le FC Barcelone. C'est la fin de ce bulletin d'information. Merci à vous de l'avoir suivi. Excellent dimanche à tous.
4: Merci beaucoup. Boulevis Massambaï marque une pause avant la suite de nos programmes.
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0: Voilà, vous êtes toujours à l'écoute de votre radio de proximité. Il est temps maintenant de retrouver sur la merveille Mévala dans la chronique Les Centrafricains du Monde. Son invité de ce dimanche est Cyril Koposa Salamato, qui vit à l'État de Californie, précisément à Los Angeles, aux États-Unis. Suivant, quant à moi, Martine Ode, on se retrouve juste après cette chronique.
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2: Chers amis de la diaspora, nous sommes pile à l'heure pour votre rendez-vous. Aujourd'hui, nous allons faire un petit tour dans l'état de la Californie, précisément à Los Angeles, pour échanger avec Cyril Koposa Salamato. Bonjour Koposa.
3: Bonjour Ursula.
2: Comment allez-vous?
3: Je vais très très bien.
2: Ça marche. Alors aujourd'hui, vous êtes dans l'émission Centrafricain de la diaspora. Parlez-nous de votre parcours. Comment est-ce que vous êtes arrivé aux États-Unis?
3: Ah, comment suis-je arrivé aux États-Unis? C'est que moi, j'ai grandi en République centrafricaine à Bangui. J'ai toujours voulu venir aux États-Unis parce que je suis dans la musique, l'entertainment, comme on dit ici, le rap et le sport via le basketball. Et j'ai toujours voulu venir aux États-Unis et je suis arrivé aux États-Unis.
2: Si on doit parler maintenant de votre parcours, par quoi vous avez vraiment commencé pour prendre de l'élan?
3: D'abord, grandissant, je suis attiré par l'art. Donc ça veut dire tout ce qui est artistique, le dessin, la musique, l'écriture. Et c'est pour ça que je me suis lancé dans le rap, parce que j'étais passionné par l'écriture. Et je suis littéraire à la base. Donc j'ai fait une série littéraire. Parce qu'à l'époque, il n'y avait pas beaucoup d'opportunités en République centrafricaine. Il n'y avait pas de label, de maison de production, de rien ne se passait. Et je savais que pour évoluer dans ce domaine, il faut que j'aille où ça se passe.
2: Ben, vu que vous vous êtes fait un nom quand même, hein, peut-être pour ceux qui nous écoutent, c'est quoi exactement votre nom de scène?
3: Moi, c'est Dables. Parce que j'ai commencé, on est le premier groupe de rap centrafricain, EPN. Alors, on a créé ce groupe avec mes amis et... À l'époque, on était les premiers à aller sur Africa numéro 1.
2: On a vu que vous êtes lancé dans un casting d'une télé-réalité. Mais d'où est-ce que ça sort cette motivation d'aller faire cette télé-réalité?
3: Ce que je fais, comme je m'étais lancé dans le rap, c'était toujours mon idée de vous présenter et de mettre la République centrafricaine à un niveau international ou à un niveau où on puisse nous voir. Parce que nous avons peu d'ambassadeurs au niveau international, dans les grandes chaînes ou dans les grands labels de musique, etc. Il y a peu d'artistes centrafricains, pourtant le talent ne manque pas. Mais malheureusement, nous n'avons pas les connexions ou d'être présentés ou de se faire voir. Je me suis dit, pourquoi pas faire des castings pour des grandes émissions et pas des castings pour moi-même, mais pour représenter la République centrafricaine. Ben, c'était les réalités, c'est... Beast Games, organisé par un très grand YouTuber maintenant qui travaille avec la télévision ici, il s'appelle Mr. Beast.
2: Mais à part ce parcours, vous avez un autre parcours qui parle de vous, qui parle de Monsieur Koposa en question.
3: Moi ici, je me suis professionnalisé dans l'audiovisuel, c'est-à-dire que j'ai mon propre studio d'enregistrement. Je réalise des clips, donc j'ai fait des clips pour des artistes débutants ici aux États-Unis en fait, et j'enregistre pour quelques personnes parce que j'ai mon studio d'enregistrement et je me suis spécialisé dans le mastering, etc. Et aussi, j'ai ma marque de vêtements, Dables Wear, que j'ai lancé ça fait quelques années déjà.
2: Et si on doit parler en termes de projet, est-ce que vous avez un projet spécialement pour votre pays, la République centrafricaine, un projet qui concerne peut-être la jeunesse?
3: C'est une très bonne question que tu poses. En fait, j'ai un grand projet parce que j'ai toujours l'optique de faire quelque chose pour la République centrafricaine, pour les jeunes. Parce que je sais ce que c'est d'avoir du talent, mais de ne pas avoir les opportunités. Donc mon projet, c'est de créer un écosystème créatif professionnel, une espèce de hub, c'est-à-dire que c'est pour les content creators et encadrer tout ça et afin qu'ils puissent s'exposer face du monde. Et l'idée, c'est que j'ai envie d'atteindre 10 000 jeunes via cette plateforme. Je suis toujours dans l'optique de promouvoir la Centrafrique et la jeunesse centrafricaine. Ici aux États-Unis, j'ai rejoint un comité. Le comité, c'est de Miss Africa USA 2026. Et on va élire la centrafricaine aux États-Unis ici. Ça sera le 28 novembre 2026. Donc je fais partie du comité et j'invite les Centrafricains des États-Unis à soutenir et les Centrafricains au pays là-bas de soutenir. Une dernière chose, en fait, je voudrais demander à toute la jeunesse centrafricaine pour voir mes projets à venir, qu'on puisse partager des choses. Allez sur mes pages, sur ma page YouTube, Dables TV. Allez sur ma page Facebook, Cyril Salamatou. Sur TikTok, Dables. Et sur Instagram, Dablesware.
2: Merci à vous et passez une excellente journée.
3: Merci beaucoup.
2: Une fois de plus, merci à tous. C'était Cyril Koposa Salamatou depuis Los Angeles. Vous l'avez suivi. Il a montré ses projets en tant que Centrafricain résident sur le sol américain. Et donc, on se donne rendez-vous dans moins d'une heure pour la version de cette chronique en Sango.
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0: Ursula, merci. La situation météorologique de ce dimanche sur les 100.9 FM. Radio Ndikiluka, aujourd'hui en Delhi, dans Bamingui Bangora, le ciel se dégradera. Les températures sont comprises entre 24 et 38 degrés Celsius au cours de la journée et seront chaudes dans l'après-midi. La fiabilité de la situation est bonne. Ce matin, beau temps, le ciel peu nuageux et la température ressentie de 25 degrés Celsius en raison de l'humidité. Dans l'après-midi, il fera également beau temps. Le ciel peu nuageux, sans précipitation et la température ressentie de 46 degrés Celsius en raison de l'humidité. Il est sous l'influence du soleil. Le soir, il fera beau. La température ressentie sera de 28 degrés Celsius en raison de l'humidité. Revenons ici à Bangui pour parler de l'état du ciel. Ici à Bangui, le ciel restera changé. Les tons deviendra plus incertain au cours de journée. Les températures varieront entre 23 et 34 degrés Celsius. Au cours de la journée, elles seront chaudes. Dans l'après-midi, la fiabilité de la situation est bonne. Ce matin, beau temps, de nombreux nuages, mais aussi quelques belles éclaircies. Sous précipitation, la température ressentie est de 26 degrés Celsius en raison de l'humidité. Dans les après-midi, il fera beau temps, malgré quelques passages nuageux. La température ressentie sera de 39 degrés sous l'influence du soleil sans précipitation. Ce soir, toujours à Bangui, beau temps, le ciel peu nuageux sans précipitation et la température ressentie est de 28 degrés Celsius en raison de l'humidité. 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

0: Il est 6h25 minutes sur Radio Ndekiluka, votre radio préférée. Il est temps maintenant de suivre le magazine Justice de ce dimanche 10 mai 2026 avec Andia Villabissio et Chris Roy, Jordan Batembe. Jordan, bonjour. Aujourd'hui, vous nous parlez de quoi?
1: Bonjour Martine Odé, confort d'écoute à tous. Dans le magazine Justice de ce jour, nous irons dans la commune de Daoumboutou, dans la Haute-Koto, où l'absence des autorités judiciaires favorise la montée de la criminalité dans la localité.

0: Dans la commune de Daoumboutou, précisément au village Mbéti, dans la Haute-Coteau, l'absence de la justice encourage la montée de la criminalité et la justice populaire parmi la population. Face à cette situation, une mission de travail des autorités judiciaires a séjourné du 13 au 15 avril dernier pour essayer de trouver une solution à ce problème. Pour en parler, nous recevons aujourd'hui comme invité du jour Charlemagne Magba Oufo, procureur de la République près le tribunal de grande instance de Bria. Mais bien avant de rentrer dans le vif de notre sujet, revenons avant tout sur quelques des actualités judiciaires de la semaine avec vous, Ondia Villa-Bissayon.
1: Bonjour Jordan, bonjour à tous. Reprise cette semaine du procès dans l'affaire d'Idgen devant la Cour pénale spéciale à Bangui. Après une période de pause, le procès s'est ouvert avec la lecture de la déposition de l'accusé Mathurin Kombo, déjà décédé. De son vivant, une confrontation avait été organisée entre lui et Edmond Beina afin d'en savoir un peu plus sur le décret de leur collaboration. Écoutons à cet effet Maître Fortuné Mokpat, l'un des avocats de la défense.
2: Ce qu'on peut retenir de l'audience relative à la lecture des PV de feu Mathurin Kombo Nama, c'est que c'est juste une pièce de procédure. Étant donné qu'il n'est plus de ce monde, et son décès a éteint l'action pénale. Donc c'est juste une pièce de procédure qui va aider la manifestation de la vérité. Pas en termes de partie au procès en tant qu'accusé, mais c'est les documents, ces déclarations, ces différentes déclarations faites soit devant la CPS en instruction, soit devant la CPI, qui sont déjà lues pour aider, pour édifier la cour. Vous savez, lorsque le juge rend une décision, il faut qu'il soit bien édifié afin d'éviter les erreurs judiciaires. Donc c'est dans l'optique de la manifestation de la vérité que cette lecture-là a été faite.
1: L'affaire d'Idgen concerne 5 accusés, dont un déjà décédé, un autre jugé par contumace, et ces derniers sont accusés de crimes de guerre et de crimes contre l'humanité commis entre février et mars 2014 dans la sous-préfecture de Gadzi, Guen et Djomon. Restant toujours à la Cour pénale spéciale, où elle annonce également l'arrestation de Ibrahim Rajab Geiger, un élément de la CEDECA, le 27 avril dernier. Ibrahim Rajab Geiger serait impliqué dans l'affaire dite du Kondoro. Il est accusé de crimes de guerre également et de crimes contre l'humanité. Suivant à cet effet, Gervais Bodagaï, chef de la cellule de communication de la Cour pénale spéciale.
3: Vous savez, le 24 décembre 2013, 31 corps avaient été découverts dans un charnier au niveau de la colline des Panthères, ce qui a suscité de l'émoi au sein de la population centrafricaine. Qui étaient ces personnes, c'est-à-dire les 31 corps qui avaient été retrouvés dans ces charniers? Qui pouvaient être les responsables justement de ce massacre? Chemin faisant, la Cour pénale spéciale a commencé ses enquêtes afin de remonter les informations jusqu'aux principaux responsables de ces crimes graves qui avaient été commis justement entre le mois de juin 2013 et le mois de janvier 2014. C'est en ce moment qu'il a été découvert qu'un des suspects serait M. Ibrahim Rajab Geiger. Ce suspect a été arrêté justement par la force de sécurité intérieure de la République centrafricaine. Le 28 avril 2026, M. Ibrahim Rajab Geiger a comparu devant les juges d'instruction de la Cour pénale spéciale qui ont procédé à sa première comparution. Après avoir été informé de ses droits, il a été inculpé de crimes contre l'humanité par meurtre, tentative de meurtre, pratique massive et systématique d'exécution sommaire, emprisonnement ou autre forme de privation grave de liberté physique, pratique de la torture et des actes inhumains, en violation des dispositions fondamentales du droit international.
1: Notons que Ibrahim Rajab Geiger faisait l'objet d'un mandat d'arrêt depuis mars 2022. Pour l'heure, il est présumé innocent jusqu'à ce que les juges établissent sa responsabilité après un procès. Au Cisjordan, recherche d'un procès équitable, avant-hier, Avocats sans frontières a organisé une rencontre avec les avocats pour leur imprégner des techniques de la plaidoirie en ce qui concerne l'assistance des personnes inculpées.
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0: Charlemagne Magba Oufo, procureur de la République près du tribunal de grande instance de Bria, notre invité du jour. Au micro de notre correspondant Gasmala Mustapha, il revient sur la mission de travail effectuée du 13 au 15 avril dernier au village Mbiti, dans la commune de Daoumboutou.
5: Monsieur le procureur, bonjour.
6: Bonjour.
5: Vous avez effectué ces derniers temps une mission précisément en Mbiti. Quel était l'objet de ce déplacement?
6: Justement, c'est une localité qui n'a pas connu la justice ces derniers temps parce que la dernière fois que Les magistrats sont allés là-bas, ça remonte déjà à 20 ans. Donc nous avons jugé que ce serait mieux qu'on aille là-bas pour tenir les audiences justement parce que il y a le taux de criminalité là-bas est vraiment exponentiel. Les gens se font la justice eux-mêmes. Donc c'est toutes ces raisons-là qui ont motivé notre déplacement dans la commune de Daoumboutou pour pouvoir tenir non seulement les audiences foraines mais aussi les instructions foraines.
5: Sur place dans cette commune, quelles sont les violations des droits de l'homme que vous avez constatées?
6: En tout cas, nous avons constaté toutes sortes de violations des droits humains là-bas, notamment les cas de viol, les cas d'assassinat, les cas de coups et blessures volontaires, les cas de violence et voies de fait, les cas de diffamation. Nous avons aussi constaté le cas de séquestration parce que justement là-bas, si une fois qu'on accuse à tort une personne d'avoir pratiqué la sorcellerie occasionnant la mort ou encore la maladie d'une personne, eh bien les parents de cette personne vont obliger la personne accusée, vont la séquestrer et lui demandant de soigner la personne qui est malade.
5: L'audience que vous avez organisée se portait effectivement sur quel problème et combien de dossiers ont été traités lors de cette audience?
6: Nous avons relayé 4 dossiers, mais lorsqu'on avait commencé l'audience, on s'est rendu compte que pour les 2 dossiers, on avait constaté l'absence des témoins clés et le tribunal a renvoyé 2 dossiers. Par contre, il a retenu 2 dossiers et les 2 dossiers portaient principalement sur les infractions de séquestration, de diffamation, de coups et blessures volontaires, des violences et voies de fait. Et aussi violation de domicile. Ce sont ces infractions que nous avons jugées là-bas. Et dans les 2 dossiers, on avait jugé 6 prévenus. Parmi les 6 prévenus, un a été relaxé au bénéfice du doute parce qu'il y avait vraiment de doute. Et 3 autres ont été condamnés à une peine d'emprisonnement assortie de sursis. Par contre, un autre a été condamné à 2 ans d'emprisonnement ferme ainsi que 100 000 francs d'amende.
5: Tout à l'heure, vous avez cité plusieurs cas de violations qui se font dans la commune de Daoumboutou. Mais qu'est-ce qui est à l'origine de ces violations?
6: Nous avons constaté avec amertume que ce qui est beaucoup plus à l'origine de ces infractions, c'est l'absence des autorités judiciaires et policières dans la localité. Ce qui pousse maintenant les gens à faire la justice eux-mêmes et aussi ils ont négligé un tout petit peu le rôle des chefs. Ils n'ont pas de respect vis-à-vis de ces chefs-là. C'est tout ça-là qui a fait en sorte que l'impunité bat son plein, occasionnant les infractions à répétition, la violation des droits humains dans cette localité.
5: Mais vu toutes ces difficultés, comment ceux qui se confronteront à des cas de violation peuvent se rapprocher de la justice?
6: Je pense qu'ils ont plusieurs possibilités. La première possibilité, c'est de saisir les chefs du village ou les maires, comme ça, à leur tour, vont maintenant faire le soin transmis de la plainte en question au niveau du parquet. Ou bien, ils peuvent aussi venir directement au niveau du parquet déposer leur plainte. Je rappelle que la procédure en matière pénale, elle est gratuite et ils n'ont pas besoin de payer quoi que ce soit en termes de frais. Ou ils ont encore la possibilité de saisir directement la gendarmerie ou la police pour pouvoir dénoncer ces faits à l'aide des plaintes et nous allons y veiller pour que la procédure soit montée en bonne et due forme et nous allons présenter ces personnes qu'on leur repose ces infractions-là devant le tribunal pour qu'ils soient jugés dans le respect de leurs droits aussi.
5: Pour qu'il y ait des luttes efficaces contre ces violations des droits de l'homme dans la commune de Daoumboutou, qu'est-ce que vous recommandez du côté du gouvernement?
6: En tout cas, je pense que le gouvernement a fait déjà un travail remarquable en affectant pour le tribunal de grande instance de Bria 3 magistrats, notamment le président du tribunal, moi en personne, le procureur de la République et le juge d'instruction. Et à côté de nous, nous avons aussi 2 greffiers. En tout cas, l'équipe du tribunal est au complet. Donc c'est déjà un acte à apprécier de la part du gouvernement. Ce que nous demandons, c'est de mettre en place une brigade, sinon une unité de police judiciaire dans la commune de Daoumboutou, parce que c'est une grande commune composée de grands villages. Et donc, je pense que la mise en place de cette brigade, de cette unité de police judiciaire, va beaucoup plus aider à lutter fortement contre l'impunité et contre les violations des droits de l'homme qui ne cessent d'être commises de jour en jour là-bas.
5: Après avoir touché du doigt ce problème, qu'est-ce que vous allez faire avec votre équipe de BRIA pour amener davantage ces habitants à se rapprocher de la justice?
6: En tout cas, on parle toujours de l'accès à la justice. Nous, on pense qu'on va faire de ce principe d'accès à la justice-là une réalité. Ça ne va pas rester un mot vain. En ce sens que, à l'avenir, nous allons continuer à organiser des audiences foraines là-bas en dépit de difficultés que nous rencontrons en termes logistiques parce que le tribunal n'a pas un moyen de déplacement et aussi en termes financiers. Donc tout ça, en dépit de ces difficultés, nous allons nous battre toujours pour s'y rendre régulièrement, tenir les audiences et aussi les instructions foraines, y compris la sensibilisation. Nous allons effectuer des déplacements en vue de sensibiliser la population sur l'importance de la justice et comment est-ce qu'elle peut saisir la justice pour avoir une bonne décision de justice afin qu'il y ait une paix sociale et surtout d'éviter la justice personnelle. Parce que je me suis rendu compte que le véritable problème dans cette commune, c'est la justice populaire. Les gens pensent que, à leur niveau, ils peuvent se rendre justice et c'est ça qui pose vraiment d'énormément de problèmes là-bas. Et donc, à force de s'y rendre régulièrement, nous allons vraiment éradiquer, sinon minimiser un peu tout ce fléau-là.
5: Charlemagne Magba Ofo, je vous remercie.
6: C'est à moi de vous remercier parce que à chaque fois vous êtes prêts à nous tendre votre micro pour pouvoir parler de ce que nous menons ici comme activité au niveau du tribunal de grande instance de prière.
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1: Dans la seconde partie de cette émission, où nous expliquons un terme et où nous répondons à l'une de vos questions, le terme justice populaire nous a retenu et pour plus d'explications, notre expert Christian Dja, chercheur en droit, nous éclaire.
7: Par justice populaire, il faut entendre toute forme de justice dont le jugement très souvent spontané et informel rendu par un peuple, par un groupe de personnes, par une communauté, n'est-ce pas, en dehors de toute procédure judiciaire préétablie. Dit autrement, la justice populaire se réalise, se matérialise à travers des actes de violence, de torture, de lynchage, j'ai même envie de dire de sanctions très expéditives, exercées de façon directe par une population donnée, par un peuple donné, par un groupe, n'est-ce pas, tout ceci en dehors de tout cadre légal, voire judiciaire. À l'analyse, il faut dire que la justice populaire s'inscrit très souvent dans une espèce de réponse au malaise du système judiciaire, comme par exemple la corruption, l'inefficacité, la lenteur ou la cherté. Parce que justement, le peuple au nom de qui cette justice doit être rendue ne se voit plus dans cette justice. Alors, il se trouve un autre chemin qui est celui de la violence. Il faut pas oublier de mentionner que la justice est la chose de l'État. La justice est le monopole de l'État. D'ailleurs, il faut le relever avec emphase. Portalis le disait dans son discours très célébrissime en 1804 en France que la justice est la première dette de la souveraineté. Et donc, notre justice est un instrument de souveraineté. Il revient à l'État seul, même s'il ne faut pas oublier qu'il existe maintenant des modes alternatifs de règlement de conflits, mais il ne faut pas aussi oublier que la justice est le propre de l'État. Il revient à l'État de rendre justice. Donc la justice populaire est cette espèce de justice, n'est-ce pas, je l'ai déjà indiqué, privée, mais surtout cette justice qu'on se rend à soi-même, ce qui est formellement interdit.
1: Merci à vous Christo Yanja, mais restez avec nous aussi pour répondre à la question d'un auditeur, Ludovic, du quartier Bruy. Bruxelles veut savoir l'explication des termes suivants. L'autorité de la chose jugée et la force de la chose jugée.
7: Écoutez, l'autorité de la chose jugée et la force de la chose jugée sont deux grandes institutions qu'il ne faut pas confondre gratuitement en droit processuel. Tenez, l'autorité de la chose jugée est une décision qui est devenue définitive, c'est-à-dire il est fait interdiction au juge qui a rendu la décision d'y revenir. Pourquoi ? Parce qu'il y a ce qu'on appelle une triple identité. L'identité des parties, l'identité de l'objet, l'identité de la cause. L'identité des parties, c'est-à-dire que nous sommes en face des mêmes parties qui ont saisi le juge. L'identité de l'objet, c'est-à-dire l'objet sur lequel porte le litige. En fait, l'identité de la cause signifie que le juge ne peut pas à nouveau être saisi lorsqu'il a statué pour la même raison ou dans une certaine mesure pour le même intérêt. On parle alors là de la res judicata pour veritate habeo, c'est-à-dire la chose jugée est tenue pour être vraie. D'accord ? Par contre, la force de la chose jugée, c'est une force, comme le nom l'indique, qu'on donne, qui est attachée à une décision, laquelle décision ne peut pas faire l'objet d'une voie de recours, c'est-à-dire cette décision est devenue intangible, irrévocable. Pourquoi ? Parce que il n'existe plus une voie de recours, ou alors les voies de recours sont épuisées. On parle alors de la force de la chose jugée. En réalité, si on veut percevoir la différence, elle se voit à un double niveau. Le premier niveau, c'est que lorsqu'on est dans l'autorité de la chose jugée, on peut encore, n'est-ce pas, saisir une juridiction supérieure, on peut encore exercer les voies de recours. L'autorité a fait interdiction sur la décision qui a déjà été rendue, mais on peut aller devant un juge supérieur. Donc dans l'autorité de la chose jugée, on peut contester la décision, mais devant une juridiction supérieure. Or, lorsqu'on est dans la force de la chose jugée, il est interdit que la décision soit revue, même par une juridiction suprême. La seconde différence, c'est au niveau de l'exécution. Lorsqu'une décision a la force de la chose jugée, elle peut être exécutée sans crainte parce qu'il n'existe, je l'ai indiqué tantôt, il n'existe plus de voie de recours. Or, lorsqu'une décision a seulement l'autorité de la chose jugée, eh bien vous aurez compris qu'il existe, il y a encore les voies de recours. Donc, même si on peut parler d'une exécution provisoire, mais cette décision est contestable devant, bien entendu, des juridictions supérieures.
0: C'est la fin de la version française de ce magazine Justice. Merci de votre fidélité d'écoute. Merci à vous, Guillaume Amenedi, pour votre appui technique et à vous, Andia Villa-Bissayo, pour votre appui à la réalisation. Mais restez à l'écoute à partir de 7h26 pour la version Sango.
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18: 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petit, du coup, mais à l'histoire, il continue quand même, il faudra faire.
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1: 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Bambou soa certainement avec Dana Bambou, on a péré, mais il y a un bambou. Parce que péré, on a dit qu'il y a un côté de Bakou. On a mis ça en dessous, on a été en retard déjà, le temps qu'on a. Après, le collège, c'est encore Guy Mbaiki. C'est un concours d'entrée en 6e, donc il y a un 73. Et puis, on a doublé SM2. En deux fois, troisième fois, on a au Bouti, on a un collège dans Mbaiki. Que sont 15 ou 7 plutôt, je voulais dire.
0: Maintenant, on peut dire là, on a qu'à

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0: 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En dessous, il y a un peu de temps. Il y a un peu de temps. Il y a un peu de temps. Il y a un peu de temps. Il y a un peu de temps. Il y a un peu de temps. Il y a un peu de temps. Il y a un peu de temps. Parce que ça, c'est un peu de temps. Non, non, non, non, rapidement. Non, non, faites ça parce que là, non, ça là. Mais il y a un peu de temps. Il y a un peu de temps. Il y a un peu de temps. 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
1: 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Je me souviens, je suis un peu taxiné dans l'heure 1, parce qu'on doit à moto d'après. 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
1: 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Écoutez ma paix.
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3: 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Une fois de plus, bonjour.
4: Bonjour Martine Rodé, confort d'écoute à tous. Le prix du carburant, notamment de l'essence, a augmenté ces derniers jours à Boussangoua dans l'Ouam. Cette hausse impacte les activités socio-économiques Pour y faire face, le gouverneur de la région de Yadé, Barthélémy Wilikan, a convoqué une réunion ce jeudi regroupant différents acteurs de la ville. Autre fait, l'Union des forces démocratiques de l'opposition UFDO se dit satisfaite de la vision de transformation de la RCA prônée par le président de la République Faustin Archange Touadéra dans son discours de prestation de serment le 30 mars dernier. Propos tenu ce jeudi par son président Eddie Symphorien Kwarekouti lors d'une rencontre avec la presse à Bangui. Des ex-éléments du RPRC déjà désarmés se plaignent de leurs conditions de vie. Selon ces derniers, les autorités leur avaient promis des récompenses après leur désarmement, ce qui jusque-là n'est pas encore fait. En sport à l'international, plusieurs matchs se disputent aujourd'hui dans les championnats européens. En première ligue anglaise, trois rencontres sont au programme à 14h. Nottingham Forest affronte Newcastle. En Espagne, en Liga, à 21h, duel entre le Real Madrid et le FC Barcelone. 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
0: 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Parle-t-il.

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0: Frédéric.
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0: Ah, batanga fou, je vous ai dit, je vous ai dit, ah, bien à la fin, il n'y a pas plus qu'à quand même quitter. Ah, ah, puis le cas est là, on doit s'y prendre. Ah, dans une église, pour y faire, ou en aller, ou ici, ça fera. J'en ai pas de soi pour un mal à travers, à du moins, c'est malade.
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0: Mal à prendre, c'est à toi pour ça.
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0: Johnny Langana, famille, si ça, c'est un mal de dépendre. On a vu qu'on a attendu le point de l'autre. 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
0: Ah, marché comme 5 avec.
1: Ah,
0: marché central.
1: Ah, comme
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1: 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Oh là.
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2: 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La soleil n'a pas été entraînée. Ouais, ma côte à l'île d'Angba, je suis négé, c'est une école du jeu.
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2: 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Johnny Langana, aussi, na, il y a un frère, tu le vois, na, église, déjà, là, moi, qui pense en
1: gros.
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0: 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On a besoin de vous aussi. Je sais que nous sommes en train de vous accompagner dans vos différentes activités. Oh, Ibarra aussi un chauffeur. 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
1: Vous allez couper.

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0: même à papa maintenant doit payer ton morceau. 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
1: 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Je n'ai pas de temps à toi. 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
1: Position sur place.
0: Ok, Johnny Langa.
1: Je suis là,
0: Bamoka, ton son mingyo.

0: Joël Barasma.
1: Merci, Jacques, là, Jacques Nabaï de Mobaï.
0: Ah, Jacques Nabaï de Mobaï. Mobaï, une carte, là.
1: Mobaï, quoi, dans une toto.
0: Ok, bon, programme, tu as 11h, 14h, Inga, qui a pris un toto.
1: Le programme, c'est que Merci, Toton. Je suis là.
0: Des sous, ils ont un doute. Ils doivent être à l'aise. Même Fignon, tu sais, on connaît ton nom. Magine de Kilouka, encouragez-moi. Même Bongona, si ton nom. Magine de Kilouka, ouais.

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1: 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C'est l'effort qui m'a qu'elle
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0: Frédéric Nabaga Tibun, donc on va barasser. Ok, bon programme ça là, tu 11h04, ton la inga Gabriel Toto.
1: Mon programme qui est 11h04, tu m'as dit que tu as dit que tu as dit que tu as programme que tu
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1: Bon, il fallait nous faire jusqu'à 13h, 14h, il fallait nous faire Nandi.
0: Mais il m'a dit que je suis vraiment battu, je suis vraiment battu, je suis mélangé là, tout le monde.
1: Non, je suis vraiment battu, je suis vraiment battu, je suis mélangé là, je suis vraiment battu.
0: Toton, je suis vraiment battu.
1: Bon, je suis vraiment battu, je suis mélangé là. Je suis vraiment battu. 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

0: à toi, Jésus-Christ, ma bague est capou embarrassement.
1: Merci.
0: Capou, un carton là.
1: Ah
0: là là, allô. Ah là, Dodo Khan. Allô. Ok. Et tu es en train de
1: faire
0: un peu de temps. Oh là là.

0: Tonton Dieu puissant, allô?
1: Allô?
0: Oui, bah, relation.
1: Il t'attend, Dieu puissant, mais le tout à son âge, tonton.
0: Oh, il m'en a, ah, n'en donnez qu'à ton
1: âge. Ah, non, je sais, là, je vois que je vois que je vois que je vois que je vois que
0: je vois que je vois que je
1: vois que je vois que
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0: t'entends pas que tu bombardes. Allô.
1: Oui, voilà, c'est bon.
0: Barala, oh.
1: Baramingi.
0: Bombardi, Katona.
1: Non, Bambari, ça va. Bambari, quoi, Sengi.
0: Bambari, la waka, quoi.
1: Ah, la waka, là.
0: Ah, quand même, la vacatine,
1: il a mis des plamines, Didi.
0: Ah.
1: Ah.
0: Ndekilu, kaka, ça va, non?
1: Pas de qualité.
0: Ok. Programme, tu as 11 heures, soit ton et tonton.
1: Non, programme, tu as 11 heures, vous dites, merci, les gars, ils disent, bam.
0: Et puis? Bon, tu n'es pas là, Zoa?
1: Non, je suis là, Afrique.
0: Oh là là! Alors, tu bombardes, Barra, là aussi, dans le monde de papa, là, tu es si vite. Quoi que moi, il y a aussi. 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
2: 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Bonjour.
3: Bonjour Martin Awodé, bonjour à tous. Des ex-éléments du RPRC, déjà désarmés, se plaignent de leurs conditions de vie. Selon ces derniers, les autorités leur avaient promis des récompenses après leur désarmement, ce qui jusque-là n'est pas encore fait. L'Union des forces démocratiques de l'opposition UFDO se dit satisfaite de la vision de transformation de la RCA prônée par le président de la République Faustin Archange Touadéra dans son discours de prestation de serment, propos tenu ce jeudi dans une rencontre avec la presse à Bangui. Le prix du carburant, notamment de l'essence, a augmenté ces derniers jours à Bossangwa dans l'Ouam. Cette hausse impacte les activités socio-économiques. Pour y faire face, le gouverneur de la région de Yadé, Barthélémy Wilikon, a convoqué une réunion ce jeudi, regroupant différents acteurs de la ville. Football, la sixième et dernière journée de la Super League a été disputée hier à Boire au stade Zari Herman. Olympique Réal de Bombari a battu les Zèbres de la Mambiri KDI 2-1. 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

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Baguette Bosangwa, bon. La soirée qui est bien décalée.

qui s'appelle Joël Moko, sans oublier encore Onga et Tatiana et Bengi Fanny. Tout ce monde a bon guise que des joyeux anniversaires.

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0: Je suis maintenant dans le lac Angombiso.
1: J'ai mal fait de
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à l'occasion de son anniversaire. La famille Piazza, nous avons les frères et sœurs Conky, Compi, Compipi, je voulais dire. Sandrine, nous avons Elodie, nous avons Rodrigue. Les enfants comme qui, comme Otniel, Diana. Tout ce monde à Bangui souhaite un joyeux anniversaire. Chérie maman bien-aimée, Piazza Cynthia qui souffle aujourd'hui une bougie de plus. Bon anniversaire à vous. À tes assises, à partir, il y a eu à Ben la grâce en Dotilo. Cela a avancé aussi, Nata Koussa, Tilo Tosso Yeke.

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Parce que le coin de la maison, le programme.

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Voilà la lecture de vos avis communiqués sur le 100.fm. 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L'inscription est ouverte du 5 au 28 mai 2026. Iga Mingi Mingi Tsu Eretie na Mandakoso. Signé le directeur François Dumion. 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

on va travailler dans la paix. Minutes. Après la lecture de vos avis et communiqués pour les sons, on se prépare bien sûr pour céder la place à l'équipe de la deuxième tranche de ce jour, de ce dimanche 10 mai 2026.

Amis, je suis en train de préparer mes bagages. Vous cédez la place à qui? 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
0: Belle bonjour. Comment you how greet you. Et oui, la fréquence n'a pas changé. Vous êtes bien sur les 100.9 FM Radio des Kilokas. Bienvenue à vous. Dans ce train qui marque bien le deuxième passage. Les tranches sur Radio des Kilokas pour ce dimanche 10 mai 2026. De la fête patronale réservée au prénommé Solange. Un natif du jour qui avait poussé votre premier cri. Un certain Dima. Je viens le jour à vous, les mariés. Les tatas, les papis, les coques, comment vous oubliez. Pour ce jour, nous embrassons jusque-là 130e jour hein, pour cette belle année en cours, d'où le signe du mois demeure toujours taureau. Nous en reste 235 pour la terminer, cette belle année en cours, jour dans la 19e semaine, où l'adage nous dit « L'arbre qui porte des fruits reçoit aussi des pierres ». Alors, ce qui veut dire tout simplement que quand quelqu'un réussit, il attire parfois des critiques, jalousies ou attaques. Si vous faites du bien, vous allez toujours recevoir ces critiques ou encore ces jalousies. Voilà devant le micro pour vous servir. Elvire Kentombe. Si jamais cela est lourd pour vous, dites tout simplement Miss L. Avec la complicité technique de Sosten Makelo Zoneita, Tarsis Banga. Et on est bien parti pour la destination de 12h à ce thème-là. Nous suivrons bien les points d'actualité.

On est bien dimanche aujourd'hui, le magazine BAfrica Sport. Et oui, qui le sera bien aujourd'hui. Et on va aussi manger.

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0: Et voilà encore une fois de plus, belle bonjour, atterrissage dans le monde de 12h sur Radio Niki Local, les points d'actualité présentés par Emmanuel Sambolifis. Bonjour Emmanuel.
4: Bonjour Elvire Kentombe, bonjour à tous. La publication des résultats provisoires des législatives du 26 avril dernier continue de susciter des réactions. Trois candidats à la députation, dont la première circonscription du 5e arrondissement de Bangui, contestent les résultats provisoires proclamés par l'ANE. Ils demandent au Conseil constitutionnel de respecter le choix du peuple. Une centaine d'élèves du lycée P12 ont été sensibilisés hier à la prévention du cancer du sein et du cancer du col de l'utérus par l'amicale des anciennes P12iennes des générations 70-90 à Bangui. Cette séance d'échange a été suivie d'un jeu concours et de la remise de cadeaux aux lauréats. À l'international, une nouvelle coalition d'opposants maliens, nigériens et burkinabés a officiellement vu le jour hier à Bruxelles, baptisée Alliance des démocrates du Sahel. L'ADS veut défendre un retour à l'ordre constitutionnel dans les pays de l'AES. Football, la sixième et dernière journée de la Super League a été disputée hier à Boire au stade Zari Herman. Olympique Real de Bombari a battu les Zèbres de Mambéry KDI 2-1. 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
2: Oui, je suis là. Comme ils sont nombre de 4, donc on dit que c'est un peu plus de temps. Donc on dit que nous avons couvert les 4, nous avons devant les clients. Et puis nous avons couvert devant les clients. Nous avons couvert les clients. Nous avons commandé. Nous avons couvert les clients. Donc il faut que les gens soient
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0: 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Ce tongo poulet déjà qui tourne à fond. Ah oui, j'avais écrit un petit peu à la terre, mais il y a un petit peu.

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La Pierrette Adam, c'est la caterpillar, hein. Caterpillar, voilà. Est-ce qu'elle a une carrière et tu m'as congolé, un gars, tu m'as anglais, là? M'bé, j'assirais, m'bifalo, ni le zambé, c'est yéké, m'bifalo, non, encore, bah.

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Et quelqu'un t'en sorti hier pour nous attendre sur la ingani et puis qu'il a craqué, tu étais ici dans le canton Bunga, copié comme il dit, avec un goût, tu étais ni Wahandia Sangoulin.

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Et puis voilà, il y a des gens qui ont été sur la partie, mais on a encore dit qu'il y a quelqu'un qui a été. Et si on a encore un bon gars, on a été en train de se faire.

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0: bonjour, si vous êtes bien sur les 100.9 FM Radio de Kiluka, il est bien 12h51. Dans notre petit train musical, là nous retrouvons Daouda, signé La femme de mon patron.
1: Patron, c'est dangereux.
0: Et c'est parti pour la destination de 13h. À ce thème-là, nous suivrons bien la grande édition.

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Ah. Vous aussi les femmes du patron. C'est pas gentil, hein? 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Alors on fait comment? Là maintenant, midi 54 minutes, voilà, ils sont bien présents ici, bien installés pour pouvoir ranger les choses, hein, tout ce qu'il faut pour la grande édition, pour ce dimanche, voilà, avec Grémy Amenindi qui aura Sangoumé sur les machines. Je vous laisse bien sur ce titre de Petit Centro, Info Tidounia, et puis que ceux de la Gratette, un petit info d'Afond de Kiluka.

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16: Vous êtes bien sûr Radio Ndekeluka, nous embrassons 13h suivant la grande édition présentée par Emmanuel Sambolifis. Ndekeluka. Bonjour Emmanuel.
17: Bonjour Elvire Kentombe, bonjour à tous. Après la proclamation des résultats provisoires du second tour des législatives et des partiels par l'ANE, trois candidats de la première circonscription du 5e arrondissement de Bangui contestent les résultats. Vous entendrez un de ces candidats au début de ce journal. Au sommaire également, c'est cette plainte des anciens éléments de RPRC. Ils dénoncent la promesse non tenue du gouvernement après leur désarmement. Et puis à Bossangouaton-Louam, c'est la hausse du prix du carburant qui inquiète les habitants. Le gouverneur de la région de Yaoundé tente de son côté de trouver une solution à ce problème. Des précisions avec notre correspondant local dans un instant. Sport tennis, le tournoi organisé par l'Académie RCA Cameroun a pris fin hier à Bangui. À suivre l'initiatrice dans la page sport. Nous sommes deux à la présentation de cette édition. Bolivis Massambaï, bonjour.
18: Bonjour Emmanuel Samolfis, bonjour à tous. Les réactions continuent de tomber après la publication avant-hier des résultats provisoires du second tour des législatives et partielles du 26 avril dernier par l'ANE.
17: Trois candidats dont la première circonscription du 5e arrondissement de Bangui rejettent ces résultats provisoires proclamés par l'autorité nationale des élections. Dans une conférence de presse ce matin, ces derniers dénoncent des irrégularités tout en demandant au Conseil constitutionnel d'en tenir compte afin de respecter le choix du peuple. Lui, Albert Gobi, un des candidats malheureux, est au micro de Christ Chanel Demango.
19: Les résultats qui ont été publiés par l'ANE, ce sont des chiffres erronés et nous sommes tous surpris. Lors du vote, à la fin des dépouillements, des feuilles de résultats ont été remis aux représentants des candidats dûment mandatés. Et nous avons reçu, bien que les procès-verbaux n'ont pas été remis. Et je sais, c'est à dessein, parce que la loi a prévu qu'après le dépouillement, une copie de procès-verbal plus une copie de feuille de résultat devait être remise aux représentants des candidats. J'ai reçu les appels des autres pour me dire c'est grave, on ne se retrouve pas. Nous, les différents candidats, nous sommes au nombre de trois. L'apôtre Nono, directeur de campagne du candidat pour Mayansi, et mon staff se sont réunis. Chaque staff a porté les feuilles de résultat. Comparaison a été faite. Ce sont tous les mêmes résultats. Mais nous ne comprenons pas. Nous tous avons les mêmes résultats, mais ce qui a été publié est vraiment contraire à ce que nous avons. Il y a des voix qui ont été basculées au profit d'un autre, et c'est lui qui passe deuxième de tous les candidats. Nous contestons cela, et nous allons saisir le Conseil constitutionnel.
17: L'ANE n'a pas encore réagi sur ces plaintes. On rappelle, une partie des habitants de la deuxième circonscription du 5e arrondissement de Bangui avait manifesté hier pour contester les résultats provisoires dans leur circonscription. Ces habitants ont manifesté pour dénoncer des résultats qu'ils jugent défavorables à leur candidat, Modeste Mangunda. L'ANE n'a pas encore réagi.
18: Emmanuel, l'Union des forces démocratiques de l'opposition, l'UFDO, se dit satisfaite de la vision de transformation de la RCA prônée par le président de la République. Faustin Archange Touadéra dans son discours de prestation de serment.
17: Propos tenu ce jeudi dans une rencontre avec la presse à Bangui. Par ailleurs, Eddy Symphorien Parikouti, président de cette plateforme, propose des pistes de solutions au chef de l'État pour la refondation de la RCA. Il est au micro de Christo Roy Jordan Badingbe.
20: De 2016 à 2026, des efforts indéniables ont été consentis par la vision politique et la recherche de retour progressif des institutions de la République, la tenue des échéances électorales, les avancées sécuritaires, la cohésion sociale, ainsi que des initiatives en matière de développement ont marqué cette décennie. Force est de constater que de nombreux défis restent à relever. La consolidation effective des acquis de la paix et de la démocratie, les attentes sociales, la gouvernance publique appellent encore davantage de transparence et d'efficacité. C'est dans ce contexte que l'Union des forces démocratiques de l'opposition se dit satisfait de la vision de transformation de la République centrafricaine prônée par le président de la 7e République, le professeur Faustin Archange Touadéra.
18: Des ex-éléments du RPRC, déjà désarmés, se plaignent de leurs conditions de vie.
17: Selon ces derniers, les autorités leur avaient promis des récompenses après leur désarmement, ce qui jusque-là n'est pas encore fait. Contacté par Christopher Jordan Badingbe, Aladji Mamad Djouma, coordonnateur des éléments désarmés du RPRC, appelle les autorités à intervenir.
21: Parce que l'autre jour, on a fait une division, et j'ai déclaré, il y a 5 combattants qu'on a déjà désarmés depuis 2019. On a abandonné par le gouvernement centrafricain, parmi le président, notre président aussi, des groupes. Mais aujourd'hui, l'intérêt de notre tête de nation, à Archange-Touadéra, de voir notre situation, depuis que maintenant notre enfants sont délégants, ils sont des délégants dans le bord de la route, il n'y a personne qui nous passe, les ministres qui ont créé les impostes, ils ont abandonné toutes les 27 officiers qui sont déjà. Notre vision déjà mort, il me reste presque 23 ou 22 seulement. Il y avait le coup qu'on a fait. Le gouvernement central de tout penser, de nous penser quand même.

0: Estuaris par l'amicale des anciennes pédousiennes des générations 70-90 à Bondy.
1: Cette séance d'échange a été suivie d'un jeu concours et de la remise des cadeaux aux lauréats. Édouard Rogossé, reportage.
2: Cette sensibilisation intervient au moment où la RCA a pu diagnostiquer à un stade avancé 60 à 70% des cas, réduisant ainsi les chances de survie des malades. Cette maladie se manifeste par la présence d'un nodule dans les seins avec apparition des signes des peaux d'orange sur les seins. Docteur Fleur Alexia Mabingi, panéliste de l'amicale, revient sur les ententes de cette initiative.
3: Après cette sensibilisation, nous cherchons à ce que les filles soient à même de s'examiner elles-mêmes à la maison concernant le cancer du sein, qu'elles puissent être aptes à reconnaître les signes du cancer du sein et du col de l'utérus et d'avoir une hygiène de vie assez saine pour pouvoir prévenir aussi ces maladies.
2: Chancela Leslie Simone Kosingou, élève en classe de terminale A, connaît désormais les dangers de cette maladie.
4: Le cancer de l'utérus et le cancer du sein n'est pas bon pour la santé, donc ça nous permet de prendre soin de nous, d'aller à l'hôpital. Aller à l'hôpital, ce n'est pas pour tomber malade, mais pour assurer la santé. Tout.
2: Sylvie Marmier Dédé est la présidente de cette amicale.
5: Que c'est pour leur faire savoir qu'il y a des maladies qui ne se déclarent pas au vu de tout le monde. Elles se déclarent dans le corps intérieurement de la femme et qu'elles sachent qu'il y ait des maladies comme ça, qu'elles soient alertées et qu'elles soient sensibles à la surveillance de ces maladies.
2: Satisfaction pour Rafaela Diemer, élève en classe de terminale D, après sa victoire au jeu concours.
6: Je suis contente parce que c'était une très bonne expérience. J'ai appris beaucoup de choses aujourd'hui. Il y a des trucs que je ne savais pas, mais aujourd'hui j'ai eu la chance d'apprendre et c'est vraiment une grande opportunité. Je pense que d'autres n'ont pas eu cette opportunité, mais moi aussi, donc je suis très contente.
2: Selon l'Organisation mondiale de la santé, les cancers du sein constitue la première cause de mortalité chez les femmes dans 19 pays d'Afrique, y compris la République centrafricaine. Les membres de cette amicale comptent organiser dans les prochains jours des dépistages au sein de cet établissement en faveur des élèves.
0: La 13e édition du concours d'excellence organisé par le complexe international Galaxy a eu lieu hier à Bondy.
1: Ce concours interlycée a rassemblé plus de 10 établissements publics et privés avec pour objectif d'identifier les élèves les plus brillants dans leurs établissements respectifs et de les soutenir dans leur parcours scolaire. Aboubakar Alim, administrateur du complexe international Galaxy, apporte des précisions au micro de Sabrina Larissa Nailou.
7: Ce jour 9 mai 2026, nous organisons la 13e édition du concours d'excellence. Et pour cette année, nous avons retenu trois disciplines, à savoir l'anglais, le français et les mathématiques, pour les trois niveaux qui sont les niveaux de 3e, 2e et 1e. Et donc, l'objectif principal, c'est de cibler et de récompenser les élèves qui sont brillants dans leur établissement et aussi leur donner des récompenses. Quand je parle de récompenses, je vais faire allusion à des bourses pour leur permettre de continuer leur cursus au sein de notre complexe ici. Et comme il s'agit d'un concours, donc il est question de récompenser que les génies, c'est-à-dire les 10 premiers qui vont être récompensés avec des prix. Le premier va avoir une récompense de 200 000, le deuxième 100 000. Mais ce qui est là, ceux qui vont bien travailler vont aussi bénéficier de bourses d'études ici pour leur permettre de continuer le reste de leur cursus au sein de notre complexe.
0: Le prix du carburant, notamment de l'essence, a augmenté ces derniers jours à Boussangoua, dans l'Ouham.
1: Cette hausse impacte les activités socio-économiques. Pour y faire face, le gouverneur de la région de Yadé, Barthélémy Willikan, a convoqué une réunion ce jeudi, regroupant différents acteurs de la ville. On en parle avec notre correspondante Stevie Mariette à Boussangoua.
8: Cette rencontre intervient 2 semaines après la hausse du prix à la pompe. Le litre d'essence qui se vendait à 1050 francs CFA est passé entre 2500 francs et 3000 francs CFA. Emmanuel Naimou, l'un des conducteurs de taxi-moto, déplore la situation.
9: Nos frères pompistes ont une mauvaise manière d'agir. Ils ouvrent à 4 heures du matin, servent ceux qui viennent acheter avec des bidons en leur demandant 2000 ou 3000 francs et referment aussitôt. On a beaucoup de problèmes. Les pompistes nous vendent le litre jusqu'à 3000 francs. Avant-hier, on l'a acheté à 2750 francs et nous avons des problèmes avec nos clients.
8: Face au manque de carburant, les tarifs de la course en moto-taxi qui était de 150 francs CFA est passé à 500 francs CFA. Corinne

0: Penda déplore elle aussi cette hausse.
1: Même à la station, il n'y a pas de carburant. C'est pourquoi le prix de l'essence est monté à 3000 francs. En rentrant du marché de la ville, quand on veut prendre la moto, les mototaxis nous facturent 500 francs pendant que nous cherchons un transport. Il faut que les autorités veillent sur nous. Sinon, notre déplacement sera très difficile.
0: Face à la vente du carburant dès 4 heures du matin, privant certains consommateurs d'approvisionnement, le gouverneur de la région de Yaoundé, Barthélémy Wilikan, déclare ceci.
2: Quand on a posé la question aux responsables de la station Total, ils nous ont laissé entendre que le problème c'est au niveau de la pompe. Et donc je leur ai demandé d'appeler leur responsable au niveau de Bangui s'ils peuvent envoyer un agent maintenancier pour venir réparer cette pompe-là. J'ai profité aussi de l'occasion pour leur tirer les oreilles. Parce que le plus souvent, ils profitent de cette occasion pour faire une inflation. Les vendeurs à la sauvette.
0: Le responsable de la station Total Énergie de Bossangwa a refusé de se prononcer sur cette pénurie ainsi que sur ces allégations. Tévi Mariette Bossangwa, Radio Ndekeluka.
3: La page sport, une présentation de Théoneste Punika. Théoneste, bonjour.
4: Bonjour Emmanuel Samboulifis, bonjour à tous.
3: Tennis, fin hier du tournoi des deux jours organisé par l'Académie RCA Cameroun.
4: Ce tournoi de tennis de deux jours a regroupé plusieurs athlètes qui se sont affrontés entre eux. L'objectif est de relancer les activités du tennis à Bangui. Lors de ce tournoi, plusieurs matchs ont été disputés dans différentes catégories. Nicole Ngatouk, l'organisatrice de ce tournoi, parle d'un réel succès.
5: Je suis satisfaite, très très satisfaite. Parce que le tournoi a pris fin et tout s'est déroulé comme prévu. Donc mission accomplie, comme on dit. Parce que ce n'est pas facile aussi d'organiser un tournoi de ce genre. Vous avez vu la remise des récompenses, vous avez vu des trophées, vous avez vu les médailles, vous avez vu les athlètes habillés. Donc tout ça prend, mais je suis très fier de tout ce qu'on a accompli. Je retiens une chose, c'est qu'il y a des professionnels, les athlètes sont professionnels parce que vous avez vu la finale. C'est quand je regarde souvent à la télé, je vois le tournoi de Madrid comme je regarde ces jours-ci. Ils ne font pas différent que ce que j'ai vu aujourd'hui. J'invite la Fédération Centrafricaine de Tennis de regarder et ensemble qu'on essaye de pousser plus loin le tennis en Centrafrique.
3: Football, la sixième et dernière journée de la Super League se poursuit à Boire.
4: En ce moment, DFC 8 affronte Red Star, puis à 15h, Tempête Mokaf de Bangui va affronter Olympique Real de Bangui. Hier, Olympique Real de Bomari a battu FC les Zèbres de Mamiri KDI sur le score de 2-1.
3: À l'international, plusieurs matchs se disputent aujourd'hui dans les championnats européens.
4: En première ligue anglaise, trois rencontres sont au programme à 14h. Nottingham Forest affronte Newcastle, Crystal Palace joue contre Everton, tandis que Burnley est opposé à Aston Villa. À 16h, Arsenal reçoit West Ham en Espagne, à La Liga, Mallorca affronte Villarreal à 13h, à 13h à 15h15, Athletic Bilbao joue contre Valence, puis à 17h, Real Oviedo sera face à Retafe, enfin à 20h, place au Clasico entre Real Madrid et FC Barcelone. Basketball pour finir, Emmanuel, les deux matchs de la deuxième journée de la Ligue de Bangui se poursuivent cet après-midi au centre Martin Goko à 15h, Abbé Croise V6BB, suivi à 17h de la rencontre Youth AS Mazanga.
6: C'est la fin de ce journal sur Radio Ndekeluka. Merci de l'avoir suivi. La version Sango, c'est après cette courte pause.
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7: 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À la base, à ce soit, il s'est réussi, maintenant, il n'y a qu'un allégué d'après. Mais vous me donnez aussi, à ce soit, d'ici à Athénée, à que mon feuille de résultat, plus procès verbal. Mais procès verbal, ceci, à permettre à un à dire que résultat sur procès verbal voilà parce que il va payer à aussi à Singapour mais président il a un wound dans ça qu'on a beaucoup à tenir à l'afficher devant ta porte encore qu'on fait des résultats mais pourquoi le wound a été affiché fait des résultats c'est que le wound a contestation si lui est un véritable outil à zuna ça fait feu mais à zuna ça fait une paix même si en voilà vous avez qui dit que tu connais mais ils l'ont pas fait
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19: 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Tu l'as dit. Ah voilà.
20: Je te les donnerai. Avec toi.
19: Une heure de l'après-midi sur Radio Ndekeluka, nous embrassons déjà. Un moment doux, voilà. Et on y va tout doucement comme ça pour vous venir.

Il y aura d'une des kilocas pour vos voeux d'anniversaire, où nous joyons bien la famille Angosele. Nous avons les enfants comme François, Onisifor Mexantniel, Stéphane Tichika, Lucie. Il y a également Credo, Mbangé Bruno, et la tante bébé chérie Foybi.

0: Comme une seule personne souhaite bien, je viens leur donner naissance, leur enfant chéri, Ango, Céline, Annie, Mariette, Santa.
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Aîné de la famille. 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

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On dit comme un témoin, tu m'aimes, comme un témoin. Un coucou également à Maléa.

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0: Et puis, na maman, baisse un quoi là, un voisin quoi, la voisine. Qui c'était en Rostam? Et ta pote au classe 6ème 2, la école Saint-François Foucault, la baguette Pécadis.
1: Comme elle avait une fois du poitrine.
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Sabongi, je fête bien, je viens jour de naissance à leur chérie, leur fils, leur petit frère, ma ménéen Jérôme, JR. Un an de plus aujourd'hui. Oui, c'est Dieu le bénir. Tel est le message de toute la famille. Monsieur Radun de Kilouka, joyeux anniversaire JR.

0: Vœux d'anniversaire pour ce dimanche dans le bateau les après-midi. Nous y sommes déjà à 13h50 sur votre station préférée. 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
0: Les goûts et les couleurs.
1: Je m'appelle Rogan.
0: On ne se discute pas.
1: Zaboul. 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C'est moi. Papa Jean-Baptiste Djangé, Athanase Makaya, ABG Vincent Gomez, le baliseur.

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0: Il est bien 13h58 minutes à l'entrée. Très bientôt, nous allons devoir suivre ces points d'actualité. Mais en attendant, un autre titre comme ça pour nous tenir compagnie avec Jocelyne David. J'ai déposé les clés.
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0: Ça, c'est le rythme acoustique.

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0: Et voilà, bel après-midi, fidèle connecté de Radio Nekeluka, il est 14h, les points d'actualité, présentés par Bonaventure Ngomba Katikiro. Bel après-midi, Bonaventure.
1: Bel après-midi, Elvire Kentombe, bel après-midi à tous. Les résultats continuent de tomber après la publication avant-hier des résultats provisoires du second tour des législatives et des partielles du 26 avril dernier. Trois candidats de la première circonscription du 5e arrondissement de Bangui rejettent ces résultats provisoires proclamés par l'ANE. Ils demandent au Conseil constitutionnel d'en tenir compte afin de respecter le choix du peuple. L'ANE n'a pas encore réagi à cette dénonciation. Toutefois, elle avait indiqué que tout contentieux sera soumis au Conseil constitutionnel. Des ex-éléments du RPRC, déjà désarmés, se plaignent de leurs conditions de vie. Selon ces derniers, les autorités du pays leur avaient promis des récompenses après leur désarmement, ce qui jusque-là n'est pas encore respecté. Une centaine d'élèves du lycée Pie XII ont été sensibilisés à la prévention du cancer du sein et du cancer du col de l'utérus par l'Académie des anciennes Pie XII à Bangui. Ces échanges ont été suivis d'un jeu concours et de remise de cadeaux aux lauréates. Tennis, fin hier du tournoi de deux jours organisé par l'Académie RCA Cameroun. Ce tournoi de tennis a pour objectif de relancer les activités du tennis à Bangui. 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

Ah bon voilà, après ce flash info, de retour dans notre petit train musical, le petit ami qui nous tient compagnie à chaque fois. En attendant le thème de vos avis et communiqués, nous bougeons avec un Stracool, signé Chose de la Terre.

0: Et nous démarrons ainsi. Vous avez été communiqué par le ministère de l'Action humanitaire, de la solidarité et de la réconciliation nationale qui informe les associations des victimes et les victimes des crises militaires ou politiques en Centrafrique que la commémoration de la journée du 11 mai dédiée en la mémoire des victimes des crises militaires ou politiques en Centrafrique sera célébrée en différé le 20 mai 2026. Le ministère de l'Action humanitaire, de la solidarité et de la réconciliation nationale prie toute personne à l'écoute du présent communiqué d'en faire large diffusion. Papier qui nous émane depuis le lycée français Charles de Gaulle qui informe les parents ou encore le public bonsoir. Le test d'admission pour l'année scolaire 2026-2027. Cela se tiendra bien le samedi 16 mai et le samedi 23 mai 2026 à 8h. Ce test est obligatoire pour les enfants à partir du CP, non issu du système scolaire français. Inscription au secrétariat et règlement des frais, 40 000 francs CFA au plus tard le 13 mai 2026. Dans le cadre de soutenir les jeunes à retrouver leur propre autonomie, l'ONG Amisipur East Centrafrica, en collaboration avec Don Bosco RCA, lance les inscriptions qui a débuté depuis le 28 avril dernier et prendra fin le 28 mai 2026 pour une formation professionnelle de stylisme et modélisme en 2 ans. Conditions d'admission, être titulaire du baccalauréat, fournir une photocopie du diplôme de baccalauréat, copie de l'acte de naissance, une photocopie de la carte d'identité nationale, des cartes photos récentes et une lettre de motivation adressée à la direction de la dite école de stylisme et modélisme, lieu du dépôt des candidatures, CK2, Carrefour Fesca, le centre La Joie de Vivre, école de stylisme et modélisme dans l'enceinte de l'école Nicolas Barré. Et le dépôt des dossiers ou de candidatures se fait tous les jours du lundi jusqu'à vendredi de 8h à 14h. Pour plus d'informations, contactez maintenant sur les numéros 72 69 48 59, le 74 08 80 65. 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
1: Oui chérie.
0: Ngongo se peka be komite penzini balu se na ndoni oku. Je vais essayer de gagner à ta maison quand on a sous jusqu'à ce que nous avons tapé comme comité. Et pendant que nous avons sauvé ici, à la soco à y être, nous avons signé à tenter de m'oumingi. À l'imbichi ou à rani, nous avons sauvé. Ma, tous ceux qui ont été. Théonès Punika, Nathan de Saint-Stéphane Engombe, Allegotte Alec et Wara Kwasingani.

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1: Et oui, les 100.9 FM Radio Ndikiluka, votre station de proximité, même à l'étranger également. Nous sommes bien là pour vous. Et tout doucement, comme ça, 14h38, nous sommes toujours dans notre petit train musical. Cette fois-ci, nous changeons un peu. On est avec Kanasta, Congo Yassika. Là, c'est pour vous, hein, les papis, les mamies. En tout cas, l'univers.

On est bien parti pour la destination de 15h, 3h de l'après-midi. Une fois arrivés là-bas, nous aurons bien les points d'actualité. Et après les points d'actualité, nous suivrons bien le magazine B Africa Sport.

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0: A 2h de l'après-midi. 54 comme minute. Et on va essayer de pousser le level, on va encore essayer de pousser plus haut afin d'atterrir dans le monde de 3h de l'après-midi, 15h. Suivre le point d'actualité et nous préparer pour le magazine Béafrica Sport. Béafrica Sport. 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

0: You enjoy it? J'étais en train de dire, puissiez-vous déguster. C'est vos titres si pas fallait pour pas des êtres.
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0: Ici, n'a qu'un bon goût à pécaver comme il était.

0: Et voilà, atterrissage dans le monde de 15h, 3h de l'après-midi. Les points d'actualité toujours présentés par Bonaventure Ngomba Katikiro. De plus, bel après-midi, bonne aventure.
1: Bel après-midi, Elvire Kentombe, bel après-midi à tous. Des ex-éléments du RPRC, déjà désarmés, se plaignent de leurs conditions de vie. Selon ces derniers, les autorités leur avaient promis des récompenses après leur désarmement, ce qui, jusque-là, n'est pas encore respecté. Une centaine d'élèves du lycée Pidouze ont été sensibilisés à la prévention du cancer du sein et du cancer du col de l'utérus par l'amicale des anciennes pidouzienne à Bangui. Ces échanges ont été suivis d'un jeu concours et de remise de cadeaux aux lauréates. La 13e édition du concours d'excellence organisé par le complexe international Galaxy a eu lieu hier à Bangui. Ce concours interlycée a rassemblé plus de 10 établissements publics et privés avec pour objectif d'identifier les élèves les plus brillants dans leurs établissements respectifs et de les soutenir dans leur parcours scolaire. Football, la 6e et dernière journée de la Super League se poursuit à Boire. Maintenant, Tempête Moukaf affronte Olympique Réal de Bangui. 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
0: Nina Tonso et Bina Meta la Fade et Teneba et la Kratéen en Dembeso, Titene Iwara, Kwasinga, Be Afrika Sport, Mouna Nila Kunandoni Tonso, Zongota, et puis voilà, où c'est Tchara Tonso est là, fidèle connecté de Radio Ndikiluka, depuis vos différentes positions, vous l'avez choisi depuis lors de ce jour, après ce flash info, par la voix de Bonaventure Ngomba Katikiro. Repartons pour de la musique, et on se prépare comme ça pour le magazine Be Afrika Sport. Igawela donc la première partie pour ce time en français et la seconde partie à partir de 16h toujours après un flash

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0: comme je le sifflais, ce beau titre, c'était juste pour nous tenir compagnie. En attendant le time de suivre le magazine Béafrica Sport, comme vous le savez, hein. Le mercredi et dimanche, on la voix de Théonès Punica, hein. Nathan de Saint-Séphane Ngombe. Mais là maintenant, on va bien céder le micro à Théonès Punica et ses invités bien présents déjà dans le studio. Théonès, bel après-midi.
1: Bel après-midi à vous, Elvire Kentombe. Bel après-midi à tous les auditeurs de Radio Ndekeloka.
0: Bienvenue à vous tous. C'est quoi le sujet aujourd'hui?
1: Aujourd'hui, on va parler des Fauves de Bazoubangui de handball qui ont fait succès au Cameroun à Douala. Ils ont une médaille de bronze. Malheureusement, ils ne m'ont pas amené mes médailles avec moi, mais on va quand même en parler, puis j'irai chercher pour moi.
0: Eh bien, on va vous suivre. Belle émission à vous.
1: Merci.

0: Bel après-midi à toutes et à tous. Je suis très heureux de vous retrouver aujourd'hui pour un nouveau numéro de votre magazine Beafrica Sport. Au sommaire de cette émission, nous allons revenir sur le parcours des Fauves de Bazou Bangui au tournoi Challenge Trophy disputé du 27 avril au 3 mai à Douala au Cameroun. La République centrafricaine y était représentée dans deux catégories, cadettes et juniors. Les deux sélections ont chacune décroché la troisième place et remporté la médaille de bronze. Ce résultat arrive après les difficultés rencontrées par la République centrafricaine lors de l'édition précédente. Que faut-il retenir de la prestation des Fauves de Bazou Bangui durant cette compétition? Ce succès marque-t-il le début d'un avenir prometteur pour cette discipline? Pour en parler, nous recevons sur notre plateau les principaux acteurs de cette belle performance dont nous allons échanger avec eux. Dans cette émission, nous parlerons également de tennis avec le tournoi des jeunes organisé par l'Académie RCA Cameroun qui s'est achevé hier au tennis club de Bangui. Nous ferons aussi un bref aperçu sur la sixième journée de la Super League qui prendra fin demain à Boire dans la Nanamambéré. Et puis en basketball, la deuxième journée du championnat de la Ligue de Bangui se poursuit au centre Martin Goko. Merci de votre fidélité. Bienvenue dans votre magazine Beafrica Sport. Alors, comme l'annoncé à l'introduction de cette émission, nous allons revenir sur le parcours des Fauves de Bazou Bangui au tournoi du Challenge Trophy. Alors, pour échanger, nous avons quatre invités autour de ce plateau. Avec nous, nous avons déjà Monsieur Diane Agessi qui est sélectionneur de ces deux équipes. Il y a U18, U20, si je ne me trompe pas, un sélectionneur de deux catégories qui amène les deux équipes avec lui. Monsieur Agessi, bel après-midi et bienvenue à Radio Ndekeluka.
1: Théonès, bonjour et bonjour à tous les auditeurs. Merci pour ton invitation et bel après-midi à tout le monde.
0: Voilà, avec vous, on avait évoqué cette question de préparation de l'équipe centrafricaine, mais aujourd'hui, les centrafricains sont de retour avec un résultat bien satisfaisant, plus ou moins satisfaisant, même si pour les entraîneurs, c'est pas ce qu'eux, ils veulent, mais pour le public, c'est déjà quelque chose parce que ça fait beaucoup de temps, beaucoup d'années que l'RCA n'a pas occupé cette place. Sur le plateau, nous avons deux acteurs qui sont les joueurs qui ont pris part à cette compétition avec nous. Nous avons Koizo Ngoma Alexandre qui joue à la catégorie U20. Monsieur Alexandre, bonsoir, bel après-midi.
2: Bel après-midi, monsieur Théophile. Bel après-midi à tous les auditeurs de Radio Ndekeluka.
0: Merci. Moi, c'est Théonest, donc calmez-vous. Là, nous, on est entre nous. Même si vous me donnez Théophile, c'est bien. Merci. Mais vous pouvez dire Théo, puisque ça soit vraiment rapide. Nous avons aussi Honoré Kwale, qui est de la catégorie U18. Honoré, ça va?
3: Oui, ça va, monsieur Théo. Bonjour et bonsoir à tous les auditeurs de Radio Ndekeluka.
0: Merci, soyez encore les bienvenus. La fois dernière, vous étiez là avant de partir, non?
3: Bien sûr, j'étais là.
0: Mais ma médaille, c'est où? Ah, vous là. Hein. Moi, je vais suivre ça. Ça, c'est le coach qui vous a dit de ne pas donner la médaille. Alors, notre dernier invité est bien évidemment un responsable du...

0: bureau fédéral, une responsable du bureau fédéral, autant pour moi, qui est la secrétaire générale adjointe, Madame Constance Gounebana. Madame Constance, bel après-midi à vous.
1: Bien après-midi, Théoneste, et puis en tout cas, bonsoir à tous les auditeurs de Radio Ndekeluka.
0: Vous allez bien?
1: Ça va très bien.
0: Alors, la partie technique, c'est Jean Stéphanie Bokula, appelez-moi Théoneste Punika, comme vous l'avez si bien entendu, et donc on ne va pas perdre le temps, on va vraiment aller dans le vif de notre sujet. Coach, aujourd'hui, troisième place pour les deux catégories. Dites-nous déjà, c'est quoi ce bilan? Est-ce que vous, en tant qu'entraîneur, en tant que staff technique, est-ce que vous êtes satisfait de ce résultat de vos joueurs?
2: Merci encore, Théonès, pour cette opportunité que tu nous offres pour aujourd'hui faire quand même un aperçu sur ce que nous avons fait et aussi attirer l'attention des gens sur notre parcours. Et pour revenir à la question, je dirais, comme je l'ai dit à Douala, que ça m'a laissé un goût d'inachevé, même si c'est un résultat plus ou moins satisfaisant avec une médaille à la clé, mais bon, c'était pas ce qu'on s'était fixé comme objectif. Notre objectif, c'était la qualification à la CAN et à la phase continentale. Mais on l'a raté de très peu, et après cette campagne, je pense que les leçons ont été tirées et des enseignements, et ça nous permettra quand même de nous remettre en question et préparer les prochaines séances. Mais en gros, comme tu venais de le dire, pour le commun de mortel, les auditeurs, les supporters et autres, c'est quelque chose, parce qu'il y a une médaille à la clé. Mais le meilleur reste à venir.
0: Le meilleur reste à venir. De votre côté, Alexandre Evin, vous êtes arrivé en troisième place. Vous, en tant qu'acteur, vous, en tant que joueur, qu'est-ce qui a fait que vous n'avez pas pu atteindre vos objectifs, qui est celle de la qualif à la CAN, surtout occuper la première place ou soit la deuxième place?
3: Merci, Théo. Nous, on était partis avec un objectif. Bien sûr, aller décrocher soit la médaille d'argent ou d'or pour qu'on puisse être qualifié à la phase continentale. Malheureusement, on n'a pas pu atteindre notre objectif parce que sur le terrain là-bas, on s'est confronté aussi avec quelques difficultés, surtout avec les deux équipes, parlant de Cameroun et Congo. Ce sont des formations qui jouent très bien. On s'était confronté à eux, on n'a pas pu vraiment développer notre jeu comme il le fallait. Et c'est ce qui a fait qu'on n'a pas pu atteindre notre objectif.
0: Vous n'avez pas pu atteindre votre objectif. Est-ce que c'est toujours focus? Est-ce que vous êtes content d'avoir pris part à cette compétition au nom de la République centrafricaine? Parce que l'année dernière, ce n'était pas le même résultat. Cette année, c'est un autre résultat. Et selon vous, est-ce que les choses s'améliorent un peu?
3: D'abord, c'est une fierté pour représenter les couleurs de la République centrafricaine, pour nous les acteurs. C'est une fierté et nous devons porter haut ce drapeau. Comme je l'avais dit ici, notre objectif c'était d'être qualifié à la phase continentale. Par rapport à l'année dernière, on n'a pas pu avoir le même résultat, sauf que cette fois-ci, on a pu décrocher juste la médaille de bronze, mais ça ne nous a pas suffi. Mais on a tiré les leçons de cette compétition. Et on promet que le meilleur reste à venir.
0: Le meilleur reste à venir, Honoré. Ça va?
4: Oui, ça
0: L'année
4: va.
0: Dernière, vous étiez aussi là-bas, non?
4: Non, c'est ma première fois.
0: C'est votre première fois?
4: Oui.
0: Mais après, vous avez goûté à ça. Comment est-ce que vous avez vu cette compétition en tant que jeune joueur de la catégorie 18?
4: Merci, monsieur Théo. Je dirais Théo plutôt. Parce que vous détestez le mot, monsieur.
0: Non, allez-y, on est vraiment ensemble.
4: Je suis vraiment heureux du résultat parce que c'est ma première fois et je suis quand même revenu avec une médaille. C'est une bonne chose, mais pas satisfait parce que c'était pas l'objectif. L'objectif était de finir à la tête, premier ou deuxième. Mais on est fini troisième. J'étais pas vraiment heureux depuis Douala jusqu'à maintenant. Et prendre part à cette compétition, je sais pas comment m'exprimer, mais c'est un goût que je viens de prendre. C'est vraiment de la joie. Donc, je dirais que la compétition, elle a été bonne.
0: La compétition était bonne. Est-ce que c'est un credo ou bien c'est le coach qui a dit « Ouais, c'est pas l'objectif voulu, on n'est pas satisfait, c'est ça le résultat. » Mais c'est vous qui avez joué.
4: Écoute,
0: est-ce que... Non. C'est vous qui avez joué. Parce que vous trois, vous avez dit la même chose. C'est pas l'objectif fixé. Mais c'est vous qui avez joué. Qu'est-ce qui a fait que vous n'avez pas atteint vos objectifs ou votre objectif? Qu'est-ce qui n'a pas marché? C'est quoi la différence entre votre équipe et les autres équipes, par exemple, les Congolais ou les Camerounais et vous? Est-ce que c'est question de préparation, c'est question d'infrastructure? Quel est vraiment le problème? Si vous pensez que si on nous donne ça, on va être maître incontesté, incontestable de la zone 4.
4: Bon, je dirais de mon côté ici, ce qui nous a fait, qui nous a mis en faillite, c'est la forme. Moi, j'avais dit ici la dernière fois. On n'est pas fort physiquement.
0: D'accord.
4: La différence entre nous et les Camerounais et les Congolais, ils sont durs, quoi. Ils sont costauds. Nous, on est de petite taille et on est léger. À chaque défense, on sent la pression.
0: La brutalité, oui, l'impact physique.
4: Ça, voilà. Donc, physique, c'est-à-dire, on n'a pas de muscles, quoi. Voilà. On n'a pas de muscles ici.
0: Mais la fois dernière, vous avez dit que vous allez repartir pour faire la muscu.
4: Dans les deux jours.
0: Non, mais
4: on
0: n'a
4: pas trouvé les deux jours.
0: Non. Mais écoute, vous êtes là, non. C'est ce qui a été dit. Bon, il n'y a pas de problème. Déjà, nous avons aussi la responsable de la FIDE qui est avec nous. Madame Constance, vous, en tant que membre du bureau fédéral, vous avez déjà été élue. Au cours de votre mandat, vous avez eu ce résultat. Est-ce que vous êtes satisfait? Est-ce que c'est le début d'un commencement dans votre bureau, de votre mandat?
1: Merci, Théonest. Moi, je dirais, j'ai une autre lecture. Moi, j'ai une autre lecture de ce résultat-là. Moi, je dirais que partir de zéro, partir de néant pour atteindre la troisième place, ça veut dire qu'il y a du travail derrière, il y a de l'investissement derrière, il y a du sérieux derrière et que c'est pas n'importe qui arrive troisième dans une compétition et qu'on est tombé sur plus fort que nous. Plus fort, c'est-à-dire que le Cameroun domine le handball au niveau de l'Afrique centrale. S'il faut prendre les statistiques, le Cameroun, le Congo dominent. Et ça, il faut qu'on se dise la vérité. Donc, s'il n'y avait pas ces deux équipes, peut-être qu'on serait premier, on aurait peut-être eu la médaille d'or. Mais il faut dire que la compétition était relevée, était assez relevée. Et nos U20 et nos U18 ont eu aussi ce privilège-là de récupérer les deux dernières médailles de la troisième place. Ça, il faut le souligner. Parce qu'ils n'ont laissé aucune chance à la Guinée équatoriale, au Tchad et au Gabon. Il y avait 6 États en compétition. Donc on est tombé, on est arrivé troisième, derrière le Cameroun et le Congo, les deux nations qui dominent le handball au niveau de l'Afrique centrale. Donc on peut être satisfait. Même si ce n'était pas les objectifs, mais on peut être satisfait.
0: Mais être satisfait, je reste avec vous. Déjà, en termes d'investissement, par rapport aux deux autres pays, on ne va pas aussi comparer, on ne va pas faire cette comparaison. Mais pensez-vous que peut-être au Congo ou bien au Cameroun, l'investissement qui est fait sur les joueurs de ces pays par rapport au nôtre, est-ce qu'il y a une différence? Est-ce que c'est pas aussi ça, les conditions de préparation? Parce qu'on a vu aussi nos joueurs qui s'étaient préparés dans des conditions vraiment précaires, ça, il faut dire ça. Et ces préparations ne sont pas la norme d'une compétition internationale. On a été sur le terrain, on a vu ça. Si on mettait les moyens, normalement, à la portée de ces enfants, et vous, en tant que bureau, quel travail vous allez faire pour mettre ces moyens, pour en faire en sorte que l'année prochaine, ça serait notre résultat?
1: Oui, la différence est déjà au niveau des moyens, les moyens financiers. C'est vrai que ce n'est pas les mêmes moyens qui sont déployés au Cameroun et au Congo pour les U18 et les U20. Ce n'est pas les mêmes moyens. Et au niveau des infrastructures, également, il y a une différence. Ici, nos joueurs jouent sur du goudron, alors qu'ailleurs, les installations sportives sont aux normes. Donc ici, les joueurs n'ont pas vraiment l'habitude de déployer tous leurs talents, tous leurs jeux, parce que ils ont peur de se blesser. Vous voyez, jouer sur du goudron, c'est pas évident. Donc il y a un problème d'infrastructure, il y a un problème de moyens financiers, et si on met les moyens vraiment à disposition et à temps, je pense qu'on peut faire des exploits.
0: On peut faire des exploits, coach Diane. Vous, en tant que technicien, il manquait quoi concrètement à la République centrafricaine pour occuper les deux premières places?
2: Déjà, au vu des résultats et tout ce que les enfants ont déployé comme effort sur le terrain, et les révélations que j'ai eues de par mes joueurs, je pense qu'il y avait un problème psychologique. Psychologique en ce sens que on n'est pas trop habitué à la pression. Et comme l'AG vient de le dire, Il y a aussi ce déficit d'infrastructure. Vous voyez, on a toujours ce problème, qu'on le veuille ou non, il y a toujours ce problème. On joue, on s'entraîne sur du goudron, à l'air libre, sous un soleil de plomb, où on se retrouve dans une salle où il fait 18-22 degrés, il y a déjà un problème. Il faut encore une acclimatation, une adaptation, mais en compétition, il n'y a pas de temps. Et ça paye cash. Et je pense qu'à ce niveau, comme on a dit, je l'ai dit, et les enfants l'ont dit aussi, il y a une leçon qui a été tirée. Et le bilan, on est en train de faire le bilan comme ça avec vous. Je pense qu'on va changer d'approche et travailler ce côté psychologique parce qu'on a fait tout ce qu'il fallait techniquement au niveau physique, tactique et tout. Mais il manquait ce petit peps psychologique pour les amener à comprendre que face à de tels événements, il faut tel comportement et autre. Parce que là, il va falloir être honnête. On est peut-être limité avec nos moyens, et voilà. Je peux souligner cet aspect psychologique aussi qui a été quelquefois à l'origine de cette déroute.
0: D'accord. Vous voulez réagir, Madame Constance?
1: Oui, je voulais rajouter aussi que ces deux pays sont habitués aux compétitions internationales.
0: Exactement.
1: Tout le temps, ces pays sont en compétition. Et même sur le plan national, il y a les compétitions scolaires, il y a toutes sortes de compétitions. Donc, ce sont des joueurs qui n'arrêtent pas de jouer. Or, ici, chez nous, c'est vrai qu'il y a le championnat et puis il y a le Challenge Trophy qui, nous, c'est une belle opportunité pour que nos joueurs puissent aller compétir sur le plan international. Mais ici, il y a aussi un déficit de compétition.
0: Mais qui doit organiser la compétition? Ce n'est pas la fédération?
1: La fédération organise le championnat, mais il faudrait aussi qu'on aille au niveau des établissements scolaires, qu'on relance la compétition scolaire.
0: D'accord.
1: Avant, les établissements scolaires constituent un vivier.
0: Exactement.
1: Pour les nouveaux talents, tout ça. Mais aujourd'hui, il n'y a que les clubs, il n'y a que la fédération, il n'y a que les clubs, mais il n'y a pas la compétition scolaire. Or, dans ces deux pays, il y a aussi bien les clubs, le championnat, mais il y a aussi les compétitions scolaires et les compétitions universitaires.
0: D'accord. Coach, il y a quelque chose je pense la fois dernière, on avait échangé, lorsque vous étiez en préparation avant de partir, on avait parlé de cette capacité physique et de résistance de vos joueurs. Et on avait parlé de cette question de musculation. Nos sportifs, ça c'est presque général en RCA, la musculation ne fait pas partie du programme de nos sportifs. Cependant, dans le sport de haut niveau aujourd'hui, la musculation est presque c'est obligatoire. Soit c'est un athlète, soit c'est celui qui fait le sprint, un basketteur, un handballeur, tout et tout. Tous ceux-là doivent être en salle de gym. Malheureusement chez nous, non, et vous n'avez pas fait ça. Et vos joueurs sont en train de confirmer ça. L'impact physique était là et ça a vraiment joué sur eux. Vous, est-ce que c'est pas des manques à gagner? Qu'est-ce que vous allez faire? Peut-être que quand vous allez refaire l'entraînement, donner aussi au club ce programme de musculation pour chaque club, par exemple.
2: Effectivement, c'est un problème qui est là, qui est permanent, et je pense qu'on en a conscience. Je viens d'établir même un rapport que j'ai envoyé tout à l'heure, dont j'ai fait mention de ce déficit, au fait. Et comme l'AEG vous l'a fait savoir, par rapport à la question que vous avez posée tout à l'heure, c'est une question de moyens. Le peu que nous avons, ça nous suffisait. Et qui arrivait à quel moment? Ça nous suffisait juste de payer le transport aux enfants. Mais avec quoi nous pouvons payer des séances de musculation, sachant qu'on est une fédération qui ne produit pas, on est une fédération qui ne reçoit rien comme subvention.
0: Mais vous pouvez avoir des négociations, des partenariats, c'est comme une équipe nationale.
2: On revient toujours sur cette question. Et ça, tu
0: mais la prochaine fois, moi, je vais être là, je vais vous accompagner, comment on va discuter avec ceux qui doivent donner les 2 heures pour la fédération,
2: ça
0: pour les joueurs de l'équipe nationale.
2: Ça nous fait un plaisir et ça va beaucoup nous aider. Donc, c'est un point vraiment très très pertinent que tu as souligné, cette histoire de musculation. Mais bon, on essaie souvent, avec l'expérience que j'ai engrangée lors de mon parcours, j'essaie de dire aux enfants qu'est-ce qu'il faut souvent pour pouvoir quand même se renforcer musculairement. Mais il faut avouer que ça a des limites parce que qu'il faut un programme bien approprié pour leur âge, pour leur niveau et aussi relative à la compétition que nous préparons. Donc je pense que à l'avenir, on va essayer d'amener plus de moyens pour pouvoir les apprêter et les affûter pour les échéances à venir.
0: Alexandre, vous êtes côtoyé avec des joueurs camerounais, équato-guinéens, tchadiens, congolais, j'en passe. Aujourd'hui, quand vous avez pris part à cette compétition, vous avez participé à cette compétition, comment est-ce que vous voyez votre carrière? Qu'est-ce qui doit être fait pour vous, jeune handballeur centrafricain?
3: Je vous remercie, Théo. D'abord, pour nous, ici en République centrafricaine, on a un sérieux problème d'infrastructure sportive.
0: D'accord.
3: En handball, le handball de haut niveau, maintenant, se joue plus sur les goudrons, les ciments. Tout le monde joue sur le plancher. Il y a la salle pour ça. D'abord, on n'a pas ça ici. Nous, ici, dans notre compétition, nos championnats se jouent à l'air libre, sur le goudron. Par contre, chez les autres pays, eux, ils sont bien préparés parce qu'ils jouent dans une salle, sur le plancher, ils sont habitués à jouer sur le plancher. Nous, c'est quand on part à la compétition internationale que là, qu'on va maintenant jouer sur le plancher. Donc, c'est vraiment un problème. Là, c'est un. Deux, maintenant, il y a un problème d'accompagnement. Accompagnement technique, financier,
1: physique,
3: pour nous les joueurs, quoi. Nous, les jeunes joueurs. Pour qu'on puisse exploiter vraiment nos talents, il faut qu'il y ait tout ça. Il faut qu'il y ait tout ça. D'abord l'infrastructure et maintenant les accompagnements. Ça nous permettra de pousser plus haut.
0: Mais pousser plus haut, c'est quoi votre objectif pour votre carrière, votre rêve, c'est quoi peut-être avec l'équipe centrafricaine?
3: Nous rêvons de jouer, pourquoi pas le mondial. On rêve de jouer aussi le mondial. Il suffit de nous mettre les moyens en place, les moyens qu'il faut, et nous pousser à aller plus loin. On rêve de jouer comme les autres jours, loin là-bas. Nous aussi, on veut aussi jouer comme, disons, partir d'abord à la CAN et maintenant aller jouer le mondial, disputer le mondial comme les autres.
0: Disputer le mondial comme les autres, honorer. De votre côté, quand vous êtes arrivé là-bas, là, vous vous êtes dit que vous aussi, vous avez votre place dans la sous-région, vous êtes sur le continent. Parce que après les Centrafricains, quand ils sont là au pays, ils se voient, ah, eux là-bas, ils sont trop forts. Mais quand vous êtes arrivé là-bas, vous avez vu les joueurs du même poste, par exemple, par rapport à vous, qu'est-ce que vous êtes dit? Vous êtes dit que moi aussi, je suis plus fort, ou bien je peux faire mieux, ou je peux encore faire plus mieux que ceux que j'ai côtoyés.
4: Quand on avait perdu le match devant l'équipe du Congo, j'étais un peu découragé. Je me suis dit non, on n'a pas le niveau, il nous faut du physique. Et après, quand on a terminé troisième place, je me suis dit non, ce sont des humains comme nous. Et si on veut devenir comme eux, c'est juste le travail. Donc je dois revenir au pays, travailler et préparer encore la nouvelle compétition.
0: Préparer la nouvelle compétition, vous allez mettre quel processus de travail en place? Parce que la fois dernière, avec vous, on a parlé de ce travail individuel aussi.
4: Travailler individuel, bon, en fait, le pays ne nous rend pas service parce que on mélange nos vies privées avec le sport, ça ne tient pas. Parce que tu dois sortir le matin pour chercher d'abord à la maison et puis le travail. Donc, travailler individuellement, je ne pourrais pas me donner à fond, quoi.
0: D'accord.
4: Je vais tâtonner, mais je demanderai au pays de nous aider. Si on reçoit de l'aide du gouvernement, on pourra faire mieux.
0: D'accord. Madame Constance, de votre côté de la fédération, quelle est la stratégie que vous allez mettre en place ou que vous avez déjà mise en place pour faire en sorte que la prochaine fois qu'il y ait c'est que cette équipe nationale de la RCA ou l'équipe centrafricaine soit respectée au niveau de la sous-région, voit sur la scène continentale.
1: Mais t'es honnête, nous sommes déjà respectés avec ce résultat. Laissez-moi vous dire que on a imposé le respect à Japoma.
0: D'accord.
1: Oui, les Lions, ils ont rugi à Japoma et on s'est fait déjà respecter. Mais maintenant, il faut de la constance, il faut de la continuité.
0: Exactement.
1: Il faut consolider ses acquis. Et maintenant, l'objectif, c'est vraiment 2028 pour le prochain Challenge Trophy. Mais ce que je voulais dire, je voulais aussi souligner que avec le peu de moyens que nous avons reçus, nous avons ramené la médaille de bronze et le trophée du meilleur joueur du tournoi, qui est centrafricain, qui a marqué 46 buts. Et ça, il faut le souligner. Donc, nous avons eu très peu de moyens. Nous avons
0: il s'appelle ramené... comment? C'est celui avec qui on était dans l'émission, coach?
2: Non, il n'était pas là avec nous.
1: Non, il n'était pas là. Donc, il a reçu le trophée du meilleur joueur. Il a marqué 46 buts. Donc, moi, ce que je veux souligner ici, c'est que si l'État met plus de moyens, on va ramener plus de résultats parce qu'on a prouvé qu'avec le peu qu'on a mis à notre disposition, on n'a pas gagné en efficacité, mais on a gagné en efficience. On est allé au-delà. On est allé au-delà avec très peu de moyens. Donc, maintenant, on demande à ce que les moyens soient mis à disposition et aussi à temps. Parce que préparer les joueurs, ont subi une préparation de 4 mois. Autour de 4 mois. Mais pendant ces périodes de préparation, on s'est débrouillé, la FIDE s'est débrouillée pour accompagner les athlètes pendant ces 4 mois, en attendant que la subvention de l'État arrive. Donc cette phase
0: finalement,
1: de préparation,
0: vous avez eu ça quand même.
1: Donc cette phase de préparation, elle est importante.
0: La subvention, vous l'avez eue?
1: Nous l'avons eue. Nous avons eu cette subvention qui est arrivée pour maintenant, peut-être pour les équipements, pour tout ce qui concerne le voyage, tout et tout. Mais la phase de préparation, elle est importante. Parce qu'il faudrait que les joueurs, c'était une préparation, il est là l'entraîneur national, c'était une préparation de 4 jours par semaine. Par semaine. 4 jours par semaine.
2: Et plus un match d'évaluation.
1: Et plus un match d'évaluation le samedi, ça fait 5 séances par semaine pendant 4 mois. Et il faudrait que les joueurs, en repartant, il faudrait que quelque chose pour leur permettre de recharger l'énergie, et ne fût-ce que pour le transport.
0: Mais je pense
1: donc, cette phase, elle est vraiment importante. Et maintenant, après, il faudrait aussi qu'on insère la phase de mise au vert des joueurs.
0: D'accord.
1: Ça aussi, c'est important. Parce qu'il faudrait qu'on fonctionne quand même selon les règles, selon les standards internationaux.
0: Exactement.
1: Mais nous, avec le peu de moyens, pas de mise au vert, pas de moyens pour les préparations, on ramène quand même 2 médailles. Hein. Médaille de bronze dans les 2 catégories. C'est quand même un exploit.
0: Ça, c'est bien parce que, bon, il y a d'autres fédés qui n'ont pas eu la chance d'avoir quelque chose de l'État. C'est combien vous avez eu là?
1: Nous avons eu 10 millions.
0: 10 millions. Ouais. Ah, mais c'est beaucoup. C'est pas beaucoup, mais le résultat aussi est à la hauteur de ces 10 millions. Et parce que, en fait, aujourd'hui, si on vous a posé cette question, on pense que ces choses, parfois, c'est un secret de Dieu. Quand l'État donne de l'argent à une fédération, ça doit être un secret. Et moi, je pense que ça ne devait pas être un secret et que les centres, il y a ce qu'on appelle la redevabilité. On a donné 10 millions à 2 catégories de l'équipe nationale de handball, ils sont revenus avec 2 médailles dans les 2 catégories, ils sont revenus avec un trophée de meilleur joueur, dont le meilleur joueur, il s'appelle Mokoi Gabin. Voilà, le meilleur joueur est Mokoi Gabin. Donc, ça veut dire qu'il y a le résultat derrière les 10 millions. Donc, prochainement, si c'est 20 millions, c'est 30 millions, c'est 50 millions, peut-être que, on ne sait pas, ça peut aller très loin aussi. Et donc, Diane, si vous nous le permettez, on va souffler un peu avec de la musique avant de revenir ici, excusez-moi, de revenir pour suivre, pour continuer la discussion avec nos invités, aussi donner quelques informations.

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0: Merci, merci à vous, merci à tous les auditeurs de Grande Kaluka. Vous qui nous suivez, vous êtes bien dans l'émission BAfrica Sport. Alors on parle du sport en République Centrafricaine, mais aussi on va donner quelques informations sportives avant de revenir avec nos invités. Voilà, quand on parle des informations sportives, on parle du tennis. Fin hier du tournoi des deux jours organisé par l'Académie RCA Cameroun. Ce tournoi de tennis de deux jours a regroupé au tennis club plusieurs athlètes qui se sont affrontés entre eux. L'objectif est de relancer les activités du tennis à Bangui. Lors de ce tournoi, plusieurs matchs ont été disputés dans différentes catégories. Nicole Ngantouk, l'organisatrice de ce tournoi, parle d'un réel succès.
1: Je suis satisfaite, très très satisfaite, parce que le tournoi a pris fin et tout s'est déroulé comme prévu. Donc mission accomplie, comme on dit. Parce que ce n'est pas facile aussi d'organiser un tournoi de ce genre. Vous avez vu la remise des récompenses, vous avez vu des trophées, vous avez vu les médailles, vous avez vu les athlètes habillés. Donc tout ça prend, mais je suis très fière de tout ce qu'on a accompli. Je retiens une chose, c'est qu'il y a des professionnels, les athlètes sont professionnels, parce que vous avez vu la finale. C'est quand je regarde souvent à la télé, je vois le tournoi de Madrid, comme je regarde ces jours-ci. Ils font pas différent que ce que j'ai vu aujourd'hui. J'invite la Fédération Centrafricaine de Tennis de regarder et ensemble qu'on essaye de pousser plus loin le tennis en Centrafrique.
0: Alors on parle du football, c'est la sixième et dernière journée de la Super League qui se poursuit. À voir en ce moment, Tempête Mokaf affronte Olympique Real de Bangui au premier match. Red Star a perdu 1-0 face à l'FC 8. Demain à 13h, Sidoine affrontera UFC 5. Ensuite à 15h, ça sera un duel entre USCA et les Anges de Mike Garo de la Nana Mambiri. On parle du basketball, les matchs de la deuxième journée de la Ligue de Bangui se poursuivent cet après-midi au centre Martin Ngoko. Pour le moment, Abeille croise V6BB. Suivi à 17h de la rencontre Gospel Youth Ice Mazanga. Voilà, mesdames et messieurs, on revient ici autour du plateau du studio A de Radio Ndekeluka pour parler handball avec la victoire ou bien le parcours de la République Centrafricaine lors du tournoi de Challenge Trophy. Vous qui voulez participer à cette émission, vous pouvez appeler au 72 29 52 52 75 93 33 33 ou bien par WhatsApp. Plus 236 70 08 29 58. C'est pour vous dire que retenez-vous de ce parcours des Fauves de Bazoubangui avec peu de moyens, mais les Centrafricains ont eu cette chance de remporter les médailles dans deux catégories. Médaille de bronze, synonyme de troisième place parmi les pays de la zone CEMAC ou les pays de la zone 4. Déjà, je reviens vers vous, Madame Constance. Aujourd'hui, est-ce que la fédération a cette possibilité d'avoir des partenariats avec d'autres fédérations, par exemple sur le continent ou bien en dehors du continent africain?
2: Disons que au niveau de la fédération, nous sommes en train de mettre en place notre plan stratégique, et dans ce plan stratégique, il est prévu également des partenariats. Partenariats au niveau national et partenariats au niveau international. Mais il y a déjà des partenaires qui nous donnent déjà des coups de main. Peut-être de manière informelle. C'est quand le président il se rend des fois en France, il y a des personnes qui nous donnent des équipements, etc. Mais maintenant, il faut aller vers la formalisation de ces partenariats stratégiques. Et aujourd'hui, notre objectif vraiment pour 2028, pour le Challenge Trophy, c'est de voir comment on peut mettre les moyens à disposition des équipes et également au niveau de la formation, parce que pour faire émerger le handball, on a besoin que le staff technique soit vraiment bien outillé, hein, que le staff technique soit bien outillé. Donc il faudrait renforcer la formation des entraîneurs. Nous avons un déficit déjà au niveau des entraîneurs sur le plan national. Donc il faudrait étendre l'entraînement, la formation des entraîneurs, la formation des arbitres. Sans les entraîneurs, sans les arbitres, il n'y a pas de handball, il n'y a pas de sport. Donc nous mettons l'accent vraiment sur tout ce qui concerne la formation, sur tout ce qui concerne les partenariats vraiment stratégiques, et maintenant voir maintenant comment améliorer, tirer les leçons de ce Challenge Trophy, voir nos points forts, hein, faire cette petite analyse SWOT, voir nos points forts, nos faiblesses, et puis voir qu'est-ce qui constitue nos menaces à nous, et puis essayer de saisir toutes les opportunités possibles pour qu'en 2028, peut-être que le résultat soit meilleur qu'en 2026.
0: Le résultat soit meilleur. Est-ce que lors de ce tournoi, y a-t-il des clubs qui se sont intéressés à nos joueurs? Parce que quand on parle, on appelle ça comme handball, c'est difficile de voir les joueurs de Centrafricains évoluer dans les clubs à l'international. C'est vrai, il y a un, deux, voilà, un truc comme ça. Mais pour que des joueurs issus du championnat de la Ligue de Bangui se retrouvent par exemple en Angola, par exemple au Rwanda, au Gabon, dans un club, en Égypte, dans un club, parce que entre guillemets, c'est des pays dans lesquels ou bien le handball est aussi très professionnel que nos hommes en Afrique centrale. Est-ce que lors de ce tournoi, y a-t-il ces possibilités des agents ou bien des entraîneurs ou bien certaines personnes sont approchées du staff technique centrafricain pour dire ah, ce joueur-là, il nous intéresse bien, on peut faire comment tout et tout. Après, ça va revenir vers vous pour répondre à cette question. Mais est-ce qu'il y a cette possibilité?
2: Oui, bien sûr. Même en 2024, il y a le Cameroun, je pense que c'était plutôt le Tchad, qui s'est intéressé à un de nos meilleurs joueurs. Et au retour de la compétition, il est parti au Tchad.
0: D'accord.
2: Il est parti au Tchad. Et cette année, pareil, il y a un joueur qui a été approché par la fédération camerounaise et la fédération tchadienne, et qui ont fait même des propositions.
0: D'accord.
2: On en a parlé au président, qui a souhaité que oui, si c'est des propositions qui sont vraiment concrètes et correctes, pourquoi pas faire évoluer nos joueurs aussi à l'extérieur. Ça pourra être un plus pour nous.
0: D'accord.
2: Donc à chaque compétition, oui, il y a des détections qui se font. Oui, il y a des joueurs qui sont approchés. Et bon, maintenant, il faut peut-être essayer de formaliser. Mais par rapport à la base, parce que là, c'est des catégories U18 et U20. Mais là, je vous annonce aussi que la Fédération internationale de handball a instauré aussi le Challenge Trophy Senior.
0: D'accord.
2: Donc, ça veut dire que là, il n'y a pas de limitation d'âge. Parce que tout ce qui est investi dans les U18, U20, la fédération a estimé qu'après, ces joueurs se retrouvent dans la nature. Donc, pour permettre peut-être une progression, une évolution des carrières, il faudrait instaurer le Challenge Trophy Senior. Et là, par rapport aux seniors, il y a des joueurs centrafricains qui sont à l'étranger, à l'extérieur. Nous avons une base de données et qui, au moment venu, nous allons constituer cette équipe nationale-là et avec les joueurs nationaux qui évoluent sur le plan national et avec les joueurs qui évoluent à l'international.
0: Oui, coach Dien.
3: Merci encore Théon. Je pense que déjà une partie de la réponse a été donnée par l'ASG. Et vous savez, en marge de ces compétitions souvent, il y a un collège d'entraîneurs qui se retrouve pour des débriefings techniques sur l'ensemble des matchs. Et pendant chaque rencontre, je ne sais pas qu'est-ce qu'il y a de si particulier sur la prestation de l'équipe centrafricaine, c'est toujours ce qui est mis en avant. Ça, c'est un point que j'ai relevé depuis 2024. On nous met toujours en avant sur comment on joue et autres, et la qualité individuelle de certains de nos joueurs. Et je puis te dire que, déjà, au niveau des U18, je peux dire, il y a le lecteur IHF, en la personne de Alain de Certaines, qui me disait que il ne me promet rien, mais s'il arrive à avoir tout ce qu'il faut, il risque de me balayer l'équipe, les sept entrants de l'équipe U17 plutôt, à cause de ce qu'ils ont produit, de leur âge, de leur marque de progression et ainsi de suite. Parce qu'il a cité les numéros, notamment le 2, qui est notre meneur de jeu, le 17, le 15, en fait, à cause de leur taille aussi. Et aussi au niveau de la sous-région, j'ai été approché par deux entraîneurs congolais de Brazzaville et aussi des responsables de la fédération gabonaise qui m'ont parlé de quelques joueurs. Et moi, je leur ai dit, à ce niveau, moi, je ne gère pas. Il fallait formaliser les demandes envoyées au niveau de la fédération, qui est l'institution qui coiffe nos activités, qui peut analyser et puis permettre à ce que les choses se fassent dans les règles de l'art. Donc c'est pour te dire que nos enfants ont brillé non seulement pour défendre le pays, mais ils ont vendu de par leurs prestations, leur comportement, leur savoir-faire qui a séduit et plus d'un, et voilà, pour révéler ce que nous avons eu en coulisses lors de cette compétition.
0: Mais écoute, la problématique est que souvent, il y a des belles promesses, il y a les équipes, des clubs qui approchent la FIDE ou bien les responsables de nos fédérations pour solliciter certains joueurs, pour demander, pour voir la possibilité d'un contrat avec ces joueurs ou bien avec la FIDE. Mais dans la plupart des cas, ces contrats n'aboutissent jamais. Et ça pose un problème bien manque à gagner pour l'évolution de la carrière de ces joueurs qui rêvent d'être des joueurs professionnels. Mais aussi au niveau de vous, au niveau de la fédération, quel est le travail qui se fait pour donner de l'ouverture, pour vendre non seulement l'image de notre handball, mais aussi ces joueurs pour qu'ils puissent avoir le haut niveau, évoluer au haut niveau. Mais quand il y a les grandes compétitions, on peut toutefois revenir.
3: C'est pour ça que vous avez suivi l'ANG qui parlait d'un plan stratégique qui est en train d'être mis en place. Et dans ce plan stratégique, il y a un certain nombre de choses que nous sommes en train d'inclure au niveau technique et à travers les relations que nous avons et une nouvelle approche que nous allons mettre en place pour la mise en avant de nos activités sur le plan national, c'est-à-dire domestique. Le championnat, déjà il faut vendre notre championnat à travers tout ce qui est outils numérique pour pouvoir attirer l'attention des gens pour savoir qu'est-ce qui se passe chez nous. Et aussi à travers les partenariats qu'on aura d'ici là, parce que le président est en train de préparer une sortie, ça nous permettra de mettre en place tout ce qu'il faut afin que lors de ces rencontres, qu'il arrive au moins à vendre tout ce que nous avons comme potentiel et amener à ce que nous puissions au moins faire partir ou exporter nos talents qui vont découvrir une autre culture de handball et au retour pourront nous ramener d'autres compétences, d'autres connaissances, d'autres expériences et d'autres moyens pour consolider ou redynamiser nos activités sur le plan national.
0: Alors je vais rester avec vous mais poser peut-être cette question un peu banale. L'année dernière, vous n'étiez pas avec les gens qui sont entre guillemets pas vrais dans les tranches d'âge, hein. Qui entre guillemets, on peut dire, peut-être il tricherait sur l'âge. Mais cette année, c'est les vrais U18, quand on voit, on sait. Les vrais U18, les vrais U20, mais ils ont été formidables. Pourquoi est-ce que vous avez misé l'année dernière sur des gens, entre guillemets, qui sont pas trop dans la tranche, mais qui n'ont pas donné un bon résultat, mais cette fois-ci, ceux qui devaient avoir leur place ont retrouvé leur place et ont donné un résultat?
3: Vous savez, Théonès, nous n'avons pas la possibilité, encore moins les moyens pour réinventer ce que c'est que la roue. Nous sommes arrivés, nous avons hérité d'une situation, il y avait une base de données qui nous avait été transférée et nous avons travaillé à base de cette donnée. Et c'est cette donnée que nous avons utilisée pour ces compétitions. Nous n'avons pas ce qu'il faut pour savoir si tel ou tel ne respecte pas la tranche d'âge ou n'est plus dans cette catégorie.
0: Mais quand on va en sait.
3: On peut être, comme on le dit, la parole s'est trompée.
0: Ça c'est vrai, ça c'est ça. Vous allez dire que sur le document administratif, on peut. Mais moi par exemple, on peut pas me donner 18 ans en côte.
3: Ben ça, je ne pourrais le dire. Donc c'était, je le disais tantôt, c'est à base des données que nous avons reçues. Et c'est sur ces années qu'on a travaillé pour amener ces enfants en compétition. Mais au retour de là, il fallait trouver une possibilité pour être dans la légalité. Nous sommes en train de travailler dessus. Et je pense que dans les années à venir, vous-même, vous allez constater que les choses vont évoluer.
0: Mais pour le moment, ça va mieux. Parce que quand on voit Honoré, quand on voit Alexandre, on ne peut pas douter de leur âge quand même. On ne va pas aussi les soumettre au test IRM.
3: Ben, nous n'avons pas ces moyens-là pour ces moyens technologiques.
0: Mais peut-être IHF va penser à ça. Ça va être un problème pour nous.
3: Ça a été une question qui avait été posée pendant les réunions techniques. Ils disent que les moyens sont très limités, surtout pour les Challenge Trophy, mais c'est quand il y a qualification pour les Cannes ou la Coupe du Monde qui procède à ces vérifications. Mais bon. Voilà.
0: Merci, on est en train de finir. Peut-être la dernière question pour vous, Madame Constance. Vous, les deux joueurs, on va revenir en Singapour, vraiment aller longuement. Si je vous pose la question, on ne va pas être dans le temps. Les femmes, est-ce qu'elles ont toujours leur place au sein de cette fédération ou pour l'équipe nationale. Parce qu'il faut rappeler que les deux catégories là étaient masculines.
2: Oui, parce que ça concernait les hommes.
0: D'accord.
2: Donc là, nos filles sont en préparation actuellement. Je vous ai dit tout à l'heure que l'IHF a instauré le Challenge Trophy Senior.
0: D'accord.
2: Et ça démarre cette année, 2026, avec les dames. Donc là, vous allez voir que il y a nos anciennes gloires qui sont sur le terrain, qui ont commencé les préparatifs depuis, même quand on est parti à...
0: On prépare avec les anciennes gloires.
2: Oui, parce que c'est catégorie senior.
0: Ah donc bon, ancienne oui. Gloire et puis catégorie senior.
2: Catégorie senior.
4: Oui. Les anciennes gloires sont là pour doper le
0: monde. Ah, non, c'est mais, pas ça. Non, c'est elles qui vont jouer, non, les anciennes gloires.
2: Non, mais le problème, c'est qu'il y a un partage d'expérience.
0: Ah, d'accord.
2: C'est une
0: elles sont entrées.
2: Elles sont là. D'accord. Il y a d'abord une présélection. D'accord. Et puis ensuite, au fil des préparatifs, on arrête maintenant le nombre des joueuses, le nombre définitif, la sélection définitive. Mais il est là, il est bien placé. Vous
0: donc,
2: me posez cette question technique. Vous me posez cette question
0: technique. C'est pas technique, c'est une question institutionnelle, c'est une question administrative.
2: L'entraîneur
0: c'est...
2: national.
0: Non, après, là. Parce qu'on a vu ce qui s'est passé en Côte d'Ivoire et à Abidjan.
2: Oui,
0: Abidjan
2: est dans notre.
0: Qu'est-ce qui s'est passé? Je sais pas. Mesdames et messieurs, nous sommes à la fin de notre émission. On va vous retrouver en partie en langue nationale. Merci d'avoir été des nôtres. 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

Quick Leg Jean, I Don't Lie Baby, voilà le titre du morceau sur lequel nous avançons tout doucement comme ça, et c'est parti pour le time à 16h, 4h de l'après-midi ou encore du soir pour suivre les points d'actualité avec Bonaventure Ngomba Katikiro. Après cette première partie de l'émission B Africa Sport,

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1: Et voilà, nous avançons bien 16h sur Radio Neke Local, les points d'actualité. Toujours présenté par Bonaventure Ngomba Katikiro. Bonaventure, bonsoir.
3: Bonsoir Elvire Kentombe, bonsoir à tous. L'artiste centrafricaine Merveille Ngaba, plus connue sous le nom de Pelouse, annonce son tout premier concert prévu pour le 16 mai prochain à Paris en France. À travers une visioconférence, l'artiste Pelouse a échangé ce matin avec des journalistes à Bangui. Entre autres objectifs, son engagement à hisser la culture centrafricaine au niveau international. Des ex-éléments du RPRC, déjà désarmés, se plaignent de leurs conditions de vie. Selon ces derniers, les autorités leur avaient promis des récompenses après leur désarmement, ce qui jusque-là n'est pas encore respecté. Brève internationale, au Pakistan, au moins 21 policiers tués dans un attentat contre un poste de contrôle à Banu hier soir. Une voiture piégée a visé le poste, complètement soufflé par l'explosion, tuant les 21 policiers. Football, la sixième et dernière journée de la Super League se poursuit à boire dans la Nana Mambéré. DFC 8 a battu Red Star 1-0. En ce moment, Tempête Moukaf affronte Olympique Real de Bangui. 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

Mr. Diddle laisse prendre le replay. Un titre signé par Rihanna. Et tout doucement comme ça, ce petit train musical, notre meilleur compagnon nous tient compagnie. En attendant le thème de la seconde partie du magazine BAfrica Sport. 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Et ben là, on vous siffle à l'oreille que la première partie en français, on l'a déjà checké, hein. Il n'a qu'à t'être une des messieurs qui n'a t'y ou c'est qu'à panne la n'ayant à t'y cordroti. Un cordroti. Et puis Mbappé, à la mine, au couet, on a zotik bata bon.

0: 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Ou c'est qu'à partir de Singapore, Afrique, sport, tennis, pour les canagènes, tu l'as dit aussi, bah, amigu, tu
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1: 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Donc, tout le monde a pensé que FC Kangui pour cette fois-ci, FC Rome médaille.
0: Ok, il dit cette rente, il m'a cru que ça n'a pas.
1: Singila.

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1: 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au fur et à mesure ceci a égoué parce qu'il n'est pas inscrit dans le temps et qui bat faini qui améliore ni au fur et à mesure à permettre y gonbi et pingba là si gona compétition ceci là ceci on m'a 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
2: 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Il était bon. Ça, c'est un peu plus de temps. Mais il y a un peu plus de temps à la soutenir. Il y a un peu plus de temps. Il y a un peu plus de temps. Il y a un peu plus de temps. Il y a un peu plus de temps. Il
0: y a un peu plus de honoré. 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
4: 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Donc ton ceci imou bureau en 2023 il sera tout y tenu. Ils ont encore beaucoup de choses à faire. Ils commençaient déjà. Ils ont quand même gagné la compétition internationale. Là, préalable, l'année d'Amingi Mingi. Par exemple, à Rieriti, l'année, à niveau de fédération internationale, à niveau de confédération africaine, il fallait qu'ils épongent. Et puis, grâce à ma diplomatie active, président, il y aura quand même un peu à faciliter. Soit ça que, à gars, éponger, à rire, ni, n'a, ni, tout ça. Et à zif, à ceux qui tenaient, à me négatif, à petit, à quoi compétir, n'a, ici, sur le plan international. Non, pour nous, le fait que, qu'on parte, hein, il l'ont de néant jusqu'à la troisième place, à qui vraiment quota exploit mingi. 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Ne laissant aucune chance à la Guinée équatoriale, au Gabon et au Tchad. Donc c'est vraiment un exploit pour nous.
0: Exploit dans le bureau fédéral. Coach, là, nous avons un terrain, un objectif, un terrain, à la Goué, à la possibilité, un tournoi continental. 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
1: 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Nabé à Momolani, il y a 40 degrés, Mogoka 22 degrés, et tout, c'est difficile. 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
0: Il y a un peu de temps
6: toujours.
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1: 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Donc, deux victoires, deux défaites de chaque côté.
0: Donc, Pakaranissé, Aïba, Nabagati, Russia, la Mani Pendre. Quatre matchs, c'est ça. Deux victoires, deux défaites pour chaque catégorie. 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
3: Bon voilà, il est temps maintenant de suivre la scène de l'actualité de la semaine. Une émission présentée par Raissa Inès Ogradiver Bidar et par Fête Teddy Comessé. Teddy, bonsoir. Quelles sont les principales informations retenues cette semaine dans votre émission?
6: Bonsoir Dieu merci Goga. Cette semaine, l'actualité a été riche. Nous revenons notamment sur les prestations de services à la maternité du camp Isamo à Bangui, ainsi que sur la hausse du prix du manioc dans la ville de Ouadah.

Comme annoncé à la maternité du camp Henri Isamo de la gendarmerie nationale à Bangui, de nombreux usagers se disent satisfaits des prestations de service. Un sujet traité à l'occasion de la journée mondiale de la sage-femme. Comment les responsables de cette formation sanitaire expliquent-ils la qualité de la prise en charge des patients? Vous le saurez dans un instant. Un autre sujet diffusé cette semaine à Ouadda dans la Haute-Coteau. Les habitants déplorent la rareté du manioc et l'augmentation de son prix sur le marché. Quelles sont les causes de cette situation? Quelles conséquences pour la population? Notre correspondant dans la région répondra à toutes ces questions. Enfin, dans la chronique Buzz, retour sur les réactions après le décès d'une autre personne victime de la vétusté des installations de l'ENERCA ici à Bangui.

0: Souvenez-vous, nous en parlions lundi, une partie de la population de Bangui se dit satisfaite de la prise en charge médicale à la maternité du camp Henri Isamou de la gendarmerie nationale. Une satisfaction exprimée principalement par des femmes. Reportage du Bonaventure Ngoma Katikiro.
1: À première vue, ces femmes enceintes et celles portant des bébés ou sans bébés sont bien assises sous deux hangars. Elles attendent chacune son tour à la consultation du service de gynécologie. Certaines s'apprêtent pour des prélèvements au laboratoire, pendant que d'autres gémissent dans la chambre d'accouchement. Manuela Benjamin Soma Maceo, allaitant son bébé né après une césarienne, se dit satisfaite surtout de l'accueil à la maternité du camp Isamo.
2: Ma grossesse, c'était pas facile. Je mangeais pas pendant 3 mois, ni bois de l'eau. Quand je mange à 9h, je vais vomir jusqu'à 17h. Mes salives là, c'est seulement sang qui sort. Le major m'a dit de venir ici. On m'a hospitalisé ici. Je me suis accouché par césarien.

0: est gros, je ne peux pas pousser ça tout seul parce que je suis asthmatique. Ils ont mis un petit radio et en train de danser pour me faire motiver. Je commence à échanger avec eux, tout est bien passé. Pour le moment, je me sens mieux.
1: À la maternité du camp Isamo, la rigueur est à la base de tout travail en faveur des mamans et leurs enfants, malgré les multiples difficultés rencontrées. Le sous-lieutenant Maurice Noël Lougard, chef de service de la gynécologie, évoque ces difficultés.
2: Notre gros problème au niveau de la maternité du camp Isamo, c'est un hôpital qui n'a pas de budget. À part les mini-recettes là, il n'y a pas autre chose. Il y a aussi un problème de matériel et il y a aussi un problème de prise en charge des cas sociaux.
1: Non loin de la maternité se trouve l'infirmerie en aval. Les femmes y viennent nombreuses pour des soins pédiatriques. Le commandant Fanny Diane Fiobem, pédiatre et médecin-chef, donne quelques statistiques.
3: Concernant les enfants, on reçoit maintenant beaucoup plus qu'avant parce qu'auparavant, les gens ne savaient pas qu'il y avait une pédiatre ici. Avant, on recevait peut-être 40, 50, mais maintenant, on est dans les 100 et quelques, voire 200 par mois.
1: Créé depuis les années 80 et réhabilité par l'UNFPA en mai 2017, la prise en charge médicale à la maternité du camp Isamo repose essentiellement sur la discipline militaire, ce qui limite les dérapages.
4: Merci Bonaventure Ngoma Katikiro, vous venez de nous rejoindre dans le studio A de Radio Nekiluka. Bonsoir Bonaventure.
5: Bonsoir, parfait Teddy, comme c'est, bonsoir à tous les auditeurs.
4: Alors Bonaventure, expliquez-nous comment vous avez réalisé ce reportage sur les prestations de services au niveau de la maternité du camp Henri Isamo.
5: D'abord, lorsque nous arrivons sur le site, c'est-à-dire dans cette maternité du camp Henri Isamo, à première vue, beaucoup de femmes sont bien assises sous deux hangars destinés à les accueillir. Donc, ces femmes et leurs enfants qui viennent presque tous les jours pour les consultations dans cette maternité. Alors, ces femmes qui sont bien assises à l'ombre sous ces hangars-là, elles bavardent tranquillement, elles se regardent, elles discutent, elles rient. Celles qui n'ont pas de connaissance ou bien pas d'interlocuteur ou bien interlocutrice, elles se contentent de suivre les autres bavarder tranquillement. Et on en a profité pour échanger avec certaines femmes. C'est là qu'on a pris beaucoup de témoignages, on a observé beaucoup d'attitudes de satisfaction sur les visages de ces patientes. Ça a constitué le socle de notre reportage au niveau de la maternité du camp Henri Isamo.
4: Vous avez parlé de différents témoignages. Lesquels vous ont le plus marqué pendant le tournage de ce reportage?
5: Alors, parmi ces témoignages-là, il y avait deux femmes qui ont donné des témoignages vraiment poignants. La première que j'ai rencontrée là-bas, avec son nouveau-né entre les mains, elle a exprimé vraiment sa satisfaction face à l'accueil d'abord et au travail, aux prestations des spécialistes de la santé, depuis les médecins jusqu'aux infirmiers et les sages-femmes. Elle est allée jusqu'à dire que tellement qu'elle est bien accueillie à chaque fois qu'elle vient accoucher ici à la maternité du camp Henri Isamo, elle a décidé finalement que tous ses accouchements soient effectués ici à la maternité du camp Isamo. Là, c'est de un. Et deuxième témoignage, c'est de la jeune femme, la jeune maman. Elle était en train de sortir après 5 jours d'hospitalisation. Et pourquoi hospitalisation? Parce que tout simplement, elle a subi une césarienne. Mais son témoignage le plus intéressant, c'est que elle a dit que c'était sa première grossesse. Pendant cette grossesse-là, elle a subi des malaises terribles. Par exemple, quand elle boit de l'eau, elle vomit du matin jusqu'au soir. Même si elle crache, elle ne fait que cracher du sang. Et si elle mange de la nourriture, n'importe quelle nourriture, elle va vomir. Si elle mange à 9h, elle vomit jusqu'à 17h, 18h, jusqu'à en être fatiguée. Et déjà, c'est des signes de pathologie dangereuse et de menace sérieuse sur cette grossesse-là. Et arrivée à l'hôpital, elle a été d'ailleurs hospitalisée 3 fois. Et après une échographie réalisée, le médecin gynécologue, il a dit, ton enfant est très gros. Et cet enfant-là, vraiment pour le pousser pendant l'accouchement, c'est un peu difficile. Difficile parce que l'enfant est trop gros. Deuxièmement, parce que la maman a peur. Troisièmement, la maman souffre de l'asthme. Les médecins ont décidé qu'elle passe par une césarienne pour faire sortir l'enfant. Et dès qu'on lui annonçait cette nouvelle-là, elle était un peu attristée, un peu apeurée. Mais grâce au conseil du gynécologue, elle a accepté de se laisser faire. Mais une fois dans la salle, les sages-femmes qui étaient là ont commencé d'abord à prier pour elle dans le bloc opératoire. Deuxièmement, Après la prière, elles ont mis une musique à partir d'un boomer. Elles-mêmes, deux à trois, elles commençaient à danser. Et la patiente, cette maman-là, cette jeune maman qui attendait à donner naissance, elle était convaincue d'accepter la césarienne. Elle a compris que la césarienne, c'est pas quelque chose qui conduit directement à la mort. Mais on lui a fait cette césarienne sans difficulté pour faire sortir son enfant. Voilà un témoignage vraiment poignant qui nous a servi à établir ou bien à élaborer un bon reportage.
4: En tout cas, merci pour ces explications concernant ce bel exemple. Vous avez aussi indiqué que la rigueur est au cœur du travail mené en faveur des femmes et des enfants à la maternité du camp Isamo. Sur quel constat vous basez-vous pour l'affirmer?
5: Effectivement, parfait dit. Il n'y a pas que la rigueur, mais il y a la rigueur et la discipline militaire. Au camp Henri Isamo, dans cette maternité, la discipline militaire donne naissance à des prestations vraiment favorables, à un travail, un accueil très favorable, un accueil inoubliable, des prestations, bien des travaux, des prises en charge, des traitements en faveur des mamans et leurs enfants, très positifs et on pourrait même dire inoubliable. Et surtout que, avec le gynécologue qu'on a reçu, celui qui est le chef de service de la gynécologie obstétrique, il a dit, nous sommes des militaires, mais avec la discipline militaire, nous sommes obligés de respecter tout être humain qui se présente devant nous pour des traitements. À plus forte raison, les mamans, les femmes en grossesse et les femmes en grossesse sont des femmes, des êtres vulnérables, très vulnérables. Et les enfants sont très fragiles, les nouveau-nés. D'où nécessité de les accueillir avec une certaine douceur.
4: Mais Bonaventure, tout ne semble pas parfait dans cette formation sanitaire. Quelles difficultés les agents rencontrent-ils au quotidien là-bas?
5: Effectivement, la première difficulté, ou bien les défis qui restent à relever, c'est un problème de budget. Pour faire tourner la maternité, ils sont obligés de se référer ou bien de se limiter sur les mini-recettes. Ces recettes générées par les frais de consultation qui proviennent des frais d'accouchement, des frais d'opération, des frais d'hospitalisation, bien des salles d'hospitalisation, etc. Là, c'est de un. Deuxièmement, il manque de certains matériels. Et aussi, il y a un problème de prise en charge, surtout le problème de prise en charge des cas sociaux. Ces cas sociaux, c'est-à-dire des patients ou bien des mères d'enfants qui viennent avec leur nouveau-né, qui n'ont pas les moyens nécessaires. Et quand les médecins prescrivent des ordonnances, parfois sur place, la maman qui dit « je n'ai pas d'argent pour aller payer ces médicaments demandés ». Parfois, les médecins procèdent à des orientations dans d'autres formations sanitaires qui disposent de prises en charge médicales gratuites. Là, c'est de un. Parfois, devant certains cas sociaux, ils sont obligés de cotiser de l'argent de leur propre poche pour trouver un moyen de payer des médicaments pour un cas social un peu sérieux, pour éviter qu'on arrive à une fatalité.
4: Pour terminer notre discussion ou échange avec vous, Bonaventure, en dehors de la maternité, quels sont les autres services disponibles au camp Henri Isamo de la Gendarmerie nationale?
5: Au camp Henri Isamo, à côté de la maternité, il y a le service de la médecine. Dans la maternité, on va retrouver plusieurs services. La salle de naissance ou bien la salle d'accouchement, un service de gynécologie obstétrique, il y a un service de planification familiale pour l'espacement des naissances, il y a un service de santé maternelle et infantile, comment on peut s'occuper de l'enfant et de sa mère à la fois, un service de prévention de la transmission mère-enfant et counseling, un bloc opératoire et une pharmacie. À côté de la maternité et la médecine qui constitue un bloc sur place, en amont, quand vous descendez, vous retrouvez une infirmerie militaire, c'est toujours du camp Isamo.
4: En tout cas, merci à vous, Bonaventure, pour vos différentes explications.
5: Merci beaucoup, parfait et dit comme c'est.
4: Nous passons maintenant au deuxième sujet après cette courte pause.

0: Cette semaine, précisément mercredi, Radio Nikiluka a traité la situation à Ouadda dans la Haute-Coteau. Dans cette ville située à 204 km de Bria, le manioc devient de plus en plus rare et les prix grimpent sur le marché. Depuis près de deux ans, la petite cuvette appelée Ngawi se vend entre 4000 et 5000 francs CFA. Gasmala Mustafa, notre correspondant, nous en parle.
1: Selon les habitants d'Ouadda, la rareté du manioc sur les marchés de la ville est constatée depuis l'année dernière. Hassania Hussein, une mère de famille, présente quelques raisons et l'impact de cette rareté sur les paniers de la ménagère.
2: À cause de l'insécurité, on n'a pas cultivé. Tout est devenu cher à présent. Une cuvette de manioc coûte entre 4000 et 5000 francs. Nous mangeons très mal et cela est à l'origine de malnutrition dans notre localité.
1: Certains commerçants se voient obligés de se déplacer jusqu'à Wandadjalé, situé à 125 km, pour s'en procurer. Ils se confrontent cependant à la dégradation des routes. L'un d'eux, Clément Mandaba, est un revendeur grossiste de manioc.
3: Les gens de Wandadjalé nous ont ravitaillé avec du manioc. Si ce n'était pas à cause d'eux, vraiment ça ne va pas. On nous ramène ça avec la bicyclette, le moto. La route est très mauvaise. Le véhicule ne peut pas passer d'ici Wandadjalé. C'est pourquoi les gens partent là-bas, ils reviennent avec quelques rares du manioc pour revitailler les populations d'Ouadda.
1: Si actuellement la demi-cuvette Ngawi de manioc se vend entre 4000 et 5000 francs CFA, les revendeurs détaillants, eux, se plaignent des prix fixés par les grossistes. Louise Frama explique comment elle tourne son commerce malgré ses prix élevés.
4: Lorsqu'on achète une cuvette de manioc à 4500 francs, on peut trouver un bénéfice de 750 francs. Un sac de cet aliment coûte 18 000 francs. Je vends le pot à 250 francs. C'est suite aux conflits armés que le manioc devient rare. On mène des discussions houleuses et parfois les grossistes revoient à la baisse les prix.
1: D'autres produits agricoles comme arachides, maïs et sésame se font aussi rares. Certains cultivateurs de la localité sollicitent auprès du gouvernement et ses partenaires un appui en semences. Dasmala Mustafa, de retour de Ouadda, Radio Ndekeluka.
0: Merci à vous, Gasmala Mustafa, vous êtes en ligne depuis Bria. Bonsoir et bon retour, Gasmala.
5: Oui, bonsoir, parfait, j'y commençais. Bonsoir à tous.
0: Comment avez-vous préparé ce reportage sur la rareté du manioc, un aliment de base pour la population locale, Gasmala?
5: Oui, Teddy, je pense que c'est ma troisième fois de me rendre à Ouadda sur une intervalle de 4 années. Mais pour ce voyage, lorsque nous nous rapprochons de la ville, c'est-à-dire à 12 km de l'entrée de Ouadda, là où on voyait des villages et des champs, nous avons constaté que la majorité de ces villages est vide et les champs que nous trouvons autrefois tout au long de la route sont inondés par des hautes herbes. Ce qui démontre que depuis plusieurs années, les gens n'ont pas cultivé à ces endroits. Et une fois arrivés à Ouadda Centre, nous avons envoyé quelqu'un au marché pour nous acheter 4 cuvettes de manioc qui vont nous servir comme nourriture pendant notre séjour dans la localité. Et à son retour, il nous a fait savoir que une cuvette de manioc se vend à 4750 francs. Et le lendemain, je suis allé dans le marché pour voir réellement ce qui se passe là-bas. Sur place dans le marché, on a constaté que sur les étals qui servaient de l'endroit où les gens vendent le manioc, il n'y a qu'une seule cuvette de manioc qui est exposée. Et de là, lorsqu'on a essayé de poser la question, on nous a fait savoir que le manioc se fait rare dans cette localité depuis près de 2 ans déjà.
0: Vous expliquez que cette situation est liée aux conflits armés et à la dégradation des routes. Pouvez-vous nous en dire plus sur ces deux aspects?
5: Cette version nous est donnée par les habitants de Ouadda. Selon eux, lorsque les forces armées centrafricaines ont reconquis la ville de Ouadda au mois de mai 2024, les hommes armés qui étaient là se sont retranchés dans des petits villages. Et à partir de là, ils ont commencé à brutaliser les habitants. Et les habitants de ces villages ont eu peur et ils ont décidé de fuir leur village en abandonnant tout derrière eux. Et d'autres ont également indiqué que ces hommes armés, après avoir été chassés de la ville, ont déversé leur colère sur les habitants de ces villages. Ils ont attaqué certains villages et ont brûlé des maisons et même des greniers. Ce qui fait que repartir dans ces villages pour aller cultiver devient difficile pour ses habitants. Donc ils sont restés à Ouada Centre pendant 2 ans sans cultiver, ce qui est aujourd'hui à l'origine de la rareté des produits champêtres dans cette ville.
0: Alors dans votre reportage, une femme affirme que les habitants de Ouada mangent difficilement et que cette situation favorise la malnutrition. Les autorités sanitaires vous ont-elles communiqué des statistiques sur les personnes touchées?
5: Oui, selon sa version, puisqu'il n'y a pas assez de nourriture dans la localité, donc les enfants ne mangent pas à leur faim. Et ce qui fait que s'ils sont atteints d'une maladie, ils ne résistent pas et ils tombent facilement malades. Mais pour ce cas, je me suis déplacé dans le centre de santé pour avoir plus de précisions. Malheureusement, je suis arrivé au moment où le responsable de cet hôpital n'était pas là.
0: Certains cultivateurs demandent au gouvernement et à ses partenaires un appui en semences. Peut-on dire qu'ils ont tout perdu?
5: Oui, comme nous avons indiqué si haut, selon ces cultivateurs, ils ont tout perdu pendant qu'ils étaient en fuite. Certains ont vu leurs semences brûler ensemble avec les greniers et les maisons, et d'autres ont dit que pendant qu'ils étaient à Ouada Centre, ils sont obligés de consommer les réserves qu'ils ont apportées avec eux. Et ils font face aujourd'hui au manque de semences.
0: Que répondent les autorités et les représentants des organisations qui se sont rendus alors à Ouada face aux préoccupations de la population?
5: Les autorités et les représentants de certaines organisations avec qui on était ensemble dans la localité ont écouté la plainte de ces habitants. Mais sur place, ils ne peuvent rien décider et ils ont promis de remonter les plaintes à leur hiérarchie pour envisager une solution. Donc pour le moment, ces habitants ont toujours les yeux tournés vers les autorités du pays et les organisations non gouvernementales pour les appuyer en semences comme ils l'ont demandé et aussi en matériel comme ou, hache, machette et autres matériels nécessaires pour pratiquer l'agriculture.
0: Merci Gasmala Mustapha pour vos réponses.
5: Merci à vous pareillement. Parfait Edi Komessé.
0: Nous accueillons maintenant Raissa Inès Grédiberbida pour le buzz de la semaine. Bonsoir Inès.
6: Bonsoir Teddy, les réactions sont nombreuses sur Facebook et dans les groupes WhatsApp après le décès d'un jeune conducteur de moto tué par la chute d'un poteau électrique sur lui en pleine circulation devant l'ambassade de France à Bangui. La vétusté des câbles, des poteaux et des cabines électriques de l'INERCA est signalée dans plusieurs quartiers de Bangui. Un internaute écrit « Ce drame soulève des questions sur la maintenance des infrastructures publiques. Voilà un compatriote qui vient de perdre la vie à cause de la société d'État alors qu'il était sorti pour gagner son pain quotidien. » Un autre dit, même chose sur la route de Padre Pio en allant vers Mont-Carmel. Là-bas, deux poteaux de l'INERCA sont couchés sur la route et ils ne pensent même pas à venir les réparer. Celui-ci fait une proposition. Certains de ces poteaux électriques sont du temps de l'ancien président Bokassa. À un moment, il faut les vérifier et les remplacer. Pour cet internaute, des mesures urgentes doivent être prises pour éviter d'autres drames, car la sécurité des citoyens doit être une priorité absolue. Un autre ajoute, normalement, le ministre de l'Énergie doit mettre en place un service technique pour la visite des poteaux et câbles électriques afin d'évaluer leur état et procéder à leur remplacement. Enfin, un autre s'interroge, à Bangui, beaucoup de poteaux électriques de l'INERCA représentent de véritables dangers publics. Est-ce que les responsables doivent toujours intervenir seulement après un accident mortel? Voilà, Teddy, les principales réactions relevées sur le net cette semaine.
0: C'est la fin de cette synthèse de l'actualité de ce dimanche 10 mai 2026. Merci de l'avoir suivi. Rendez-vous dimanche prochain. Merci également à Orens Giscard Ngombe pour la mise en onde de la version Sango après cette courte pause.

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1: 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À l'occasion de la 4e édition du concours de la SAP, l'Alliance française de Bangui vous invite à venir retirer gratuitement la fiche d'inscription à la queue de la direction. 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Signé le directeur François Dumio. Le ministère de l'Action humanitaire de la solidarité et de la réconciliation nationale informe les associations des victimes et les victimes des crises militaro-politiques en Centrafrique que la commémoration de la journée du 11 mai dédiée en la mémoire des victimes des crises militaro-politiques en Centrafrique sera célébrée en différé le 20 mai 2026. Le ministère de l'Action humanitaire de la solidarité et de la réconciliation nationale prie toute personne à l'écoute du présent communiqué d'en faire large diffusion. Signé madame la directrice de cabinet, Wabi Ne Ngondi Georgina. Dans le cadre de soutenir les jeunes à retrouver leur propre autonomie, l'ONG Amisiper Île Centrafrica, en collaboration avec Don Bosco RCA, lance les inscriptions du 28 avril au 28 mai 2026 pour une formation professionnelle de stylisme, modélisme de 2 ans. 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Le dépôt des dossiers de candidature du lundi au vendredi de 8h à 14h. Pour plus d'informations, contactez-nous dès maintenant. Plus 236 72 66 48 59. 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Signé la direction. 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

0: 75 93 33 33. À la RI, la Baramina, soit. Ça va dans la zone line dimanche, hein. On ne sait pas l'aide, hein. 75 93 33 33. On a quel cas? Et quoi, Singatala? Benig, Ita, Kenanga, Singa, Ibrahama. Tout mon ami.
1: Olivier,
0: toi, y
1: est. Y'a d'abord, tout le temps. Hakati.
0: Mila, ma gode, mise en mode, mais quoi là?
1: Mila, tout le temps.
0: Alors, là, ce programme, t'as la tournée dimanche, ni?
1: Non, ça va, vous avez dit, fallait qu'il y ait une. Il va savoir d'aller les sécuriser, bonne heure.
0: Donc, il y a quoi, ça, quoi, là, qu'une joie, hein?
1: Aïe,
0: tu n'as gardé
1: là,
0: il y a là,
1: là-dedans.
0: Tu as dit qu'il y a un petit bilan. Aïe,
1: il y a
0: un petit bilan. Bon, aïe, c'est quoi, soit
1: Oui.
0: Alors ça, c'est un zonio.
1: Ah, ça m'a bien
0: Singila.

0: D'accord, là-bas, c'est où on est mal à main.
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0: là, d'accord, d'accord. D'abord, on est quelqu'un de signé là.
1: Merci, voilà, c'est tout.

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0: Singila. En tout cas, quand on a dit que Ibarala n'a pas singa.
2: Allô, Ibarala.
0: Ibarala.
2: Hervé n'a pas eu pour nous.
0: Hervé. Tonton, mais ma gota qui quitte à Palaza, on a dit non, mais qu'on quitte, c'est ma gota.
2: Allô?
0: Oui, Hervé.
2: Ibarala.
0: Oui, Hervé, à ma gota.
2: Pourquoi on godo?
0: Pourquoi on godo?
2: Ah.
0: Donnez-le à toi, tonton.
2: Ah, nous l'a singa.
0: Dimanche, on a pris une bise ici, alors, il n'a que toi.
2: Ah, là,
0: c'est
2: que je
0: suis en train de me faire un peu de
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0: Je
2: suis en train de
0: me Africa.
3: 75-93-33-33.
0: Allô?
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3: 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Ah.

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Allô? Allô ibala. Aïe aïe aïe, le sac continue à faire. Allô? Réseau, voilà pour y rappeler. Hein.

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0: il a la chance d'aller dans la place de la DMG. 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
1: barre, c'est Ousmane. Ah, la DMG.
0: Oui.
1: Il y a un auditeur qui est fort, car moi, il
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1: Merci, Toto Dieu, merci.
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0: Ah, c'est Oazo, quoi, Geda?
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1: Là, d'accord, Toto.
0: 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À la baramina, c'est un goût. Là, ton dimanche, le programme de Gatou, Amaga, dit Samba.
1: Eh,
0: Azagi, toi, hein, qui t'es Kangoua aussi, là, t'es Iso.
1: Alors, Kangoua, tu me dis bien, Zanko, Azagi, il n'a pas fait.
0: Zakto, Wena. D'accord, à la baramina, c'est un goût. Oui. 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

0: Tirance de PK 9, bonne soirée. D'avant de Keluka Ibarala. Allô, Laurent, ouais. Sur 94 93 33 33. Si Gesso et Gogina Monzoko et Kengisi Nambonga, Miambeti la cuir, et on a terrain à bon aventure, on va catiquer Ronald Sango. Et Mugia Singatala, d'affront de Keluka, d'affront à Wabé Africa, quoi dans ce collègue là? Benita et Dai, Barala. Ibarao?
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0: Bombari, tout le monde a la cuisou.
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0: 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Il y a la carte injonise, il y a la bombari.
1: Il y a quoi, il y a pas.
0: Donc, bombari, il y a quoi, cabre?
1: Ah, non, il y a du seigneur.
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0: Namba que tu bombardes, tu es dans la cuisine à la maman de Keluka.
1: Merci.

0: D'avant de que Luca Ibarra. Ibarra la zi.
1: Ibarra la zi, merci beaucoup.
0: Tu m'en as dit, c'est
1: quoi? Là, j'ai fait un temps la micro, je m'en suis dit, c'est quoi?
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Non, moi non. Non, moi le nid. 19h35, minutes, radio de Kéluga, on se dit la cuit, hein. Respect. Mande Kéluga à la cuit, Josie. Vous voulez quoi?

0: sexe. Mais ce n'est pas la faute à celui qui l'a dit, c'est la faute à la vérité.
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2: Iko ibarala.
1: Tunga na Igo.
2: Bien capé. C'est journaliste.
1: Ah, timi a Dieu merci.
2: Ah, merci, Dieu merci,
1: Ndeke Luka Barala. Alla, Gemande, Keluka, Nalak, Dimanche, Ningati, Vetra, Lagatouma, Nanya, Igo.
2: Aïe, Ndeke Luka, Dengere, Pendre, Pendre, jusqu'à Miki, Yengere, Lissimina, Yangata, Gere, Mikuela, Minozomir, Ndeke Luka.
1: Donc, Lissi, Gere, quoi, Yengere?
2: Lissi, Gere, quoi, Yengere?
1: Alla, Barasi, wa Igo, Daba. Oui. Aïe, aïe, aïe, respect, Kofiolo Midi, 19h37 minutes. Hein? Respect à Mokonzi. La soie glazo, les lois, les lois.

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1: Barala mingi, Dieu merci.
0: Tungana nya Franck.
1: Ya d'après.
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0: Donc actuellement ya tra sisingo.
1: Voilà, il y a tout ce qui est juste en votant, il y a une prendre. Je vous dis pas, voilà, on va dire qu'on a un assassin du Timba Tezo.
0: D'accord, voilà, tu es bon, il te dit comment c'est un assassin, c'est un Kako.
1: Nila, merci, je ne me dis pas, Baranga, beauty, c'est une vision,
0: voilà,
1: je suis là, c'est un migué.
0: Igoda.
1: Vous êtes ni Baranga, délégué à commerçant, c'est un galon à Eritin Dakutu, Timaro.
0: Oui.
1: Et puis, autant ni Baranga, c'est donc une petite mission, on a géré, c'est Katana, je suis dit, tu m'as. Et puis, la papa Gilbert Gambo. Sanganda comme Mungana, Gloria Sula, qui est anniversaire, le Luarangu, Nandosimu, Sanganda comme Kiran Nala.
0: Dafon, de Keluka, Tenala Singila, oh, voilà, Tiko Bengan, Tiko Benzanga, Tanasi Wakwe.
1: Nila, merci, Singila Nala Mingi.
0: Monde arabe, 1939 minutes. Oh, oh, monde arabe. Bonne aventure, Ngomba Katikiro. Gianni Stéphanie Bokula. Horace Ngombe. Dieu merci, Goga. Georgia. Petit piment, vous voulez quoi? Vous m'avez dit un encore, Ibarala Nanga Singa. Je suis là, je suis là. Ibarala,
2: oui.
0: Ibarala.
2: Non, non, bien.
0: Il t'a dit Ibarala.
2: Merci.
0: Il retient bien le Dieu, merci, t'as raison.
2: Oui, je suis avec.
0: Il m'a dit, non,
2: je suis avec.
0: Dans ma gâte, tu
2: dois. Oui, je suis là.
0: Oui, à mon donné la cuisine, maman.
2: Bon, oui, on va nous dire que tu es.
0: Ah. Oui.
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0: 19h passé de 43 minutes, Radoun de Keluka. Et là, nous retrouvons Fallé pour pas dans ce titre, Pépélé. Écoute ça, c'est un nouveau titre, hein. XX.
1: Ça va Pépélé, tout ça Pépélé.
0: Steady, Pépélé.

0: De que Luca Ibarala. Allô. Ibarala.
1: Merci Ibarala. 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
0: Allez, man de que Luca chomo.
1: Voilà, tendre.
0: Gadi peut-être la tuer, namang on de que Luca la quini. Mais carrément, il m'a dit qu'il était à la gauche à nos micros, qu'il était ma gauche à nous vraiment.
1: Ah, il dit Barassi aussi, il a la puissance là.
0: Bon, d'accord, la Barassi au animal là-bas.
1: Ah, il dit la puissance à la fille là.
0: Oui.
1: La puissance à la fille là.
0: Oui.
1: Il dit la puissance à Alain.
0: Ah.
1: Il dit la puissance à Aïta qui est la boyolou du star.
0: Ah. Voilà, c'est la mienne à Bagatu Boali, tu as passé la cuisine zone avant de Kelugao.
1: Merci.
0: Petit piment barras, au quoi qu'un bagage petit Boali.

0: Bon, tu m'as dit que tu as dit que tu as dit que tu as Bon aventure Ngomba Katigiro, dans les Zango, Madafon Mama Sango, na radio yego kwa ngwini, ngwetsa mozo kwa dati mungwa singa tsala da botanga chita na ganga we mulo pia apo kunile katerati de na, iwa terena bon aventure Ngomba Katigiro baralasi.
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0: Vraiment. Ala barasiwa igudaba.
1: Ok, merci à la fois, la destination à ça.
0: Oui.
1: Biba Walsimbi, Joseph et Bine Francilia Blanche.
0: Ah.
1: Mengetimbi, Otnel, Christopher, Aouna, Bergeona, et puis la Vénie de Dieu, et puis la Tara Simbi, bienvenue. Et puis, la collaborateur Simbi Quest, la collaborateur Bongi, la pasteur Simbi Quest, et juste à côté de Christ, qui nous vit, la collaborateur Ena.
0: Oui.
1: La membre aussi. Et puis, si nous faisons quoi maintenant, et puis, à ce que je suis en train de faire, je suis en train de faire, moi, là, je suis la cuisine.
0: D'afond, dès que nous avons donné la cuisine, on a c'est la quoi, hein?
1: Merci, merci, la quoi, je suis en train de faire.
0: Signe là. Animation. Fali pour papa, on peut y avoir signé à la mousse, oui, vous guérissez là. Bonga, bonga. Et maman, je crois que c'est une signe à bonga. Il y a un petit lacu, il y aura d'intérêt à bonne aventure, Ngomba Katikiro, dans les tchats sans moitié lacu sous. Fali Poupa, animation. Et ce que je suis en train de faire ici, André Keluka, animation. Le professeur John Uzibo. Bonne soirée. Yaka Tobina.

9h passé de 52 minutes sur les ondes de Radio Ndeke Louga. En tout cas, c'est vraiment un plaisir pour vous servir. Hein. Dans cette troisième tranche d'antenne de ce jour. Et c'est Bagor fini là, nous retrouvons l'OCBA.

exactement 8 minutes, hein, il sera 20h. Bonaventure Ngomba Katikiro sera là pour le journal en langue française. Hein. La partie technique est contrôlée par Horace Ngombe. Moi, c'est DMG. Si vous ne voulez pas compliquer les choses, hein, appelez-moi tout simplement DMG. DMG qui signifie Dieu merci Goga. Petit piment, bien sûr.

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17: Il est 20h, le journal avec Bonaventure Ngomba Katikiro. 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Bonaventure, bonjour.
18: Bonjour, Dieu merci Goga, bonjour à tous. Les réactions continuent de tomber après la publication avant-hier des résultats provisoires du second tour des législatives et des partiels du 26 avril dernier. Trois candidats de la première circonscription du 5e arrondissement de Bangui rejettent ces résultats provisoires proclamés par l'ANE. Dans une conférence de presse organisée ce matin, ils dénoncent des irrégularités et demandent au Conseil constitutionnel d'en tenir compte afin de respecter le choix du peuple. Louis Albert Gobi, un des candidats malheureux, au micro de Christ Chanel Demango.
19: Les résultats qui ont été publiés par l'ANE, ce sont des chiffres erronés. Et nous sommes tous surpris. Lors du vote, à la fin des dépouillements, des feuilles de résultats ont été remis aux représentants des candidats dûment mandatés. Et nous avons reçu, bien que les procès-verbaux n'ont pas été remis. Et je sais, c'est à dessein, parce que la loi a prévu qu'après le dépouillement, une copie de procès-verbal plus une copie de feuilles de résultats devait être remise aux représentants des candidats. J'ai reçu les appels des autres pour me dire, c'était grave, on ne se retrouve pas. Nous, les différents candidats, nous sommes au nombre de trois. L'apôtre Nono, directeur de campagne du candidat pour Mayassi et mon staff se sont réunis. Chaque staff a porté les feuilles de résultats. Comparaison a été faite. Ce sont tous les mêmes résultats. Mais nous ne comprenons pas que nous tous avons les mêmes résultats, mais ce qui a été publié est vraiment contraire à ce que nous avons. Il y a des voix qui ont été basculées au profit d'un autre et c'est lui qui passe deuxième de tous les candidats. Nous contestons cela et nous allons saisir le Conseil constitutionnel.
18: L'ANE n'a pas encore réagi à cette dénonciation. Toutefois, elle avait indiqué que tout contentieux sera soumis au Conseil constitutionnel. Le Haut Conseil de la communication a évalué jeudi dernier à Mbaïki, dans la Lobaye, son plan national de prévention des messages de haine et d'incitation à la violence dans le contexte électoral. Les responsables de cette institution se félicitent du travail accompli par les professionnels de l'information pendant les scrutins. D'après sa vice-présidente Nelly France Yapandé, ce plan a permis de contenir les messages de haine et elle est au micro de Dieu merci Vancial Grévico.
20: Le Haut Conseil est venu évaluer pour savoir est-ce que pendant les campagnes, il y a eu l'utilisation des discours de haine par rapport à l'appartenance religieuse, à l'appartenance politique, à l'appartenance ethnique. Est-ce que la campagne s'est bien passée ou il y a eu de ces propos qui ont fait que peut-être certains candidats ont été victimes? Et si jamais il y a eu ces manifestations, quelles sont les actions qu'on peut mener pour préserver la paix dans la préfecture de la Lobaye en général et à Mbaïki en particulier? Ou évidemment, depuis hier jusqu'à aujourd'hui, on peut se dire que le bilan est positif parce que ceux qui ont participé à ces ateliers nous rendent compte de ce qui s'est passé exactement. Et vous allez comprendre aussi que depuis 2019, nous avons élaboré le plan jusqu'à aujourd'hui. Il y a eu beaucoup d'évolutions. Donc il y a certaines causes aujourd'hui qui se manifestent par rapport au discours de haine et aussi à certains propos qui sont pour nous nouveaux, qui sont utilisés dans le cadre des discours de haine. Et aussi, comment est-ce que les mentalités des populations s'expriment par rapport au discours de haine. Donc il y a eu vraiment beaucoup de nouvelles donnes qui se sont manifestées. Je pense que nous sommes satisfaits parce que nous avons collecté toutes ces informations qui vont nous permettre d'aller évaluer le plan national de prévention de l'incitation à la haine et à la violence.
18: Nous restons toujours en province pour dire que le festival Tongolo Film a été clôturé vendredi dernier à Sibut dans la Kémo. Des projections de films centrafricains et des formations des jeunes à la cinématographie ont marqué ce festival culturel. Des précisions avec notre correspondant Innocent Bangaziambi.
0: L'ouverture de ce festival de films a été marquée par la projection de films centrafricains dans plusieurs endroits de la ville. Dans cette même dynamique, 30 jeunes ont été formés à la cinématographie. Florent Dacke Sandi, passionné de cinéma, pense réaliser ses rêves dans la cinématographie.
21: Je suis vraiment très contente ce matin, aujourd'hui, pour participer à cette formation de film. Je connais comment débuter un film et je connais aussi la définition d'un cinéma. Et voilà, aujourd'hui, je suis là pour apprendre. Je suis capable de réaliser un film un jour.
0: Meliana Ngana, quant à elle, maîtrise désormais le rôle d'un film.
22: Le cinéma n'est pas, ne serait-ce juste quelque chose pour se divertir, mais c'est aussi à travers le cinéma, ceux qui n'ont pas la voix dans la communauté, le cinéma porte leur voix.
0: C'est la première fois que le festival Tongolo Film lance ses activités à Sibut. Selon le directeur du Tongolo Film Festival, les jeunes sont formés sur plusieurs modules qui vont leur permettre de réaliser leurs rêves. Prince Eric Gaibino.
23: Le cinéma centrafricain n'est pas accessible à la population. Donc nous avons décidé de lancer à Sibut le Tongolo Film Festival pendant lequel 30 jeunes ont été initiés au métier du cinéma. Pour la plupart des filles, je pense que tous ont du talent. Ils ont du talent, ils ont du potentiel, ils ont de la volonté. Il ne manquait que l'encadrement. Ils ont été initiés à l'écriture cinématographique, à la réalisation, à la production, au jeu d'actorat.
0: Après la formation de ces jeunes, un club de cinéma a été mis en place pour les accompagner. Innocent Bangaziambi, Sibut, Radio Ndekeluka.
18: Revenons maintenant ici à Bangui où la 13e édition du concours d'excellence organisé par le complexe international Galaxy a eu lieu hier à Bangui. Ce concours interlycée a rassemblé plus de 10 établissements publics et privés ayant pour objectif d'identifier les élèves les plus brillants et de les soutenir dans leur parcours scolaire. L'artiste centrafricain Merveille Ngaba, plus connu sous le nom de Pelouse, annonce son tout premier concert le 16 mai prochain dans la salle La Colonne dans le 13e arrondissement de Paris en France. À travers une visioconférence, l'artiste Pelouse a échangé ce matin avec des journalistes à Bangui. Parmi les objectifs visés, elle s'engage à promouvoir la culture centrafricaine au niveau international. Ses propos ont été recueillis par Hamid Tidani.
24: Alors, le but de ce projet du concert qui aura lieu le 16 mai, c'est déjà de fêter les 1 an de mon projet La Renaissance. Et le deuxième, ça sera pour le développement de ma carrière parce que pour moi, ça constitue également à faire une scène et d'aller à la rencontre de mon public pour passer à une autre étape et continuer à grimper. Alors le message, c'est d'abord le rassemblement et le rayonnement de la culture centrafricaine. Donc à travers le rassemblement, c'est déjà le fait que je puisse avoir des artistes centrafricains autour de moi. Et pour le rayonnement, c'est l'artiste Pamela Kak, qui est une artiste très connue au niveau international. Donc c'est ça le rayonnement justement, pour passer à une autre étape et aller au niveau international. On compte justement aller au niveau de la Centrafrique, que ce soit à Bangui ou dans des provinces, faire une tournée, pourquoi pas. Ça, c'est un projet qu'on a déjà pour réaliser, donc on est en train de voir comment s'organiser après le concert.
18: Brèves internationales. Au Pakistan, au moins 21 policiers ont été tués dans un attentat contre un poste de contrôle à Banu, samedi soir, 9 mai, dans le nord-ouest du Pakistan, à quelques kilomètres de la frontière afghane. Une attaque suicide à la voiture piégée a visé un poste de police à Banu, complètement soufflé par l'explosion, tuant les 21 policiers. Le président français Emmanuel Macron poursuit sa tournée au Kenya en prélude Sud au sommet Africa Forward. Après une escale en Égypte hier, il est arrivé cet après-midi à Nairobi. À sa sortie de l'avion, il s'est rendu directement à la State House, le palais présidentiel kenyan, pour échanger avec son homologue William Ruto. Puis, les deux chefs d'État devraient prendre la parole devant la presse. Dans le cadre de la diversification des partenariats et attirer des investissements, plusieurs accords devraient être signés par les présidents Emmanuel Macron et William Ruto. Football, pour terminer, Dieu merci Goga, la sixième et dernière journée de la Super League s'est poursuivie tout à l'heure à Boire dans la Nana Mambéré. DFC 8 a battu Red Star 1-0. Tempête Mokaf et Olympique Real de Bangui ont fait match nul 2-2. Merci pour votre fidélité d'écoute à Radio Ndekeluka.
17: Merci, bonne aventure. Merci à tous.
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0: monsieur.
1: Écrivain et observateur attentif de la société, Aimé Dieudonné Zunga s'intéresse à une question essentielle. Comment mieux gérer sa vie, ses activités et ses ressources dans un contexte souvent difficile. À travers son livre « Gérer pour survivre », il pose une réflexion simple mais profonde sur la discipline, l'organisation et la responsabilité. Pour lui, savoir gérer ne concerne pas seulement l'argent. C'est aussi savoir prendre de bonnes décisions, éviter le gaspillage, préparer l'avenir et rester debout face aux difficultés de la vie quotidienne. Son message s'adresse particulièrement aux jeunes, aux entrepreneurs, mais aussi à toutes les personnes qui veulent avancer malgré les obstacles. Avec un langage accessible et des exemples proches de la réalité, Aimé Dieudonné Zunga invite chacun à développer l'esprit d'initiative, le sens du travail et la persévérance. Son ouvrage veut être un guide pratique pour apprendre à survivre aujourd'hui, mais surtout à construire demain. C'est son émission, son prochain culture. Et lui, il fait le choix du titre « Ça fait mal » de Che Guevara.

c'est pour faire honneur à ma petite fille Chloé Zunga. Elle aime trop ce morceau et aussi c'est là pour Dieu sur des concerts. Dit ça fait mal et ça fait mal aussi. C'est là un rapport aussi avec ce ouvrage. Parce que gérer la gestion aussi, c'est aussi du travail. Ça fait mal. On te donne 5 000 aujourd'hui, on te dit de gérer. Ça va faire mal. C'est pour cela que j'ai choisi ce morceau pour rendre hommage à ma petite fille.

0: culture.
1: Vous êtes bien dans 100% culture sur Radio Ndekiluka. Nous recevons Aimé Dieudonné Zunga, auteur du livre Gérer pour survivre, un essai de 81 pages publié chez Pi Édition. Aimé Dieudonné, d'où vient d'abord l'idée de cet ouvrage? Cela provient-il d'un constat personnel ou bien?
2: Merci, monsieur Christianel. L'idée de l'ouvrage vient d'un constat, parce que moi je suis formateur, accompagnateur en entrepreneuriat depuis plusieurs années déjà. J'accompagne les gens qui ont une idée, on parle des porteurs de projets, qui ont une idée, qui veulent mettre son place. Et aussi j'accompagne les entrepreneurs, ceux qui exercent déjà une activité, que ce soit de façon informelle ou bien formelle. Et j'ai constaté au bout de 5 ans, quand une petite entreprise, où je n'ai pas laissé des TPME, voit le jour au bout de ces 5 premières années, la majorité disparaissent parce qu'il y a un problème. Il y a un problème de gestion.
1: On va y arriver sur ces différents problèmes de gestion, mais oui. Gérer pour vivre, c'est le titre.
2: Oui.
1: Ah, mais pourquoi le choix de ce titre?
2: Le choix du titre vient évidemment si on dit de gérer. Donc, c'est pour survivre ici. La survie, on voit parce que j'ai constaté qu'il y a un mort. Il y a des morts. Donc, les petites entreprises disparaissent. Donc, c'est synonyme de mort ici. Et c'est pour cela, j'ai dit, pour éviter ça, pour survivre à ces fléaux qu'on va découvrir à travers la problématique, qu'est-ce qui provoque la mort de ces petites moyennes entreprises-là. Et du coup, j'ai dit maintenant, pour éviter ça, il faut mettre en place ce titre-là. Donc, pour survivre à ce problème-là, donc il faut savoir bien gérer d'abord. Mais comment gérer maintenant, c'est à l'issue de notre conversation, nous allons découvrir.
1: C'est comme les médicaments que vous amenez dans un hôpital pour soigner les malades.
2: Effectivement, le médecin, quand il y a un problème, un patient souffre, lui vient d'abord, il va constater et il va lui donner les médicaments.

0: l'image ici, oui, vous pouvez tenir ça, voilà,
1: oui.
0: L'image.
1: Oui.
0: Vous avez mis comme image d'illustration ce technicien de moto.
1: Le technicien qui est en train d'exercer son travail, cela me vient à l'esprit pour dire quel est son avenir, pourquoi il exerce l'activité. Et à travers les différentes questions ou de mes recherches, j'ai eu à voir que ce sont des gens qui font un travail où on appelle souvent les chercher à manger. Mmh. Et c'est vous voyez. Et pour les aider de quitter de ce monde de chercher à manger là et atteindre un autre niveau, c'est pour cela que j'ai pris l'exemple là, j'ai pris l'image.
0: Mmh.
1: J'ai mis en place l'image en question.
0: Donc l'image ici représente déjà l'ensemble de ceux qui exercent les petites activités au quotidien.
1: Effectivement. Donc c'est pour dire, je ne voudrais pas, on verra même dans la définition, je ne voudrais pas prendre une définition issu des statistiques ou bien d'un autre document, mais une définition qui provient, qui est tirée de la réalité. Si vous voyez, non, les TPME chez nous, parce qu'ailleurs, en Occident, on parle de statistiques, on va parler de chiffres d'affaires, mais ici, en centrafrique, c'est quoi d'abord les TPME?
0: Justement, oui. C'est même une question que j'ai préparée pour vous. C'est quoi les TPME et les PME? Parce que ceux qui nous écoutent ne comprennent pas, ceux qui sont dans le monde de l'économie, peut rapidement comprendre.
1: Effectivement, quand je parle de TPME, c'est ainsi. Donc, les très petites, moyennes entreprises, c'est ça, TPME. Et PME, c'est petite, moyenne entreprise.
0: Et... Mais quelle est la différence entre ces deux-là?
1: La différence entre ces deux, c'est au niveau de statistiques, quand je parle des très petites moyennes entreprises, ce sont des petites unités économiques où on trouve au moins de 5 personnes, 5 employés.
0: Par exemple,
1: dans cette structure.
0: Par exemple,
1: je prends l'exemple de, si vous voyez l'image, sinon d'un atelier où il est conseillé d'un père, du responsable et son petit frère qui est en train d'exercer l'activité. Et ça, ce sont des très petites moyennes entreprises. Et aussi, cela réfère aussi au chiffre
0: de votre micro.
1: Ok, merci. Mm. Et cela réfère aussi au niveau du chiffre d'affaires.
0: Mm.
1: Donc, au niveau...
0: Par exemple, les très petites moyennes entreprises, leur chiffre d'affaires peut s'élever à combien?
1: Les très petites moyennes entreprises, chez nous, je dis, cela relève de 0 à 1 million.
0: À 1 million.
1: À 1 million.
0: Et les petites...
1: Les
0: moyennes entreprises.
1: Les petites et moyennes entreprises, je parle de la réalité ici centrafricaine.
0: Bien sûr.
1: Bien sûr, c'est de 10 millions à 30 millions.
0: 10 millions à 30 millions.
1: Oui, oui.
0: C'est à ce niveau qu'on peut parler de petites et moyennes entreprises.
1: De petites et moyennes entreprises aussi. Il y a aussi d'autres critères ou bien d'autres indicateurs qui interviennent aussi. Par exemple, l'effectif va augmenter, l'effectif d'employés, le nombre va augmenter aussi.
0: Mmh.
1: Oui.
0: Alors, dans cet ouvrage, vous avez mené des enquêtes.
1: Oui.
0: Vous avez mené des enquêtes. Quelle est la base de cette enquête?
1: Bon, merci pour la question, Monsieur Chris.
0: Je suis là pour les poser.
1: Ok. Moi, je suis sociologue de formation et aussi j'ai fait des formations professionnelles en économie aussi. Et avant de se prononcer sur une réalité ou bien sur un fait, il faut d'abord mener une enquête. Donc pour cette enquête va permettre d'attester l'idée ou bien les hypothèses qu'on a émises avant. C'est pour cela que j'ai mené au moins une enquête auprès de 250 petites unités, 250 enquêtées auprès de petites unités économiques ici, en particulier les très petites moyennes entreprises et PME.
0: Ok, un peu pagé.
1: Oui.
0: À la page 10, chapitre 1, c'est la clarification des concepts. Prenez le paragraphe là où vous avez dit, cher lecteur, si vous avez déjà parcouru les quartiers populaires de Bangui comme Bouirab, oui.
1: Mm-hmm. Oui, cher lecteur, si vous avez déjà parcouru les quartiers populaires de Bangui comme Bouirab, Gobongo, Bimbo, certaines localités rurales comme Damara ou Bouali, vous avez forcément croisé ces unités économiques. Donc, elles prennent des formes multiples comme la vendeuse ambulante de beignets qui s'élève à 4 heures du matin pour allumer son feu avant le lever du soleil. Le jeune mécanicien de PK12 qui travaille sous un manguier et parvient pourtant à remettre en état des motos hors service. Les menuisiers de Bouirab qui récupèrent des chutes de bois pour fabriquer des meubles à bas coût. Donc ces entreprises ne ressemblent pas aux PME classiques des pays occidentaux. Elles sont hybrides, flexible, sans frontières, étanche entre vie personnelle et activité économique.
0: On va rester là. Pourquoi vous avez dit que ces entreprises se diffèrent telles de celles des pays occidentaux?
1: Oui, comme je disais tantôt dans la définition, les très petites moyennes entreprises chez nous, ce sont des unités qui proviennent d'abord de ce qu'on appelle les AGR. Donc les AGR, les activités génératrices de revenus. Et à l'issue de ça, les activités génératrices de revenus. Donc après avoir économisé, ces unités investissent, donc essaient d'agrandir au fur et à mesure leur production et atteignent ce niveau. Donc le contexte, pour essayer de différencier ou bien donner autre définition, c'est que le contexte de la création est différent des pays occidentaux.
0: Alors, avançons un peu. Page 11,
1: oui.
0: Vous avez dit dans les faits plus de 80% des TPME et PME centrafricaines opèrent dans l'informel. Pourquoi?
1: Au fait, les TPME sont beaucoup plus dans l'informel parce que ce sont des entreprises, comme je disais tantôt, qui travaillent ou bien qui ont vu le jeu face à un défi. Et c'est, vous voyez, c'est ce qu'on appelle...
0: Je ne comprends pas ces défis. Quels sont ces défis?
1: Ces défis, d'abord, c'est-à-dire, moi, aujourd'hui, je me retrouve sans travail, j'ai un capital de 10 000, et j'ai constaté qu'il y a un problème ici, dans mon quartier, il n'y a pas de fagot, les gens marchent le long chemin pour avoir le charbon, et j'ai décidé d'acheter les charbons ou bien les fagots et les vendre. Et si vous voyez, le contexte est différent. Et avec ces activités, j'ai dit, bon, mon objectif, c'est de mener cette activité juste pour essayer, en attendant, d'avoir un travail. Donc mon objectif, c'est de ne pas structurer ou bien rendre cette activité que ça soit de façon durable dans l'avenir. Et de deux, c'est que ces entreprises se voient d'abord trop petites, donc elles n'ont pas encore la capacité d'aller se formaliser. Et de trois encore, ces activités interviennent dans un environnement où les entreprises formelles ou bien l'État est souvent absent. Donc elles viennent juste apporter une solution. Et aussi au niveau de l'administration, il y a un problème de communication où ces entreprises disent, voilà, si aujourd'hui je formalise ma structure, on va me taxer, donc je n'aurai rien à gagner. Donc le mieux, c'est de rester dans l'informalité. Ces informations émanent de mes recherches.
0: Merci beaucoup. 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Aujourd'hui, nous explorons le livre CNC, titré et géré pour survivre, écrit par Aimé Dieudonné Zunga, un entrepreneur centrafricain. Vous avez parlé aussi de l'ingénierie financière. Si vous pouvez lire cette partie, c'est à la page 12, hein.
1: Oui.
0: À la page 12, toujours dans ce chapitre 1 qui est la clarification des concepts. Clarifiez-nous ce qu'on appelle ingénierie financière très rapidement.
1: Ok. Traditionnellement, l'ingénierie financière renvoie à des outils sophistiqués comme le lever de fonds, structuration de capitaux, montage d'investissements complexes. C'est ce que disait l'auteur François de Foucault. La définition comme l'art de concevoir et d'adapter des montages financiers et des environnements complexes. Mes chers lecteurs, dans le contexte centrafricain et des TPME, plus particulièrement, l'ingénierie financière prend un tout autre visage.
0: Je peux suivre.
1: Oui.
0: Pour comprendre la réalité centrafricaine.
1: Donc, ici, elle ne se traduit pas par des tableaux financiers élaborés ou des instruments bancaires avancés. Donc, elle devient un ensemble de pratiques quotidiennes, souvent intuitives, et qui visent à stabiliser la trésorerie, à éviter la faillite et diversifier les sources de revenus et survivre aux imprévus. Donc, je pense, exemple, à cette restauratrice populaire de Ndoti Omba.
0: C'est cet exemple-là que nous voulons.
1: Oui, donc Ndoti Omba qui m'expliquait comment elle combinait rotation rapide des stocks, petit crédit journalier et entraide familiale pour ne jamais manquer d'argent afin d'acheter l'huile et la farine de manioc. Et je pense aussi aux commerçants du marché central de Bangui qui organisent des tontines rotatives Bonasusu à raison de 2000 francs par jour. Donc ces pratiques constituent en réalité des véritables dispositifs de micro-investissement collectif.
0: Oui. Restons là. Vous avez parlé du tableau financier. C'est quoi le tableau financier? Pour permettre à ceux qui nous écoutent de bien comprendre ce qu'on appelle le tableau financier.
1: Effectivement, je parle du tableau financier ici. On va faire allusion au compte des résultats, à tout ce qui concerne au compte des résultats qui va permettre à une entreprise bien structurée de définir comment elle va avoir l'argent et quelles sont les charges qui sera émise et aussi quel sera son bénéfice. Et je voudrais revenir dans le cadre de l'ingénierie financière comme défini dans notre contexte. C'est d'abord un art. Donc c'est un art qui permet de comment trouver l'argent. Comment trouver l'argent pour se lancer dans une activité. Et aussi, si on démarre déjà une activité, comment gérer l'argent de cette activité et comment le faire fructifier pour que l'activité ne soit pas arrêtée ou bien que l'activité continue de se développer et d'être toujours en croissance.
0: Mais lorsque vous avez parlé d'un tableau financier, bon, quelqu'un qui nous écoute peut penser peut-être à un cahier. À un cahier qui est là, à chaque fois, il met la date, peut-être ses dépenses, ses gains, et tout. Est-ce que c'est exactement ça l'idée ou bien?
1: Oui, effectivement, dans le tableau financier, il y a aussi des logiciels, si vous voyez, non?
0: Mais quelqu'un qui est dans les très petites, moyennes entreprises, par exemple, celui qui est sur la page de couverture, là, oui. Voyez, comme lui, ce réparateur de moto, pour en avoir pour lui, c'est un petit cahier et un petit crayon, comme le mien, ici, pour griffonner.
1: Oui,
0: effectivement. En langage simple.
1: En langage simple, c'est comme je disais, l'ingénierie, c'est ça. Mmh. C'est-à-dire.
0: Le tableau financier,
1: ce sont des outils qui permettent d'avoir un regard sur l'argent de l'entreprise ou bien l'argent qui vient de l'activité.
0: Mmh. Vous comprenez. Mais si on essaie de ramener ça à une petite échelle, comme celui qui tient un petit garage de moto,
1: Oui. Donc là, c'est au niveau du garage, vous verrez, j'ai parlé des propositions, il y a des outils, il ne s'agit pas d'avoir des logiciels, c'est impossible pour quelqu'un
0: un petit cahier.
1: Oui, le cahier va permettre, c'est là où le rôle des formateurs en entrepreneuriat ou bien des coachs vient, c'est de leur montrer comment enregistrer ces données. Qu'est-ce que vous avez eu aujourd'hui comme recette? Quelles sont les dépenses que vous avez engagées? Qu'est-ce qui est resté? Donc, dans ce cahier, le cahier en question va permettre d'enregistrer, donc de tracer la date d'aujourd'hui, l'argent entré, les dépenses et le reste, et on clôture la journée, ainsi de suite.
0: Ouais. Mais chez les Ndoti Oumba.
1: Les Ndoti Oumba, effectivement, j'ai dit, chez Ndoti Oumba, je voulais parler des restauratrices ici. Oui, il y a un problème au niveau des gestions, et c'est de façon générale où l'argent qui entre, on essaie de dépenser en urgence. Moi, je vais acheter la nourriture, je viens, je lui tends l'argent, elle met dans son sac. Un voisin vient dire un problème avec un bébé. La dame prend les 1000 francs, elle donne ainsi de suite. Donc, il n'y a pas une suite pour dire voilà combien. Il n'y a pas une suite pour comprendre où va l'argent. C'est ce qui s'est fait. Donc, on essaie de faire une confusion. Il y a une confusion entre l'argent de l'activité en question et son propre argent. Est-ce que vous comprenez? C'est-à-dire, ces femmes ne séparent pas l'argent de l'activité et leur propre argent. Donc, elles ne définissent pas un salaire. C'est ce que je voulais dire.
0: Dans la tête de ces femmes-là, ce que nous gagnons, nous dépensons en même temps.
1: En même temps. Donc, l'entreprise est devenue comme une caisse familiale, c'est-à-dire caisse tiroir, où s'il y a un problème qui vient, on part directement, on récupère. On prend l'argent et on dépense, on remet, ainsi de suite. Et c'est là un problème au niveau de l'évaluation. C'est pour cela qu'on va parler ici du flou des trésoreries.
0: Oui, tout à fait. C'est là où nous allons y arriver. L'émission, c'est 100% culture ce soir. Nous parlons de l'argent, c'est l'économie. Nous plongeons dans le monde d'économie ce soir dans 100% culture. Gérer pour survivre, écrit par Aimé Dieudonné Zunga. C'est un essai de 81 pages que nous explorons ce soir dans votre émission 100% culture. Vous avez parlé aussi du cash flow.
1: Oui, le cash flow, c'est comme je disais, c'est la différence entre l'argent qui entre et l'argent qui sort. Donc, c'est cette différence qui fait fonctionner l'entreprise.
0: Si par exemple quelqu'un a investi 1 million comme capital de son entreprise.
1: Oui, bon, dans l'investissement, si vous investissez 1 million pour la production, n'est-ce pas? Pour la production d'un, je prends l'exemple, vous êtes vendeur, vous avez votre boutique et vous avez acheté des marchandises en valeur de 1 million. Et après une durée, vous êtes rendu compte, vous avez fait l'état des lieux et vous êtes retrouvé avec 15 millions. Est-ce que vous comprenez? Vous êtes retrouvé avec 15 millions, vous allez dégager les dépenses. Donc les 5 millions, c'est pas le bénéfice. Ça, c'est une marge brute. Parce qu'il faut payer aussi, il faut dégager les dépenses liées aux charges fixes, c'est-à-dire le loyer, les charges variables, c'est-à-dire le transport,
0: L'électricité,
1: oui,
0: l'eau.
1: l'électricité, etc. Donc, à l'issue de, après avoir dégagé ces dépenses, le reste, ça peut être 1 million. Donc, c'est 1 million constitue maintenant le bénéfice net, là. Et ce bénéfice va vous permettre de faire fonctionner l'entreprise.
0: D'où le cash flow.
1: D'où le cash flow. Et exactement, ce qui se fait avec ces petites moyennes entreprises, c'est que le bénéfice pour quelqu'un qui est dans la mécanique ou bien dans la menuiserie, la personne va prendre le bénéfice, c'est-à-dire les 1 million là, pour dire voilà, c'est pour moi, c'est mon salaire. Or, normalement, dans les 1 million, il faut qu'il y ait une part. Donc, l'entrepreneur doit définir son salaire. Dans les 1 million, bon, il peut dire, voilà, j'ai 500 000. L'autre 500 000, on investit. Peut-être pour dans l'avenir, il nous faut acheter encore une nouvelle machine ou bien acheter encore, multiplier encore les marchandises.
0: Mais dans le cas où c'est des débrouillards, la débrouillardise,
1: Oui.
0: est-ce que c'est le même cas?
1: En fait, c'est le même cas. Parce que, comme je disais, la débrouillardise et les activités génératrices de revenus, c'est ça qui donne l'essence maintenant chez nous aux très petites moyennes entreprises. Parce que la débrouillardise, c'est une activité ou bien c'est une attitude qui se permet de faire face, donc face à un défi, on est obligé de mener des activités avec les moyens de bord. J'ai pris
0: Une
1: l'exemple.
0: entreprise, on peut dire, du genre familial.
1: Non,
0: Parce que je fais dans le but d'aider très rapidement la famille au cas où le besoin se fait sentir.
1: Je prends l'exemple des jeunes qui sont dans la menuiserie. Pour construire un kiosque autant pour moi ou bien une cabane, on est obligé d'acheter les bois,
0: Des planches.
1: des planches, etc. Mais si tu veux, s'il n'y a pas les moyens pour acheter ces planches, on ramasse les bouts de bois, on part sur les chantiers où les bois qui sont tombés, on essaie de ramasser ça et fabriquer des tables bancs. Donc ça fait partie aussi de ça fait partie des débrouillardises. Donc l'effet de prendre les moyens, de prendre les choses à bas prix et essayer de formuler pour que cela nous permet de vendre, c'est ça aussi, ça c'est ça qui va permettre de donner naissance maintenant aux petites moyennes entreprises.
0: À la page 17, allons à la page 17 de votre ouvrage. À la page 17, là où on parle de la débrouillardise, je vais lire. La débrouillardise ou système D est un concept central pour comprendre l'entrepreneuriat en Afrique. Jean-Pierre Olivier de Sardane, 2008, parle de logique pratique pour désigner cette capacité à s'adapter aux contraintes réelles. En Centrafrique, la débrouillardise est à la fois une compétence, une culture et une stratégie de survie. À PK5, j'ai vu un réparateur de téléphone fabriquer une alimentation USB à partir d'une vieille batterie de moto. Ce type de situation illustre la créativité et l'ingéniosité déployées pour continuer à travailler malgré le manque de moyens. Expliquez-nous cette partie.
1: Oui, comme je disais tantôt, la débrouillardise, c'est cette compétence, comme vous venez de lire ici, qui permet de faire face à un défi. Face à un défi, on a un défi d'argent pour essayer de se lancer dans l'activité. Et nous avons des compétences et nous avons des moyens de bord. Je prends l'exemple des gens qui sont en train de fabriquer les pavés à base des plastiques, des déchets. Mmh. Exactement, ça sont des débrouillards. Donc ils commencent à se débrouiller à partir de ces déchets et au fur et à mesure, ils vont essayer de structurer.
0: L'émission c'est 100% culture. Ce soir, on parle de l'économie. Ce soir, sur Radio Ndekiluka, ben voilà, gérer pour survivre, c'est un essai écrit par Aimé Dieudonné Zunga, un entrepreneur centrafricain. Nous sommes en train de décortiquer ce soir dans votre émission 100% culture. Ben voilà, c'est un truc de 81 pages, donc on ne va pas tout toucher, hein. On va à l'essentiel. Ouais. Et bien voilà, vous avez côtoyé les petites et moyennes entreprises, encore les très petites et moyennes entreprises. Ouais. Qu'est-ce que vous avez constaté chez eux, leurs difficultés?
1: Chris, la difficulté, je ne peux pas parler de la difficulté, mais des difficultés. Les TPME centrafricains se confrontent à plusieurs difficultés. Et comme mentionné dans l'ouvrage, j'essaie de recadrer ça sur trois points. D'abord, le premier point concerne la culture financière.
0: La culture financière,
1: la
0: c'est-à-dire
1: la culture financière. Ces TPME n'ont pas une connaissance de gestion. Donc, la gestion d'argent, et c'est ce qui s'explique par ce qu'on avait dit, il y a un mélange du fonds, c'est-à-dire de l'argent de l'entreprise et leur fonds propre. Et également, il y a un problème où ils n'ont pas des outils financiers. Je parle du journal de caisse. Et ici, vous avez fait allusion au cahier, donc le journal de caisse, mmh. qui permet d'enregistrer tous les mouvements ou bien tout le flux financier. L'argent qui est sorti, l'argent qui rentre. Et si on n'arrive pas à maîtriser ces différents mouvements, on sera dans les capacités de définir si l'activité est rentable ou pas. Donc ça, c'est le premier point. Et le deuxième point concerne l'accès au crédit. L'accès au crédit, la plupart des TPME financent, passent par l'autofinancement. Et l'autofinancement en économie, c'est pour qu'il y ait une grande entreprise, c'est un peu difficile de démarrer par un fonds propre. Bien sûr, le fonds propre va essayer de permettre à l'entrepreneur de démarrer. Mais pour grandir, pour qu'il ait croissance, c'est un peu difficile pour lui. Également, dans mes enquêtes, j'ai essayé de poser la question aux entrepreneurs. Pourquoi ils ne demandent pas? Ils ne demandent pas les crédits au niveau de la banque. Et les réponses données ont été les mêmes. C'est que les critères qui sont au niveau de la banque ne leur permettent pas vraiment d'avoir accès au crédit.
0: Et quels sont ces critères qu'on leur demande au niveau de la banque ou au niveau des banques?
1: Au niveau des banques, il y a des critères qui passent par... Il faut être d'abord formé. Il faut que l'entreprise soit formalisée.
0: Et de reconnue par
1: l'État. Et c'est important. Et de deux, il faut qu'il y ait des mouvements, que l'entreprise ait un compte bancaire. On ne peut pas demander un compte bancaire à un menuisier ou bien quelqu'un qui se débrouille.
0: Qui vend seulement les sacs de charbon, 50 francs.
1: Et effectivement. Et encore, il faut avoir un apport. L'apport.
0: C'est-à-dire quel apport?
1: Ça peut être, selon l'énergie, une maison. TF, c'est-à-dire
0: les titres fonciers.
1: Titre foncier.
0: Pour mettre en quelque sorte engage.
1: Engage. Mm-hmm. C'est normal, ces banques ont raison parce que c'est pour essayer de minimiser les risques. Mm-hmm. Et également, à travers les échanges avec eux, ces entrepreneurs se disent vraiment que les banques en place, en particulier, les voient comme des dangers. Donc, ce sont des dangers. Plus on investit, donc, ils ne risquent pas de rembourser l'argent.
0: Mm-hmm. Et voilà. Donc, face à ce risque de remboursement, il est difficile à ceux qui font ces activités-là d'avoir accès auprès des banques.
1: Mm-hmm. Auprès des banques, il y a ça. Également, il y a un problème de constitution de réserve. Réserve, c'est-à-dire de stock tampon. Ces entreprises ou bien ces activités. En langage simple, aujourd'hui, je vends du beignet. Quelles sont mes matières premières? Qu'est-ce que j'utilise d'abord? Il y a un sac de farine, il y a du sucre. Exactement. Ces entreprises ne font pas de stock de 2, 3, 4 sacs de farine ou bien de sacs de charbon. Et cela va nous renvoyer maintenant aux crises. crise économique. Je voudrais parler dans autre chose, crise là en termes simples, c'est-à-dire la fluctuation maintenant, la volatilité des prix sur le marché. Si vous vous souvenez, au mois de novembre dernier, avec nos voisins camerounais, où la frontière était bloquée, du coup cela jouait. Donc il y a la flambée de prix, ce qui joue énormément sur ces petites unités. Et également, il y a un problème sur le plan géographique aussi. Nous sommes situés enclavés et on dépend fortement de l'extérieur. Exactement, je voudrais parler aussi de la sécurité, pas de la politique aussi. La sécurité dans le sens de... Il y a un problème où ces entreprises sont souvent victimes de braquages, de vols, etc. Exactement, monsieur Chanel, vous ne pouvez pas me dire le contraire, où les taxis-motos. Exactement, j'ai travaillé avec eux, ils se sont victimes maintenant de certaines pratiques où on leur donne des produits pour, qui les fait endormir et on voit la moto. Essayez de parcourir l'ouvrage. Il y a une partie où un taxi-moto m'a dit, mais le vol de moto, c'est pas un bien. Le vol du moto, ce qui, de la moto, autant pour moi, ce qui fait problème, c'est pas la moto en tant que telle qui est immatérielle, mais ce sont outils de travail. Donc la moto constitue un outil de travail pour lui. Et une fois volé, c'est comme déjà lui ôter la vie. Passer derrière la moto, derrière l'activité qu'il mène, il y a toute une famille. Il y a toute une famille qui vit au dépens de son activité.
0: Votre échantillon, dans votre échantillon, 70% porte sur les hommes et 30% sur les femmes. Pourquoi ce déséquilibre-là? Ou bien ce sont les femmes qui ne se donnent pas beaucoup aux activités, mais si on voit, ce sont des femmes qui se donnent beaucoup aux activités informelles.
1: C'est vrai, dans la recherche, monsieur Chris, ça c'est une réalité de notre pays où le gouvernement aussi est en train de lutter à ça, où la plupart, sur tous les secteurs, les femmes ne sont pas aussi... Les femmes sont sous-représentées, je peux dire.
0: Et ce qui était c'est à quel niveau? Parce que si on essaye de parcourir les différents quartiers, rien qu'à Bangui, on voit que c'est des femmes qui vendent les mangris, les femmes qui vendent les maïs, l'arachide, et voilà, qui sont ça. Oui. Mais ici, 70%, c'est des hommes. Et 30%, c'est les femmes.
1: Effectivement, le pourcentage ici sort du secteur visé. D'abord, il y a aussi, j'ai visé la menuiserie. Il n'y a pas assez de femmes dedans. Mécanique aussi, pas assez. La restauration, c'est là où il y a au moins il y a des femmes. Et au niveau de mécanique, donc c'est aussi moins. Donc cela dépend des types d'activités et c'est les activités ou bien le secteur visé par l'étude. C'est ça qui a fait qu'il y a eu moins de pourcentage de femmes.
0: Alors, on va pager, nous sommes déjà dans le chapitre 2, la problématique de la survie des PME en Centrafrique que nous sommes en train de décortiquer avec notre invité. Et très rapidement, il y a ces enquêtes, vous avez mené ces enquêtes-là et vous avez dit, connaissez-vous la notion de cash flow ou flux de trésorerie? Et beaucoup ont dit non. C'est-à-dire, ils ne sont pas formés. Il y a un problème de formation ici.
1: Effectivement, je crois.
0: Oui, c'est il y a un problème. À la page 23.
1: Oui. Ah oui. Oui, effectivement, il y a un problème de formation. Comme je vous l'ai dit, il faut répartir toujours de la cause. Pourquoi ces entreprises ont vu le jour, bien voir le jour? C'est parce qu'il y a un problème et ils veulent résoudre seulement ce problème, mais ils n'ont pas de notion de gestion. Et c'est là où on mène souvent ces débats avec certains collègues sur est-ce que c'est le mieux, c'est de ne pas maîtriser les techniques que de prendre d'autres théories. Et j'ai dit non, parce que si on ne maîtrise pas la gestion de sa trésorerie, ça cause problème. Ce qui se démontre à travers l'enquête où l'indicateur ici, c'était de comprendre si ces entreprises connaissaient ce que c'est le flux de trésorerie.
0: Donc, mais combien de personnes ont été interrogées pendant cette enquête?
1: J'ai interrogé 250. 250 personnes ont été interrogées et sur les 250, au moins 6,3 personnes ont dit on ne connaît pas ce que c'est le flux de trésorerie. Parce que, bien sûr, mais il y a la pratique. On essaie de voir. L'effet de noter, aujourd'hui j'ai eu 500, je note, demain j'ai eu ça. Ce n'est pas seulement ça, les règles de la gestion de trésorerie. Mmh. Il y a toute une étape, il y a toute une procédure derrière la gestion de trésorerie.
0: Vous avez dit au niveau de la page 25, page 25, 2, 1, 2, l'absence quasi totale de documents financiers. Ah, ça revient encore. Mm-hmm. Au fil de mes enquêtes, un constat est devenu central, celui de l'absence de documents financiers formels. Pour beaucoup d'entrepreneurs, la comptabilité se réduit à quelques chiffres griffonnés dans un petit carnet, souvent sans date, sans catégorie, sans calcul de marge et parfois sans distinction entre recettes et promesses de paiement pour d'autres. Toute la gestion repose sur la mémoire du propriétaire. Expliquez-nous cette partie. Très intéressant.
1: Oui, c'est intéressant. Donc l'absence de ces documents dont je faisais allusion, c'est-à-dire le journal de caisse, c'est la cause problème parce que l'entrepreneur ne maîtrise pas combien il gagne. Notre mémoire n'est pas faite pour essayer de garder tout. On ne fait que garder ce qui est essentiel. Si aujourd'hui je viens chez vous, je dis, Monsieur Christ, donnez-moi 250. Et une autre personne vient demander 5 000 ou bien 10 000. Vous allez retenir que les 10 000. Est-ce que vous comprenez?
0: Oui.
1: Vous allez retenir ce qui est important, costaud, et négliger aussi d'une part les 250. Et ça cause problème. Et aussi, cela va essayer, si moi je viens, vous êtes responsable d'une entreprise, on se connaît, Monsieur Chanel me connaît, Aimé, j'arrive, je dis oui, ça va, on essaie de parler, et après vous dites à votre employé, voilà, donnez-lui 2 poulets, si vous êtes dans au niveau de l'aviculture. La charge de 2 poulets là, qui supporte ça? Je vous pose la question.
0: C'est moi qui pose la question ici, c'est pas vous qui posez la question. Ça rentre dans mon compte. Hein.
1: Donc ça rentre dans votre compte ou bien c'est la plupart des cas c'est l'entreprise qui supporte. Parce que l'entrepreneur lui dit bon, c'est pas grave, 2 poulets, c'est pas grave. Lors de la comptabilité, l'entrepreneur ne va pas se souvenir qu'il avait donné deux poulets en valeur de 6 000 ou bien 7 000.
0: Ça va l'échapper.
1: Ça va l'échapper. Et aussi, si je viens, vous me donnez 2 poulets, normalement c'est dans votre compte. C'est pour cela qu'il faut définir maintenant le salaire. Donc c'est comme si c'est vous qui avez payé les 2 poulets là auprès de l'entreprise qui est une personne morale.
0: C'est là où vous avez parlé de gestion confondue avec la vie domestique.
1: Effectivement. Donc la gestion confondue, il y a une gestion confondue entre la vie domestique, c'est-à-dire l'argent, son propre argent et l'argent de l'activité. Et ce que je fais souvent faire comprendre aux entrepreneurs, c'est qu'ils mettent en lettre qu'ils travaillent pour quelqu'un. Et cette personne, c'est l'entreprise. Si on essaie de faire ça et on essaie de définir un salaire de façon proportionnelle à ce qu'on gagne.
0: Mais comment un jeune entrepreneur centrafricain peut-il mieux organiser son activité pour survivre et grandir?
1: Effectivement, pour un jeune qui veut se lancer dans une activité, d'abord, il faut être regardant sur le côté de l'argent. Donc, il faut gérer, il faut être regardant, il faut maîtriser la gestion financière. Il faut maîtriser comment enregistrer les données, c'est-à-dire dans le journal de caisse. Et le journal de caisse n'est rien d'autre qu'un cahier où on essaie de tracer la date, les entrées, les sorties et la différence. Donc, il faut maîtriser ça. Parce que même si on vous donne aujourd'hui un financement, soit 5 millions, 10 millions, cela risque de perdre. Donc, cela peut être un danger aussi. Donc, il faut maîtriser d'abord la gestion de ses coûts et de deux, il faut diversifier ses activités. C'est de là où je parlais des AGR. Effectivement, dans mes recherches, la plupart des entrepreneurs ne se contentent pas seulement d'une seule activité. L'effet de diversifier les activités va permettre, si une activité aujourd'hui n'est pas rentable, les autres vont essayer de combler.
0: Est-ce que ce livre s'adresse seulement aux entrepreneurs ou aussi aux étudiants, voire les cadres et grand public?
1: Le livre a double fonction. Le livre joue double fonction. D'abord pour les entrepreneurs qui devront lire pour comprendre quelles sont les erreurs qu'ils commettent souvent et aussi prendre les petites contributions qui y sont. et aussi de voir les opportunités cachées, parce qu'il y a une partie qui concerne les opportunités cachées. Je parle ici de numérique, je parle également de l'agriculture biologique, etc. Et également, l'ouvrage concerne aussi les décideurs sociaux. Je prends l'exemple des ministères, des ONG qui œuvrent dans le développement de l'entrepreneuriat et qui devraient revoir leur politique d'accompagnement. Les politiques d'accompagnement également au niveau des banques, de revoir, de contextualiser le prêt ou bien les critères de prêt aux entrepreneurs. Et c'est ce qui commence déjà à voir le jour avec les différentes organismes ou bien structures comme Initiative Bangui qui accompagne ces jeunes dans le prêt d'honneur et aussi à travers le projet comme e-Compete qui forme déjà les jeunes, qui leur donne les connaissances, les bases. Parce que sans la connaissance, même le financement, même qu'on vous donne combien, vous n'allez pas toujours avancer.
0: L'émission, c'est 100% culture. En tant que coach en entrepreneuriat, vous êtes aussi sociologue à la base. Quels conseils donnerez-vous souvent aux jeunes qui veulent se lancer dans l'entrepreneuriat?
1: Oui, comme je dis souvent, l'entrepreneuriat, ce n'est pas une manne
0: qui est tombé du
1: qui
0: ciel.
1: tombait du ciel et qu'on part ramasser.
0: D'ailleurs, on n'a jamais vu ça,
1: On
0: on
1: n'a
0: entend
1: jamais vu
0: seulement
1: ça.
0: parler.
1: Oui, donc l'entrepreneuriat, c'est d'abord, si tu veux entreprendre, il faut d'abord savoir quel problème tu veux résoudre. Pour créer une entreprise, il faut savoir d'où on va. Pour créer une entreprise, il faut savoir qu'est-ce qu'on veut d'abord, c'est-à-dire le problème. Donc, le conseil que je peux donner à un jeune qui veut se lancer dans l'entrepreneuriat, c'est d'abord de constater, de voir le problème qu'il veut résoudre. C'est à travers ce problème qu'il va gagner. Parce que la richesse qui émane de l'entrepreneuriat, c'est la conséquence d'un projet reçu. Donc, c'est d'abord constater le problème et essayer de voir est-ce qu'il y a les gens qui sont prêts pour qui seront prêts pour acquérir ou bien pour acheter son produit ou bien son service.
0: Dans le contexte centrafricain, en
1: Oui.
0: ce moment, quelles solutions concrètes vous proposez pour aider les très petites et moyennes entreprises et les petites et moyennes entreprises?
1: Le conseil que je donne aujourd'hui aux très petites et moyennes entreprises, c'est d'abord de travailler en réseau. De travailler en réseau. Donc, de créer une plateforme ou bien des échanges qui vont leur permettre d'échanger sur les produits et au niveau des prix et également de se former à travers les différentes structures. Je prends l'exemple de Yali Centrafrique qui travaille en commun accord avec ISD sur le projet IPAGE, Maison de l'entrepreneur, et de fréquenter ces différentes structures qui les accompagnent dans la connaissance en matière de gestion. Parce que eux, ils ont déjà les compétences techniques, mais il faut accompagner ça des compétences au niveau de la structuration de l'entreprise et également d'être résilient. Il faut être résilient. Parce que l'entrepreneuriat, c'est d'abord la persévérance, la résilience et aussi la proactivité.
0: Nous sommes presque à la fin de notre émission. Quel est votre mot d'encouragement à l'endroit de ceux qui œuvrent dans ce milieu?
1: Mes mots d'encouragement, c'est de continuer toujours. C'est de continuer parce que l'entrepreneuriat fait partie aussi des leviers du développement de notre pays. On ne peut pas tout réussir seulement sur le banc de l'école. Donc, à travers les petites activités qu'on essaie de. À travers ces jeunes qui veulent se lancer dans ces petites structures, il faut qu'on les accompagne, qu'on leur donne les connaissances minimum pour essayer de faire agrandir leur structure. Et c'est aussi. Cela va permettre de réduire aussi le taux de chômage.
0: Où l'on peut trouver ce livre et le lire?
1: Bon, le livre, c'est. Pour le moment, le stock est limité. J'ai fait encore une nouvelle commande au niveau de la maison d'édition. Donc, vous pouvez me contacter au 72 11 19 14.
0: Et le prix, c'est à combien?
1: Le prix, c'est à 5 000.
0: Est-ce que quelqu'un a déjà lu et vous a fait le retour?
1: Effectivement, je crois, la semaine dernière, j'ai eu une rencontre avec la directrice générale au niveau du ministère des très petites et moyennes entreprises, où ensemble nous avons mené des échanges aussi fructueux sur ce qu'il faut faire en termes d'accompagnement des TPME en République centrafricaine, et également des entrepreneurs aussi qui m'ont appelé pour dire voilà, ces livres leur ont permis de différencier l'argent de l'entreprise et avec leur argent, et également cela leur a permis d'avancer et de comprendre les réalités, parce qu'il y avait des choses ou bien des pratiques qu'ils menaient avant sans pour autant comprendre l'impact ou bien de voir les conséquences négatives.
0: Et c'est la fin de notre échange avec vous, Amy. Dieudonné Ezunga, auteur de CTC, Gérer pour survivre. Ça, nous avons parlé de l'économie ce soir. Merci à vous d'avoir écrit ce beau livre pour permettre aux jeunes entrepreneurs, même les vieux entrepreneurs aussi, de comprendre ce qu'ils font et aussi d'éviter certains dérapages. Merci d'être passé.
1: Merci, je vous remercie. Je remercie l'équipe de la radio Ndekeluka pour votre invitation.
0: Merci aussi à Sylvain Namboa, on ne l'oublie jamais parce que c'est grâce à lui que vous avez écouté cette émission avec beauté là où vous vous trouvez. Moi, Chris Chanel Demango, je vous donne rendez-vous à la prochaine.
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Jocelyn Israël. Yaya, il ne semble pas que pour la Gabon. Télé Nadia Spora, Kouati Gabon, bonne année.

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1: Mais allez, n'aime bien, les traités à téléphone, ils sont mis la paix. À téléphone, à 100, 200 000, tu m'y traites la paix. Moi, je traite avec les téléphones, t'as 500 000, à 600 000, hein. L'évolution de 650 000 francs. Non, non, non, non, non, non, ils sont au vacat de vie télécom. Vous dites que t'as la centre-ville, casson. et votre téléphone en tout cas.
3: Mais franchement, téléphone tu m'en dis l'oni, bah imaginez-moi.
1: Bon, allez les critères ça là, et ça même photo du publié ni bas, et ça même photo du publié parce que t'es là en gros, me rendre compte que bien les marques de téléphone t'es mis solo, le moins quand tu as imaginé la paix. Allez, ah les critères ça là, coussi. À la prison de Kobeni, Johnny, ici. Voilà, à la prison de Kobeni, voilà.
3: Comment on pousse le terrain, mon camarade.
1: Oh, on a mis quand, Zobika. Voilà, allez, que t'es là. Très bien. Voilà, ça nous chaud.
2: Wow!
1: Mais imagine-toi, clair, hein. Attends, il t'a retiré Royeni là-bas. Hein? Attends, Royeni d'abord ici. Royeni, Royeni, mon Royeni. Voilà. Non, non, trop. Hein. Parce que mon Royeni, c'est mon Falibi.
3: Comment dit mon ami, ça, Anima. On va bien que bien, bien, bien, qu'on a bien sûr infographique, hein. Hein? Même ça, on est bon. Bon, calme, le rognini. Et puis, mis à couleur sur sa petite plaire. Mais il peine en couleur, t'en sois.
1: Faut se quitter comme bas. Souba, Faniba, Faniba. Waouh, Franger, mais tu es fort. Image lui impeccable. Alors, d'accord, il publie Niba. Comme déjà, c'est un week-end. Et puis, il publie Niba. Lanala, Kwanila. 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Attends. Mes parents sont décédés. Je suis héritière d'une grande société au niveau d'Italie, précisément à Venise. Donc j'ai vu votre profil, vous m'intéressez. Ah bon? D'accord. Il y a quelqu'un qui t'en dérape. Il t'a dit pas profil au bas. Ouais. Mais il y en a un vrai, parce qu'il va plus arriver, machelou. Il y a qu'à faire qu'il m'en fout, là, peine. Ah! Mais il marche l'honneur et à peindre. Alors, lui, il t'a répondu dans le vite fait, que je cause mes sigui, mais que t'as mis tenez, lui, qu'on a courba. Ok. Vite fait. Oui, madame, votre demande est bien reçue. Et je suis partant pour être votre ami. D'accord. Voilà, Bitoukani. Bon, il déconnectait, mais vite fait. Il déconnectait, mais vite fait. Mais t'as dit ce qu'on va dire. Il est presque 8h27 minutes. Il dit père de cours, c'est une mise en paix. Couché 9h, ça paix. Voilà. Avec ton gars aussi, il m'a, à sa reconnaissance, tu m'as dit, Masekawali aussi, l'hôtel qui est italienne, vivre à Venise. Le Mouloro, le Soukouangou, le pays Mbouroutilo. 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
4: 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On va photo sur la paix. Il voit le profil, le gars, le verrouillé profil, la paix. La maman profil, le sol, il va l'image ou quoi, pareil. Hein. Non, mais je suis le vrai. Hein, le vrai. Mais ta parole, tu le crois qu'il y a l'autre qui héritier, ça va fortune, il va partir, il va partir, venir, c'est italien. Ce disco qui est là.
1: L'Inde, mon bana, ouais. Razor, moi, je te comprends, mais moi, c'est toujours une idée bizarre. Idée négative, moi, je me marche quand même à la paix.
3: Ah, quand même, tellement, moi. Parce que je donne bisous, puis tu as dit qu'on est censé, mais ça, c'est un gamingo. Ah, ma race, c'est pas la zone, c'est dangereux. On va dire du Wally là, avec du maman, qu'on l'a écrit, on va dire Wally Iso.
1: Ah, John, Annika, mais Irlo là-bas. Ma lettre, moi, Irlo, aussi. Li, Razor, est-ce qu'on peut que ça me connecte, mon sang, mené sur bas, moi, tu viens, bi, 2005 sur bas. Il t'a dit, Irlo, on voit sa place, il va, il va, il
4: va, il va, il va, il va, il va, il va,
2: Monsieur,
4: mon gris
1: s'appelle,
4: vous-même,
1: vous déclarez mon grand-dibien, d'accord. Bon, c'est bon, je vais me
4: servir
1: à mon grand-dibien. Ouais, ça me vérifie, n'est-ce pas? Ah, ok.

0: Parce qu'Aïcha Singh appelle tout, Oudjoussoum est d'accord, appelle vidéo, au moins on est sûr. Voilà. Ah, on dirait décrocher.
1: Bonjour monsieur.
0: Ouais, bonjour madame.
1: Est-ce que vous allez bien?
0: Je vais bien, merci, et vous?
1: Ça va, ça va, ça va. Vous êtes avec vos amis parce que je vois deux mecs derrière vous là-bas, c'est qui?
0: Ben les deux mecs, ce sont mes amis. Il y a celui qui est en rouge, il s'appelle Lindé. Et celui qui est en jaune, il s'appelle Raza.
1: Alors, tu leur bonjour comment pas?
0: Madame, Barala Gué Bandi, à la maga française, vous êtes matin.
2: Eh mais Bandi, franchement, mais il va le. T'as le canon, hein?
0: Dis, mon canon, ma maga, comme ça, téléphone gapé. Ben je vous rappelle après, ok?
1: D'accord, je suis un peu occupé, je vous prends papa aussi pour sortir. Mais à tout à l'heure.
0: D'accord,
1: à
0: tout à l'heure.
3: Bon, bah là, bon, bonsoir, mon télémoto, ou mon télé, qui est là, qui t'en dire, sont vraiment le budget que vous avez avec ça,
2: père. Mais vraiment, dis moi, on a la chance, hein, on a la chance.
0: Ben, Guy est venu là, à des lignes à la paix, il faut qu'on lui cause d'abord, c'est l'angoisse qu'ils ont. 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
1: Bonjour Ima, c'est juste pour te dire que comme tu m'as dit la dernière fois que tu vas partir en vacances, tu seras en vacances pour tout le mois de septembre. J'aimerais bien t'inviter ici chez nous en Italie pour passer tes vacances. Comment tu vois ça? Alors si tu es d'accord, tu me fais juste le vocal et tous les frais je vais m'occuper de ça.
0: 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Yes! Voilà! L'ouna te bigo na Italie, puis dans le pays africain quoi. Je vais t'expliquer dans le bâtiment, bah, l'indé et puis dans le rasoir.
4: Eh, oh, bandit! Allez, gassi.
2: Gabazé, eh, manja, n'a pas de journée,
0: hein? Bandit, allez, gassi. Eh, ah, ma vocale aussi.
2: Oui, bandit, mais, mon rassure, c'est ce que vous quittez.
0: Bandit, bigo, qui m'a tient. D'abord, je vais me très mal, gué. Tombé, c'est dans l'Italie, c'est sûr, certain. Moi, y'a ou moi, y'a personne. Tombé, gué, bonzon. Le pays s'amixait dans ces jours. Et puis voilà, il vient de banni définitivement. On va nettoyer.
2: Eh ouais, mon bandit. On va casser mon bébé jusqu'à mon tour. Il y a maintenant heureux aussi, tes gars.
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0: Bonsoir à toutes et à tous, bienvenue dans ce débat politique. Ce soir, nous ouvrons un débat brûlant sur deux sujets qui secouent la scène politique centrafricaine. D'abord, l'interdiction faite à l'opposant de Ségur de Loguélé de quitter le territoire et la confiscation de son passeport diplomatique alors qu'il est arrivé deuxième à la dernière présidentielle. Ensuite, la critique d'une Assemblée nationale accusée de fonctionner comme une chambre d'enregistrement, voire monocolore ou une caisse de résonance du pouvoir exécutif. Pour en débattre, je reçois ce soir autour de ce plateau Yves Sangami, porte-parole du président Anis Ségur de Loguélé. Bonsoir.
1: Bonsoir.
0: Maxime Balalo, député de la deuxième circonscription du deuxième arrondissement de Bangui, cadre du parti au pouvoir, ancien ministre, pour l'instant en suspens, de la communication, porte-parole du gouvernement. Monsieur,
2: bonjour.
0: Et félicitations en passant pour votre élection.
2: Merci.
0: Alexis Ndouya-Bella, directeur de cabinet, ministre directeur de cabinet du Premier ministre, cadre du parti au pouvoir, MCU. Bonsoir.
3: Bonsoir, Armando.
0: Et puis Ephrem Masséo, bonsoir.
4: Bonsoir.
0: Conseiller juridique de l'URCA, merci beaucoup, maître. Et puis, c'est le débat Patara tout de suite. Voilà, l'opposant Anis Ségur de Loguélé affirme avoir été empêché de voyager vers Addis Abeba et accuse l'État d'abus de pouvoir en lien avec le litige sur sa nationalité et la question de son passeport. Ses soutiens y voient une mesure politique destinée à affaiblir une voix majeure de l'opposition, d'autant plus qu'il a été crédité de la deuxième place à la présidentielle et qu'il demeure une figure centrale du débat national. Sur quelle base concrète, monsieur Yves Sangami, votre leader atténue son accusation contre le président de la République ou bien contre les institutions surtout qui s'occupent de la délivrance de son passeport?
1: Merci Armando. Il faut rappeler un peu les faits. Monsieur de Loguélé est centrafricain de père et de mère, centrafricain d'origine tel que le définit la constitution du 30 août 2023. C'est quelqu'un qui a renoncé à sa nationalité française, ça a été publié au journal officiel, et qui a été reconnu comme centrafricain par la Cour constitutionnelle. C'est pour cette raison qu'il a été autorisé à être candidat aux élections présidentielles. Il était candidat, il a fini deuxième. Il est candidat et il a été déclaré élu à la circonscription de Bocaranga. Comment comprendre que quelqu'un qui est candidat, certain du pouvoir, le dise étranger? Donc, M. Touadéra a concouru à la présidentielle avec un étranger. Comment comprendre qu'il est député à l'Assemblée nationale jusqu'au 30 avril 2026? Mais c'est un étranger. Comment on explique qu'un étranger siège à l'Assemblée nationale? Comment on explique qu'un étranger est candidat pour la 7e législature dans la circonscription de Bocaranga 2? Il faudrait qu'on puisse nous expliquer cela. Le passeport, tout comme la carte nationale d'identité, sont des attributs de la nation, de la nationalité, de la citoyenneté. Monsieur de Loguélé détient une carte nationale d'identité. Pourquoi l'administration ne lui retire pas? Il a une carte d'électeur en tant que centrafricain. Pourquoi on ne la lui retire pas? Il faut aller au bout de la logique. Comme ces éléments demeurent en sa possession, on est en bon droit de dire que c'est un acharnement administratif, que c'est une voie de fait, parce que les éléments juridiques n'existent pas. On lui interdit de voyager. Est-ce qu'on lui a signifié, notifié l'interdiction de voyage? La réponse est non. Monsieur de Loguélé détient un passeport diplomatique ex-qualité parce qu'il fut ancien Premier ministre. Tous les anciens Premiers ministres de ce pays détiennent un passeport diplomatique. Pourquoi le lui retirer? Dans le même temps, des non-centrafricains, des étrangers, se baladent dans le monde avec des passeports diplomatiques délivrés par le gouvernement centrafricain. Il y a problème.
0: On écoute Monsieur Maxime Balalou, cadre du pouvoir, député de la majorité. Monsieur Balalou, pourquoi avoir empêché Anis Ségur de Loguélé de quitter le pouvoir, de quitter le pays et confisquer son passeport alors qu'il reste une figure politique majeure, l'opposant du président de la République? Ou vous avez d'autres explications claires par rapport à ce que vous écoutez de l'autre côté?
2: Je vous remercie, je tiens à saluer mes compatriotes. J'ai de la considération pour le cas parce que c'est un parti légaliste qui acceptait le jeu démocratique par rapport à certains. Et je suis fier de discuter avec mes compatriotes sur un point qui concerne la vie de la nation aussi. Je voudrais faire apaiser les choses, il ne faut pas exagérer. Il y a un problème, vous dites administratif, tel que vous l'avez dit. Vous savez qu'il y a des principes. Quand on perd la nationalité, selon les textes, qu'est-ce qu'il faut faire? Monsieur Deleguéry, c'est conformer la loi. Or, on a la nationalité française et ça a été diffusé par décret. Et les dispositions de la loi de 1961 le disent clairement qu'il faut qu'il fasse la demande. C'est pas compliqué. Il fait la demande pour que sur le plan juridique, on le rétablisse. Est-ce que ça a été fait? Je ne sais rien. M. Sangabi va nous le dire. Okay? C'est juste une question administrative, ce n'est pas politique. Il ne faut pas politiser. Peut-être les services administratifs qui suivent, hein, peut-être qu'ils n'ont pas les éléments, hein, qui prouvent que s'il y a une demande, c'est-à-dire l'autorisation doit être faite par l'autorité, okay, pour que les dispositions, c'est-à-dire ces questions soient réglées. Ça ne peut pas faire l'objet. J'ai vu vraiment des extrapolations et autres. Mais moi, c'est un citoyen centrafricain qui défend son pays, qui fait de la politique, qui apporte sa contribution de
1: son
2: pays.
1: Son passeport, si donc, vous lui reconnaissez la qualité de centrafricain.
2: S'il vous plaît, s'il vous plaît, est-ce que la demande a été faite? Je vous pose la question.
1: La demande d'établissement d'un passeport.
2: Prouvez-moi, a été faite. Prouvez-moi.
1: Nous l'avons déclaré.
2: Parce que dans les services, parce que vous voyez, si les services ne savent pas qu'ils ont peut-être commis des erreurs, ça peut être régularisé. C'est une question.
3: La question tout à l'heure.
2: Je ne veux pas rentrer.
3: Est-ce que vous voulez demander, est-ce qu'il a déposé son dossier pour avoir son passeport, ou bien est-ce qu'il a fait la demande au chef de l'État, comme cela a été indiqué pour sa
2: réélection? Mais les textes disent, il doit faire la demande au président de la République. Et c'est là où qui va autoriser. C'est les textes qui le disent.
1: Est-ce que vous voyez? Soyez précis.
3: Non, vous l'écoutez d'abord.
1: De quel texte vous parlez?
2: Permettez-moi, s'il vous plaît. Jusque-là, il n'y a aucune preuve qu'une demande a été faite. Jusque-là. Parce que si mon compatriote le dit, qu'il nous le prouve. Voilà la demande qui a été faite, mais il n'y a pas eu de suite, on comprendrait.
3: Bon, maintenant, en plus de cela, voilà. Pourquoi encore l'interdire de sortir et confisquer son passeport diplomatique? C'est ce qui a provoqué de tollé ces derniers jours et a provoqué même la conférence, c'est le mobile même de la conférence de presse qu'il avait animée il y a cela une semaine.
2: Je vous ai dit que si c'est une question administrative, ça veut dire que les services administratifs n'ont pas d'éléments. Est-ce que vous me comprenez? Je reste au niveau de l'administration, c'est pas politique. Hein, au niveau de l'administration, ils n'ont pas les éléments. Alors, maintenant, s'il y a les éléments, prouvez-le. Et si ça a été déposé où? Prouvez-le parce que les textes sont clairs. Je vous remercie.
3: Merci. Voilà, monsieur Maceo Ephrem, vous avez la parole. Vous êtes conseiller juridique de l'URCA, parti d'Anissé Georges Deleguélé. Vous avez écouté ce que monsieur Badalou vient de dire. Quelle est la demande que vous avez formulée? Est-ce que vous avez formulé une demande dans ce sens? Est-ce que monsieur Anissé Georges Deleguélé a demandé au président de la République son intégration ou sa réintégration, j'allais dire, dans la nationalité centrafricaine? Et c'est sur ce point. Est-ce vrai ou faux?
4: Merci Armando. Je salue au passage mes deux enseignants à l'université qui sont devant moi, l'honorable Balalou et M. Duyabela. Armando, je vais rester sur la question du droit. J'ai comme l'impression que ceux qui conseillent le président de la République sur le plan juridique font fi de la décision judiciaire. Je voudrais invoquer par là la décision du Conseil constitutionnel. La décision du Conseil constitutionnel dit quoi? Je paraphrase très rapidement. Ça dit la lecture combinée des articles 50, 68, 71 et 72 portant code de la nationalité centrafricaine de 1961. Aucun décret n'a constaté la perte de la nationalité de M. Anissé Georges Deleguélé. Ça, c'est le droit qui le dit, c'est pas moi.
3: C'est
4: pas
3: la décision du Conseil constitutionnel.
4: Exactement.
3: Validant sa candidature.
4: Exactement. Et comme aucun décret n'a constaté la perte de sa nationalité, il n'a pas cette obligation-là de formuler encore une nouvelle demande pour qu'un nouveau décret soit pris pour sa réintégration. Mais c'est clair. C'est clair. Et quand vous allez voir la décision du Conseil constitutionnel, la partie de la conclusion, article 3 décide quoi? La présente décision sera notifiée au président de la République, au président de l'Assemblée nationale et publiée au journal officiel de la République centrafricaine. Et j'ai comme l'impression comme si les gens ne lisent pas les textes dans ce pays. Et la décision du Conseil constitutionnel est insusceptible de recours. Même le président du Conseil constitutionnel qui a signé la décision, cette décision est applicable aussi sur sa personne. Donc moi, honnêtement, je ne vois pas le débat à ce niveau. Et comme l'a dit tout à l'heure le conseiller Sangami, on pense que cet acharnement, il est politique. Il est politique, il n'est pas juridique.
3: Monsieur Diabella, vous avez vu la démonstration du conseiller Maître Maceo sur le fait que la décision du conseil constitutionnel vaut déjà et qui reconnaît Anicet Georges Deleguédé, centrafricain, candidat et qui est sorti deuxième derrière le président de la République. Est-ce que ça vaut la peine de faire une autre demande en sus de cette décision du conseil constitutionnel qui est une haute juridiction de dernier recours?
5: Armando, je vous remercie, je salue mes compatriotes, y compris mon étudiant que je découvre aujourd'hui. Bon, j'ai enseigné à beaucoup d'étudiants et c'est avec plaisir que si j'ai un étudiant avec qui je dois débattre, je suis très heureux. Je respecte et je m'incline devant la grandeur de l'Église, ce qu'il a accepté, contrairement à certains, comme on a souligné, de venir participer à cet exercice démocratique. C'est en cela vraiment que j'admire un peu sa grandeur. Maintenant, la question que vous soulevez poser concernant la nationalité, j'ai écouté mon compatriote, c'est une question purement administrative. Alors, le conseiller juridique de l'État a dit un décret doit venir constater la perte de la nationalité.
3: C'est le conseil constitutionnel.
5: Oui, ça c'est le conseil constitutionnel. Vous savez, bon, je suis en train de rédiger aussi un ouvrage sur les interprétations erronées du droit positif par le juge constitutionnel. La loi dit quiconque acquiert une nouvelle nationalité perd automatiquement sa nationalité. Est-ce qu'il doit encore avoir un décret pour constater la perte de la nationalité? Non. C'est un faux débat. Et donc, le problème, comme on l'a dit, mais pourquoi nous voulons faire compliqué quand on peut faire simple? Il a renoncé à sa nationalité. Il est revenu pour réintégrer sa nationalité, introduit seulement la demande. Mais c'est le cas, puisque c'est par décret qu'on acquiert. Enfin, il y a deux manières d'acquérir la nationalité, par naturalisation ou par décret. Et maintenant qu'il a perdu, pour reprendre la nationalité, il faut un acte réglementaire. Et c'était carrément, on ne peut pas, comme ça, ça ne se fait pas automatiquement. Il faut introduire une demande. C'est comme Balalou et moi, on était pour partir aux élections. On a introduit une demande de mise en disponibilité. La loi prévoit également que pour repartir dans son corps d'origine, il faut introduire encore une demande pour être réintégré dans son corps d'origine. Tout cela, c'est prévu par la loi. Il faut simplement respecter, obéir et appliquer simplement. On ne doit pas donner une connotation politique à cela.
3: L'un des éléments constituant le dossier de la candidature d'Anicet Georges Deleguédé, c'est la nationalité, le certificat de nationalité. Oui. Mais s'il en a, ça veut dire qu'il n'a pas encore perdu ce certificat. C'est ce qui a poussé le Conseil constitutionnel à acter et à accepter qu'il aille...
5: Je peux comprendre, Armand. Je ne déforme pas l'esprit du législateur de 1961. Le législateur dit...
3: Et donc, pour vous, le problème se situe à quel niveau?
5: Perd automatiquement la nationalité quand vous perdez. Après, il faudra la procédure pour reprendre. La loi prévoit, comme l'a dit, je ne vais pas répéter ce que la loi a dit, il faut introduire une demande pour reprendre sa nationalité. C'est si simple que ça.
3: Est-ce que, selon vous, professeur, il y a un couac au niveau de la décision du Conseil constitutionnel où il y a une erreur matérielle causé par le Conseil constitutionnel en acceptant ou en donnant ce verdict?
5: Ah, mais c'est le Conseil constitutionnel, hein. On dit qu'on ne peut pas, les décisions du Conseil constitutionnel, comme les institutions de recours, on n'en débat pas là pour l'instant. La question de la nationalité, c'est purement administratif, c'est par voie réglementaire. Ce n'est pas le Conseil constitutionnel qui doit intimer l'ordre au président de la République pour prendre un décret, faire ci, faire cela. Non.
3: Oui,
5: monsieur. C'est déjà réglé dans la loi. Mm-hmm. La question de nationalité, c'est réglé dans la loi.
4: Oui, Armando. Monsieur Fomassé. Oui, Armando. Je voulais recadrer un peu le débat. Le Conseil constitutionnel regroupe les 11 juges constitutionnels. Et c'est 11 juges constitutionnels que je salue vraiment la pertinence de leur travail. C'est eux qui doivent interpréter la Constitution. Et non un simple magistrat au niveau du TGI, ou soit un administrateur dans l'administration étatique. Mais du moment où ceux qui sont censés interpréter la Constitution donnent une décision et qu'aujourd'hui cette décision est foulée au pied, je pense qu'il y a problème. Il y a problème. Et vous avez bien fait de poser cette question au doyen Ndjoui Yabela pour dire est-ce qu'il y a quoi au niveau de la décision du Conseil constitutionnel ou c'est une erreur matérielle? Je pense que sa réponse n'a pas étanché ma soif.
3: Le problème pour vous, c'est quoi? C'est quand vous campez, en vous écoutant et surtout en écoutant ce genre de Loguélé, vous avez un sentiment de lutte politique en lieu place de décision juridique.
4: Oui, oui, mais c'est ce que j'ai dit dans ma partie introductive. J'ai dit tout à l'heure que c'est l'acharnement contre la personne du président Anissé-Georges Dolé-Guélé, c'est un acharnement politique. Et ça, je réitère, je pèse mes mots. D'abord, au début de ce combat par rapport à la perte de sa nationalité, vous avez vu ce qui se passe au niveau du tribunal de grande instance de Bangui. Déjà, il y avait déjà fossé au début. Parce que le code de la nationalité dit quoi? Le tribunal de Séon de la naissance de la mise en cause doit être saisi.
3: Comme il est né
4: à Bouzoum. Normalement, c'était le tribunal de Bouzoum qui devait être saisi. Mais ce n'était pas le tribunal de Bangui. Est-ce que vous avez déjà vu ces grandes fossés au niveau de
3: la décision du
4: tribunal? Voilà. Et vous allez voir qu'à chaque fois, quand on avance, on se rend compte que il y a contradiction entre les juges judiciaires et les juges constitutionnels. Normalement, pour moi, je me dis...
3: Rapport aux normes juridiques, quand on voit le positionnement du Conseil constitutionnel, qui est une haute juridiction, mais c'est...
4: Mais évidemment, oui. Le Conseil constitutionnel, c'est une haute juridiction, je vous ai
3: dit... Mais il peut se tromper, comme l'a dit le professeur Nduyavela.
4: Non, mais se tromper en expliquant les textes. Tout à l'heure, j'ai établi certains articles du Code. C'est vérifiable. Je pense que mes deux professeurs, qui sont des gros commis de l'État, peuvent avoir dans leur téléphone... le code de la nationalité, et ils peuvent le vérifier, s'ils peuvent démentir.
3: Oui, monsieur Yves Sangamé, vous voulez répondre? Ou bien d'abord, vous parlez, parce que vous répondez, ça vous permettra de... Non, pas encore. Il voulait répondre, c'est le deuxième
2: tour. Moi, je pense qu'il ne faut pas qu'on oriente le débat sous un nom politique, parce que j'ai écouté, j'étais non un acteur politique de l'URCAP, des moindres, qui disait qu'au grand jamais, le président délégué va écrire ou demander, et qu'au grand jamais, il va aller vers le président Todera. Pourquoi on instrumentalise? C'est des frères. Le président Todera est le président de la République.
1: Quel acharnement. Ce qui a été dit sur le plateau. Oui. On ne va pas parler de ce qui a été dit dans des...
2: Quel acharnement du moment où il est élu président de la République. Il va s'acharner contre son compatriote. Pourquoi? Je ne sais pas. Je me pose la question, mes compatriotes. Pour quelle raison il va s'acharner sur la personnalité de M. Deloguel? C'est ce que je voudrais d'abord comprendre. Parce que vous l'avez dit quelque part.
1: À moi, non.
2: Moi, non, s'il vous plaît. Mais ce que je voudrais dire, qu'est-ce qui coûterait, tout simplement, au président Deloguel, d'écrire, vous dire que je veux, compte tenu des, en fait, au niveau de l'administration, on peut parler de tracasserie administrative si vous voulez, mais je vais écrire, parce que je n'ai pas écrit, je vais écrire comme dit la loi, pour demander ma réintégration. La réintégration.
3: Apparemment, de l'autre côté, les gens ne sont pas convaincus de cette décision de décrire pour la réintégration dans les
2: étudiants. Pourquoi ils ne sont pas convaincus?
3: Mais c'est pourquoi ils campent sur leur position, vous n'avez pas
2: Mais ils ne veulent pas camper sur leur position, ils ne veulent pas régler le problème. Il faut conseiller.
3: Puisque de l'autre côté, comme si ça n'existe pas, parce que si
2: mais encore, ça,
3: si les cas étaient avec pour l'URCA, pour votre gouvernement, la décision du Conseil constitutionnel vaut déjà la décision.
2: Je demande au Conseil juridique d'éviter d'induire le président de Loguélé en erreur. Parce que son raisonnement ne va pas régler le problème. Nous sommes tous entre nous, on est des compatriotes. De Loguélé a le droit, c'est un centrafricain, il a le droit d'exercer. On ne peut pas l'empêcher. C'est un centrafricain, il faut le dire. Et ce que je voudrais...
3: Attendez,
2: vous êtes en train de rentrer, comme l'a dit le professeur Nduyavela tout à l'heure. Vous contournez les choses. Les choses sont simples. Je l'ai dit tout à l'heure. J'ai dit, comme la loi le dit, si le président délégué est introduit, et tout le monde sait une demande, qu'il n'y a pas de réponse, à ce moment on comprendrait. On va revenir sur ça, mais ça n'a pas été fait.
3: Je voudrais lire très rapidement la décision, l'extrait de la décision du Conseil constitutionnel, qu'au sens des dispositions légales subvisées. Voilà, je voulais dire ça. La perte de la nationalité centrafricaine par l'acquisition volontaire d'une autre nationalité ne revêt pas un caractère automatique, que dans la mesure où aucun acte administratif prescrit par la loi, en l'occurrence, en décret n'a fait état de la perte de nationalité du mis en cause, Sierra Nesejor Dologuele ne saurait être soumis à l'obligation de formalité subséquente à la réintégration. Et donc ça, c'est suite à la décision et à la requête.
5: C'est là où il y a une interprétation erronée des juges constitutionnels.
3: La loi n'a jamais... C'est la requête déposée par M. Saint-Cyr-Tanza pour demander l'annulation ou bien la non-prise en compte de la candidature d'Anne Séjour de Loguélé. Et c'est la décision du Conseil constitutionnel. Et donc c'est pourquoi je dis, est-ce qu'au niveau du gouvernement, on est en train de dire que le Conseil constitutionnel a commis une erreur, une faute matérielle, et est-ce qu'il y a eu quoi que dans la décision? C'est pourquoi le pouvoir souhaite et continue de dire il faut faire une demande, et qu'au niveau de Loguélé, il n'y a plus question de faire une demande, monsieur Yves Sangamon.
1: Moi, je suis abasourdi par ce que j'entends de la part des gens qui servent l'État et des juristes. Je suis abasourdi. Les décisions du Conseil constitutionnel sont insusceptibles de recours. C'est clair. Est-ce que vous l'admettez? Est-ce que
5: nous sommes... Quoi?
1: Elles sont insusceptibles. Vous êtes en train de remettre en question la décision...
6: Vous dépassez le débat.
1: Non,
5: on ne dépasse pas le débat.
1: Permettez-moi.
5: Mais c'est clair.
1: Je vous ai écouté attentivement. Vous êtes en train de remettre en question les décisions de la plus haute juridiction centrafricaine. Donc vous êtes en train de rentrer en rébellion contre la Constitution. Et
3: qu'est-ce qui empêcherait, par exemple,
1: 23. Non, permettez.
3: Qu'est-ce qui empêcherait,
1: permettez. Vous rentrez en rébellion contre cette Constitution qui a instauré la Cour constitutionnelle, le Conseil constitutionnel. Vous lui dites qu'il s'est trompé, mais vous n'avez pas le droit.
5: C'est mon droit. Attendez, de droit.
1: Ici,
5: je me dois
1: vous êtes
5: de
1: acteur politique, vous n'êtes pas...
5: Ici, monsieur le professeur de droit,
1: vous n'êtes pas...
5: Je vous l'ai dit tout à l'heure,
1: cela à vos étudiants,
5: je l'ai dit tout à l'heure, je suis en train de rédiger un ouvrage là-dessus.
1: Je vous ai écouté.
5: Certaines décisions des juges constitutionnels.
1: Je vous ai écouté.
5: Donc il y a des interprétations erronées. Et je dis, la loi n'a jamais prévu qu'un décret doit intervenir pour constater la perte de la nationalité.
3: Mais comme c'est encore...
5: Je fais le débat que nous...
1: C'est dans le cas de contentieux électoral.
5: C'est dans le cas de contentieux électoral.
3: Vous l'écoutez.
1: Soyez pour toi.
3: Non,
1: là, vous me coupez la parole. C'est un mythe. L'automatisme de la perte de la nationalité est un mythe. La loi dispose, en cadre général, la loi de 61. Mais elle prévoit dans le même temps que des textes réglementaires doivent accompagner la perte, la déchéance, la réintégration. C'est prévu dans cette loi-là. Oui ou non?
5: Non. En ce qui concerne la
1: elle est là. Je peux vous la prêter si vous l'avez jamais lue. Non, lisez-la encore.
5: Cette procédure de...
1: Alors, je vous... Attendez. Permettez.
3: On gagne du temps.
1: Des conditions de forme des actes relatifs à l'acquisition ou à la perte de la nationalité. Oui. C'est le titre 5.
5: Oui.
1: Donc, il est prévu, effectivement, que quand vous avez acquis une nationalité étrangère, perdez la nationalité centrafricaine, mais cette perte doit être constatée par un décret pris en Conseil de ministres.
5: Voilà.
1: Mais je ne comprends pas pourquoi
5: vous êtes en volontaire.
1: Je ne comprends pas. C'est prévu par la loi en 1961.
5: Mais c'est la loi qui le dit.
1: Monsieur le professeur, en 1961, je n'étais pas né.
5: Donc, moi non plus.
1: Voilà.
5: Bon. Moi non plus, je n'étais pas né.
1: Vous connaissez même pas. Vous enseignez le droit, vous n'avez pas pris le temps
5: je
1: pense, regarder le titre 5 qui prévoit ça.
5: Armando, la loi dit, conseil juridique. La loi dit, quiconque acquiert une nouvelle nationalité.
1: Pour une deuxième fois.
5: Non, s'il vous plaît.
1: Si, vous êtes en train de me...
3: Vous l'écoutez.
1: Non, mais je ne fais que ça.
5: Quiconque acquiert une nouvelle nationalité perd automatiquement. C'est une question d'automaticité.
1: Non, ça,
5: on
1: n'a
5: pas besoin
1: mythe.
5: De décret. Pour
1: vous êtes dans le mythe. Vous êtes dans le mythe. Et vous ne rendez pas.
5: C'est l'expression.
1: Vous ne rendez pas service au chef de l'État. Voilà. Parce que vous êtes en train. Non, vous êtes en train de l'induire. Le chef de l'État.
5: L'administration du territoire, le ministère de la Sécurité, l'intérieur, tout ça, c'est.
1: Excusez-moi. Le chef de l'État, vous demandez ce qu'on lui. Que M. Dologuélé lui écrive pour obtenir une réintégration. Alors que la haute juridiction de notre pays dit qu'il n'y a pas lieu de le faire. On écoute qui? Vous? Parce que ça vous arrange? Ou on écoute la haute juridiction? C'est une décision de justice qui s'impose à tous les pouvoirs publics. Si Nous sommes d'accord là-dessus. Il n'y a pas de souci. Mais dans le même temps, je ne comprends pas cette contradiction. Comment vous arrivez à vivre avec ça?
5: Ça serait une contradiction.
1: Monsieur de Leguélé, selon vous, ayant acquis la nationalité française, a perdu la nationalité centrafricaine.
5: Automatiquement.
1: Selon vous.
5: Pas seulement, selon la loi.
1: Selon vous.
5: Selon la loi.
1: Selon vous. Ceci dit, il a renoncé à cette nationalité, donc il a sa nationalité centrafricaine. Vous lui contestez cette nationalité centrafricaine. Mais comment vous en avez fait un candidat? Comment vous avez fait de lui un candidat aux élections? Comment M. Balalou va accepter d'aller siéger avec un étranger dans l'Assemblée nationale de son pays? Comment vous vivez avec cette contradiction? Il faut pouvoir nous expliquer aux centrafricains. Oui, il n'est pas centrafricain, mais il était candidat à l'élection. S'il avait été élu, vous allez donc faire allégeance à un chef de l'État étranger? Expliquez-nous ça. Comment vous pouvez
3: avec Madame, ça? Vous avez la parole, s'il vous plaît.
2: Oui, allez-y. J'évite les susceptibilités politiques dans ce débat où on cache beaucoup de choses. Je vous ai dit, très fier, très content de discuter avec mes compatriotes qui sont dans la légalité. C'est notre pays. Et nous cherchons les voies et moyens pour créer l'apaisement, faire de telle sorte que nous travaillons
1: ça se voit pas, hein.
2: Pour notre pays. Je pose une question. C'est une question que M. Armand avait posée, mais vous n'avez pas répondu. Qu'est-ce qui empêche, en l'état des choses, à M. Deleguélé, de dire, bon, ok, vous me compliquez la vie, je suppose, hein. Voilà, j'ai fait une lettre d'une page, ok. J'ai demandé ma réintégration.
6: Est-ce que je peux répondre
2: qu'est-ce
6: à cette question?
2: Qu'est-ce qui empêche? C'est une question que je vous pose. Je veux savoir.
6: Parce que, est-ce que je peux répondre à cette question?
1: Est-ce que je peux répondre à cette question? Attends, tu vas compléter. Il dit qu'il me la pose. Donc je vais vous répondre. C'est une jouissance pour vous que de voir M. Deleguélé écrire ce courrier. Là, le Conseil constitutionnel lui a dit, puisqu'on l'a emmené devant le... Vous n'avez pas besoin de le faire. Quel plaisir vous avez de fantasmer sur une lettre d'une page, puisque vous en donnez même le format, bientôt vous allez nous donner le contenu aussi, qu'il devrait écrire au chef de l'État. Mais soyons sérieux, soyons sérieux.
2: Vous n'aidez pas le président de l'Église.
1: Vous n'aidez pas le président Touadéra.
6: En tout cas, je suis vraiment très triste d'écouter la position qu'adoptaient nos co-débatteurs dans ce débat. Je pense que la loi, elle est claire. Et le président Anissé Georges Deleguélé, c'est quelqu'un qui est respectueux des lois républicaines. Si cette loi disait que lui, président Anissé Georges Deleguélé, avec sa perte de la nationalité, qui a été constatée, je dis ainsi, ça a été constaté par un décret, je pense qu'aujourd'hui, il ne pouvait pas faire fi de cette décision et prendre un stylo écrit au président de la République. Mais la loi est claire. La loi est claire. Les juges constitutionnels ont dit quoi? Ils ont dit, comme il n'y a pas un décret qui a constaté la perte de sa nationalité, ce formalisme-là n'existe pas. Et automatiquement, dès qu'il renonce à sa nationalité française, il devient de facto centrafricain. Voilà. Maintenant, ce débat, si aujourd'hui, président Anissé Georges Deleguélé écrit au président de la République, mais il ne rend pas service également à certains de ses binationaux. En l'occurrence, mon doyen professeur honorable Balalou, qui aussi nous disait à l'université qu'il est binational. Vous voyez? Donc, normalement, lui aussi doit normalement écrire au président de la République. Vous voyez? Donc, cet aspect des choses aujourd'hui, ça ne concerne pas et plus
3: monsieur. On change la question.
5: Rapidement.
3: Je vous pose la question de l'autre côté du pouvoir ou du gouvernement. Qu'est-ce qui empêcherait aussi au chef de l'État de dire oui, en principe, la loi dit qu'il devait faire une demande, mais vu la décision du Conseil constitutionnel, je laisse tomber et puis les Africains ont évolué pour...
6: Soit le chef de l'État aussi ne respecte pas la décision du Conseil constitutionnel.
3: Qu'est-ce qui empêcherait, par exemple, au chef de l'État ou au Conseil du président de la République de lui dire, bon, écoutez, c'est vrai, mais bon, comme le Conseil constitutionnel a pris une décision et que c'est à base de cette décision qu'a décidé le bon Dieu pour dire, je n'ai pas à faire une demande. Et vous avez écouté tout à l'heure, monsieur Ndouyabela.
5: C'est extrêmement dangereux et grave. Je crois que j'ai écouté tout au début, là, sous l'île, il a dit, c'est une question purement administrative. L'administration, elle n'est pas théorique. L'administration est écrite.
6: Écrite, mais fonctionne à base de texte.
5: Qu'est-ce qui est écrite? On ne peut pas dire, non, le chef d'État, sur la base de décision du Conseil constitutionnel, doit constater simplement que... Non, Il faudrait qu'on la forme. S'il ne veut pas, moi je suis prêt. Monsieur le conseil juridique,
6: j'ai comme l'impression que vous faites du dilatoire. Et vous ne rendez pas service au chef de l'État.
5: Je suis prêt à aller recueillir la demande.
6: Au chef de l'État.
5: Je suis prêt à aller, mais ce n'est pas le chef de l'État, je parle pour nous, c'est pas le chef de l'État ici. Je dis, je suis prêt à aller recueillir la demande auprès du président de l'Église, s'il arrivait à rédiger, et aller déposer.
3: Mais si, on parle de questions administratives,
5: voilà. C'est simple,
3: on parle de cette volonté du président de la République de réceptionner la demande.
5: Si le président de l'Église écrit et que le président de la République,
6: il va écrire sur quelle base
5: du moment où la position de
1: l'instrument électrique en faisant croire au chef de l'État que M. Doléguélé doit lui écrire pour recouvrer sa nationalité, vous le piégez. Non, vous ne lui rendez pas service.
5: Oui, ça vous complique la tâche.
1: Non, mais on ne complique pas la tâche. Vous savez, une chose aurait été très simple. Si pour vous, juriste chevronné, la décision du Conseil constitutionnel n'était pas claire, le chef de l'État, vous aurez pu lui conseiller de demander à la Cour d'interpréter ça encore plus clairement. Il allait mettre ça en français facile pour vous, manière à ce que vous puissiez, le Conseil a un rôle aussi, je dirais, consultatif. Donc, on pouvait l'interroger. Rien ne vous empêche de le faire, plutôt que chacun dans son coin, après avoir lu la décision, décide que c'est ça ou c'est ça. C'est tellement simple de dire, on ne va pas débattre avec les contradicteurs, parce que ça peut. On le fait sans, sans motivation partisane. On demande à l'institution de préciser ce qu'il veut dire par là.
6: Vous savez,
1: Ça met tout le monde d'accord.
6: J'ai suivi l'allocution du chef de l'État hier.
3: Bon, mais sur ce point, je vous coupe. On écoute, hier, on a posé cette question lors du déjeuner de presse, 3e édition, que le chef de l'État a accordé aux journalistes centrafricains nationaux sur ce point. Le chef de l'État a répondu à cette question posée sur l'affaire Anicet-Georges Doléguélé. Nous l'écoutons.
7: Ce n'est pas à moi de répondre à cette question sur M. Doléguélé. Mais je ne veux pas balayer d'un revers votre question. Parce que tout le monde pense que c'est le président de la République qui refuse de donner un passeport, qui est en train de m'acharner sur mon frère. Non, nous avons été des candidats aux élections. Les élections sont terminées. J'ai été élu, point barre. Qu'en est-il de ce problème, selon ma compréhension? Parce que j'ai été interrogé par la communauté internationale, les ambassadeurs, les gens de la MINUSCA qui sont venus me voir pour s'enquérir de ma position. Je dis non, ce n'est pas un problème qui me concerne. Je n'ai rien à voir. Mais ce sont nos lois, nos textes. Voyez-vous, la loi de 1961, le code de nationalité, édicte que si vous êtes de nationalité centrafricaine et que pour des raisons ou d'autres, vous demandez à obtenir une autre nationalité, la nationalité centrafricaine, vous perdez. Même si vous êtes de père, de mère, de machin, mais ça, c'est l'administration, ça, c'est la loi. Vous avez bien vu la nationalité centrafricaine, vous avez bien examiné pour aller demander, prendre une autre nationalité. Dans ce cas-là, vous perdez la nationalité centrafricaine. Ça, c'est le texte, c'est pas moi. Alors, maintenant, la loi ne reste pas là. Écoutez-moi bien, la loi ne reste pas là. Notre loi, c'est une loi ouverte. Elle dit, au cas où vous décidez de renoncer à l'autre nationalité, eh bien, vous pouvez être réintégré dans la nationalité, à condition d'en faire la demande. Parce que vous pouvez renoncer à cette nationalité et demander une autre nationalité que la nationalité centrafricaine. Donc, la loi protège la nationalité, notre nationalité, protège. Et ne veut pas qu'il y ait des concurrences, voyez-vous. Donc, il ne restait qu'un autre frère. Parce qu'on essaie de dire, bon, il y a tel qui a telle nationalité, pourquoi ça ne le concerne pas? Mais dans son cas, c'est des faits documentés, les gens ont ça. C'est public, c'est notoire. Comment les professionnels, les gens, les institutions, ceux qui s'occupent de ça, comment ils peuvent fermer les yeux? Fermer les yeux, c'est marcher sur la loi. Comment ils sont au courant? Lui-même, il a fait une demande, une requête aux autorités françaises pour demander de retirer. Et il y a eu un décret qui a été même publié, public, qui dit que on lève l'allégeance. Donc tout le monde, tout le monde a ce document-là. Comment nos administrateurs, comment ils vont faire, hein? On sait, à partir de ce moment-là, de manière très claire, qu'il a demandé une nationalité, qu'il a obtenue, et en ce moment, il renonce à cette nationalité. Donc il lui reste tout simplement, avec humilité, écrire pour une demande de réintégration. Parce que j'ai écouté qu'on veut l'humilier en disant, est-ce que c'est une humiliation de demander à votre administration des papiers, même le passeport? Tout centrafricain a droit à un passeport, à condition d'en faire la demande.
3: Voilà, c'était donc le chef de l'État, l'extrait de son discours, de ses propos hier concernant l'affaire Alessio Giordano-Guélé. Maître Ephrem Masséo, vous reprenez le micro pour donner votre point de vue sur cette question. Et c'est la même chose, hein, le chef de l'État campe sur cette position de cette loi de 1961 pour demander à Alessio Giordano-Guélé de lui écrire afin de voir sa nationalité réintégrée pour qu'il puisse avoir accès à ce document administratif. Or, de votre côté aussi, vous dites non, ça ne doit pas se faire parce que la décision du Conseil constitutionnel, qui a même fait du président de la République président actuel en exercice, est susceptible de recours.
6: Ok, je vais d'abord donner la disposition de l'article 71 portant code de la nationalité centrafricaine avant de commenter ce que le président de la République a dit. La disposition de cet article, je cite, les décrets qui déclarent dans les cas prévus à l'article précédent, qu'un individu a perdu la nationalité centrafricaine sont publiés et produisent leurs effets dans les conditions visées à l'article 68. Quand le président Anissé Georges Djologuélé a acquis sa nationalité française en 1994, normalement, un décret devait être pris pour attester la perte de sa nationalité. Or, qu'est-ce que dit cet article? Normalement, si lui, il devait écrire pour demander sa réintégration, il doit joindre le décret, la copie du décret de la déchéance ou soit de la perte de cette nationalité pour pouvoir déposer sur la table du président de la République. Mais quand il va écrire, il va accompagné avec quelle pièce jointe qui atteste réellement que lui, il a perdu la nationalité centrafricaine en 1994. Vous allez voir, est-ce que vous voyez à quel point ça ne suit pas? Alors, le président de la République, dans son allocution, a dit, la communauté internationale l'a abordé, les ambassadeurs, la ministre, etc., etc. Mais le président de la République ignore que tous ceux qui l'ont abordé ont lu la décision du Conseil constitutionnel. Je me demande comment est-ce que ces étrangers vont nous regarder dans ce pays? Ça, c'est la simple question que je me demande. Ces étrangers-là vont nous regarder comment? Puisque la loi, elle est claire. Elle est claire. Je viens de lire la disposition de l'article 71 du Code de la nationalité.
3: Et donc, pour vous, la conclusion, c'est un acharnement politique.
6: Oui, c'est l'acharnement politique. Oui. Et pour conclure, je pense que ce qui concerne le président de la République sur le plan juridique doit vraiment doubler d'efforts pour l'aider dans ce sens. Puisque si vous voyez, normalement, l'entrevue d'hier au niveau du palais de la Renaissance par rapport au déjeuner de la presse, normalement, il devait quand même encadrer le chef de l'État parce que c'est une entrevue qui se fait, je ne sais pas, soit chaque un an ou soit chaque deux ans, mais la tollée reste peut-être plus de deux mois, plus de trois mois, plus d'un an. Et on doit normalement encadrer le chef de l'État parce que le chef de l'État, lui, il n'est pas juriste. C'est les juristes qui doivent l'aider, lui donner des éléments de langage. Vous voyez ça là, c'est énorme. C'est énorme.
3: Monsieur,
6: c'est très grave.
3: Mais vous complétez votre chrono. Et puis voilà, sur cette question, on va donner la parole de l'autre côté.
1: Moi, je reviens sur quelque chose d'essentiel. Un principe devrait, nul ne peut se prévaloir de sa propre turpitude. Si l'administration centrafricaine en 1994 a oublié de prendre le décret qui devait déchoir M. Deleguélé de sa nationalité centrafricaine, il n'y est pour rien. Il n'y est pour rien.
3: Et l'absence profite à
1: l'administration. C'est ce que dit la Cour constitutionnelle. Dit M. Deleguélé, il n'y a aucun décret qui fait état de sa perte de nationalité. Donc il est centrafricain sans discontinuité depuis sa naissance jusqu'aujourd'hui. Par conséquent, vous lui demandez de quitter la maison centrafricaine alors qu'il ne l'a jamais quitté. Vous voulez le réintégrer dans la communauté centrafricaine alors qu'il est la preuve que vous êtes d'accord avec nous. C'est qu'il a été candidat. Il a été candidat aux élections législatives, le dossier validé par des centrafricains, validé par l'autorité nationale de la, des élections, ensuite par la, le Conseil constitutionnel. Mais pourquoi vous vous acharnez sur le Conseil constitutionnel? Vous n'avez pas le droit de le faire. Vous n'avez pas ce droit-là. Pourquoi vous vous... En tant que professeur de droit, oui, vous avez le droit d'écrire et de constater que ça s'arrête là. Mais ces décisions qui ont été prises, là, elles s'imposent à tous. Pourquoi vous n'êtes pas capable d'interroger ce conseil constitutionnel, vous dites, éclaircissez un peu votre décision. On ne la comprend pas. Le chef, le, droit, le chef de l'État a le droit de les consulter.
3: Maintenant, Anessi Jacques Deleguélé, sinon le résultat provisoire proclamé par l'ANE hier, Anessi Jacques Deleguélé est élu.
1: L'étranger Anessi Jacques Deleguélé est élu, moi, élu à Bucaramanga.
3: Ne me prêtez pas de mots.
1: C'est Anessi moi Jacques, qui le dis.
3: Non, mais oui, ça vous engage. Anessi Jacques Deleguélé est proclamé député de Bucaramanga. Ça reste la dernière décision du Conseil constitutionnel. Monsieur Maxime Balalou, et s'il arrive que le Conseil constitutionnel valide définitivement sa réélection en tant que député de Bucaramanga 1, est-ce que vous allez continuer à tenir ce langage, ou le président de la République va continuer à exiger toujours la demande de sa réintégration avant de l'accepter comme député CG à l'Assemblée nationale?
2: Vous savez, on est en train de victimiser M. Deleguélé à travers les réactions de ses collègues, ses conseillers. Je ne rentre pas dans ce genre de discussion, parce que j'évite ça, parce que c'est une manière de polariser le débat. Hein, acharnement de Deleguélé, j'ai écouté tout à l'heure M. Sangami parler de jouissance. Si on disait, il écrivait, c'est pour nous une jouissance. Jouissance de quoi? Évitez ça. On n'en a pas besoin dans ce pays. Je pense qu'il faut à un moment donné prendre la mesure des choses et comprendre que ce qui doit nous conduire dans la gouvernance démocratique, c'est la capacité de pouvoir se remettre en cause. Et nous, on a la capacité de nous remettre en cause. Ça, c'est des choses, pour moi, sont simples. Il peut y avoir une erreur administrative, hein, une interprétation pour laquelle on demande. On doit demander à l'administration, ok, voilà tel niveau. Il y a des erreurs, voilà la disposition. Il a dit tout à l'heure, la dossier est écrite. Nous allons dans un débat politique qui n'a rien à voir.
3: C'est là qui risque l'effort de polariser
2: l'administration. Et c'est ce qui se passe en ce moment entre nous. On n'en a pas besoin. Quel plaisir, moi, j'ai. Étant, j'ai eu parti de MCU, cadre du MCU, étant un ancien ministre, maintenant député, quel plaisir pour moi à neutraliser M. Deleguélé ou à combattre M. Deleguélé sous un angle obscur. J'en ai pas besoin. On a besoin de la richesse de tout le monde, la contribution de tout le monde pour ce pays. Mais évitons ce type de débat qui polarise, qui amène les gens à comprendre que non, on lui en veut, on lui fait du mal, on veut ceci. Et c'est cette manière-là de transposer les débats.
1: C'est pas ce qu'on dit.
2: Qui pose. Oui,
1: c'est la merde de ta conception. C'est que ceux qui conseillent le chef de l'État, ont fait preuve d'une incompétence notoire et l'induisent en erreur. C'est ce que moi je dis.
8: Vous parlez d'écrire.
2: Vous parlez d'incompétence.
1: Oui, vous en avez la compétence sur cette question.
8: Vous parlez.
2: Vous n'en avez pas la compétence. Donc, je pense que cette question, je l'ai dit tout à l'heure, j'ai donné un point de vue qui n'est pas compliqué, celui de la reprise. Si vous n'êtes pas d'accord, c'est simple, c'est l'administration. Écrivez.
3: À qui?
2: Mais au service administratif, puisque vous n'êtes pas d'accord.
3: Ils l'ont fait. Je vous dis quoi?
2: Non, mais ils l'ont fait où?
8: Moi,
2: quand
8: au service je peux vous répondre.
2: Oui.
8: Je fais partie des poules des avocats de M. Anessi Jacques Deleguélé qui le suit dans ce dossier. Moi-même, j'ai déposé un courrier au niveau du ministère de l'Intérieur. Ce dossier fait 3 mois aujourd'hui. Vous dites que l'administration l'a écrite. Depuis qu'on a déposé ce dossier jusqu'à aujourd'hui, on n'a reçu ne serait-ce qu'aucun coup de fil
6: pour venir débattre sur la question de ce dossier. On a écrit à la présidence de la... J'ai même les décharges, je peux vous le faire envoyer par WhatsApp ou soit par votre email. J'étais parti moi-même déposer un courrier au niveau de la présidence. J'ai la décharge. Pour la présidence, j'ai déposé, ça fait 2 mois aujourd'hui. Aucune suite. Mais attendez, où allons-nous avec tout ça? Vous parlez d'écrire, nous on a écrit, et puis maintenant ça reste une lettre morte.
3: Ça reste une guerre politique.
1: Voilà. Que ça. Oui, non, le ministre de la Sécurité publique m'invite à une séance de travail. C'était le 5, à son cabinet. Je m'y rends et il me fait conduire d'autorité à l'OCRB. Sur cette question-là, vous trouvez ça normal?
6: Et il m'invite à une séance de travail. Entre-temps, il y a une lettre qui est déposé sur
1: son bureau,
6: il ne répond pas à cette lettre. Mais il suffit
3: d'un légal. Est-ce que M. Ndouyabela, est-ce que au sein de ce service, est-ce qu'il y a des dérapages aussi qui sont constatés dans le sens qu'il y en a qui veulent faire montre au chef que c'est eux qui maîtrisent la situation et qui gèrent cette affaire dans le secteur de l'Ogéré à leur niveau et qui interprètent à leur niveau?
9: C'est Armando, on est en train de tourner en rond, je pense qu'on ne va pas s'en sortir. Tout à l'heure, ils ont évoqué des arguties juridiques qui ne tiennent même pas la route. Parce que la question de la décision...
6: J'ai montré la disposition. Vous parlez d'écrit. Je vous ai dit, on a écrit.
9: Je vous ai écouté religieusement.
3: Non, vous l'avez dit.
9: Voilà.
3: Oui, donc, allez-y.
9: Souffrez quand même. vous faites perdre le fil de vos analyses.
6: Non, ça là,
9: la décision du Conseil constitutionnel intervient dans le cadre du contentieux électoral.
1: Qui doit dire quoi?
9: Contentieux électoral.
1: Oui, qui doit établir
9: la question de nationalité?
1: Est-ce que le candidat est centré?
9: Je vais faire ma démonstration.
3: Allez-y.
9: La loi dit quiconque acquiert la nationalité étrangère perd automatiquement. L'adverbe automatiquement, c'est à moi de l'expliquer encore à mes co-débatteurs.
1: C'est un mythe, cette
9: automatisation. Comment ça? Si vous refusez vraiment de comprendre, c'est de comprendre des adverbes français, là, je ne sais pas.
1: Vous savez,
9: on dit automatiquement, on perd sa nationalité.
1: Mais la loi,
9: elle a besoin d'un décret pour
1: est-ce que vous avez lu la loi juste au bout?
9: C'est dans l'intérêt du président de chercher à recouvrer sa nationalité.
3: S'il veut écrire, il écrit
9: au chef de l'État, s'il ne veut pas écrire. Bon, on reste dans l'expectative, et aussi longtemps qu'il s'abstiendra d'écrire, il restera dans la situation d'apatridie.
1: Vous avez ratifié
9: Armando,
1: un protocole qui interdit l'apatridie. Donc, voyez comment vous concevez mal le chef de l'État.
3: Armando,
1: vous avez lu droit dedans.
6: J'ai lu une disposition du code électoral. Je dis code électoral.
3: Code de la femme.
6: Code
3: de nationalité.
6: Voilà. Maintenant, est-ce que vous pouvez lire ça à haute voix pour le...
3: Non, vous l'avez déjà lu.
6: Oui, non, parce qu'on va... Attendez, mais c'est vérifiable. Parce que moi, je parle sur la base des preuves juridiques.
9: Oui.
6: Il y a des dispositions sur lesquelles le Conseil constitutionnel s'est basé pour donner sa décision. Et tout à l'heure, l'honorable Balalou parlait d'écrire. Je vous ai dit, nous, on a écrit. On a écrit et j'ai les décharges. Tous les deux écrits, j'ai déposé moi-même.
1: Mais pas pour demander leur réintégration.
9: On parle pas de la même chose.
1: Il faut savoir précis.
9: Si vous avez écrit pour demander la nationalité, on n'aurait pas dû.
3: Donc ça veut dire que si on comprend bien, le pouvoir n'est pas aussi prêt à céder et l'URCA aussi n'est pas prêt à céder. Et le cas, c'est genre de l'Ogéré persiste.
9: Non, Armando, il n'est pas question de concession à faire.
3: Non,
9: d'habitants de le Centrafricain doit respecter la constitution,
3: la
9: loi et les règlements.
3: Et tous les règlements de voie de procédure,
6: du moment où vous réfutez, du moment où vous permettez la décision constitutionnelle.
1: Alors, ce qui est formidable chez vous, c'est que la loi est la géométrie variable. Elle est la géométrie variable pourquoi? Parce que dans le même temps où vous avez un citoyen qui renonce à sa nationalité étrangère pour se conformer à la constitution de 2023, vous applaudissez, vous dites c'est un bon citoyen. Il est adoubé par le Conseil constitutionnel qui vérifie la régularité.
2: Vous avez dit ça. Vous nous parlez tout ce que vous avez dit.
1: Attends. Et attendez.
2: Vous ne dites pas quelque chose de nouveau là.
1: Je vais dire quelque chose de nouveau.
3: Non, on va le couper.
1: La même constitution de 2023 interdit.
2: Vous l'avez dit.
1: Non. La même constitution de 2023 interdit à ceux qui ont une nationalité étrangère d'être dans les hautes sphères de l'État. Et pourtant, dans vos rangs, on en compte une

0: fort d'écoute à tous. Dans le magazine Justice de ce jour, nous irons dans la commune de Daoumboutou, dans la Haute-Koutou, où l'absence des autorités judiciaires favorise la montée de la criminalité dans la localité.
1: Le tribunal a pris en avoir de libérer vous, voilà.
2: Maître, calmez-vous.
3: Le tribunal ne va pas considérer ces faits-là.
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0: Dans la commune de Daoumboutou, précisément au village Mbichi dans la Haute-Koutou, l'absence de la justice encourage la montée de la criminalité et la justice populaire parmi la population. Face à cette situation, une mission de travail des autorités judiciaires a séjourné du 13 au 15 avril dernier pour essayer de trouver une solution à ce problème. Pour en parler, nous recevons aujourd'hui comme invité du jour Charlemagne Magba Oufo, procureur de la République près le tribunal de grande instance de Bria. Mais bien avant de rentrer dans le vif de notre sujet, revenons avant tout sur quelques actualités judiciaires de la semaine avec vous, Ondia Villa-Bissayo.
5: Bonjour Jordan, bonjour à tous. Reprise cette semaine du procès dans l'affaire d'Edgen devant la Cour pénale spéciale à Bangui. Après une période de pause, le procès s'est ouvert avec la lecture de la déposition de l'accusé Mathurin Kombo, déjà décédé. De son vivant, une confrontation avait été organisée entre lui et Edmond Beina afin d'en savoir un peu plus sur le décret de leur collaboration. Écoutons à cet effet Maître Fortuné Mokpat, l'un des avocats de la défense.
6: Ce qu'on peut retenir de l'audience relative à la lecture des PV de feu Mathurin Kombo Nama, c'est que c'est juste une pièce de procédure, étant donné qu'il n'est plus de ce monde. Et son décès a éteint l'action pénale. Donc c'est juste une pièce de procédure qui va aider la manifestation de la vérité. Pas en termes de partie au procès en tant qu'accusé, mais c'est les documents, cette déclaration, ces différentes déclarations faites soit devant la CPS en instruction, soit devant la CPI qui sont déjà lues pour aider, pour édifier la cour. Vous savez, lorsque le juge rend une décision, il faut qu'il soit bien édifié afin d'éviter les erreurs judiciaires. Donc c'est dans l'optique de la manifestation de la vérité que cette lecture-là a été faite.
5: L'affaire d'Edgen concerne 5 accusés, dont un déjà décédé, un autre jugé par contumace, et ces derniers sont accusés de crimes de guerre et de crimes contre l'humanité commis entre février et mars 2014 dans la sous-préfecture de Gadzi, Guen et Djomon. Restons toujours à la Cour pénale spéciale où elle annonce également l'arrestation de Ibrahim Rajab Geiger, un élément de la CDK, le 27 avril dernier. Ibrahim Rajab Geiger serait impliqué dans l'affaire dite du Kondoro. Il est accusé de crimes de guerre également et de crimes contre l'humanité. Suivant à cet effet, Gervais Bodagay, chef de la cellule de communication de la Cour pénale spéciale.
7: Vous savez, le 24 décembre 2013, 31 corps avaient été découverts dans un charnier au niveau de la colline des Panthères, ce qui a suscité de l'émoi au sein de la population centrafricaine. Qui étaient ces personnes, c'est-à-dire les 31 corps qui avaient été retrouvés dans ces charniers? Qui pouvaient être les responsables justement de ce massacre? Chemin faisant, la Cour pénale spéciale a commencé ses enquêtes afin de remonter les informations jusqu'aux principaux responsables de ces crimes graves qui avaient été commis justement entre le mois de juin 2013 et le mois de janvier 2014. C'est en ce moment qu'il a été découvert qu'un des suspects serait M. Ibrahim Rajab Geiger. Ce suspect a été arrêté justement par la force de sécurité intérieure de la République centrafricaine. Le 28 avril 2026, M. Ibrahim Rajab Geiger a comparu devant les juges d'instruction de la Cour pénale spéciale qui ont procédé à sa première comparution. Après avoir été informé de ses droits, il a été inculpé de crimes contre l'humanité par meurtre, tentative de meurtre, pratique massive et systématique d'exécution sommaire, emprisonnement ou autre forme de privation grave de liberté physique, pratique de la torture et des actes inhumains, en violation des dispositions fondamentales du droit international.
5: Notons que Ibrahim Rajab Geiger faisait l'objet d'un mandat d'arrêt depuis mars 2022. Pour l'heure, il est présumé innocent jusqu'à ce que les juges établissent sa responsabilité après un procès. Aussi, Jordan recherche d'un procès équitable. Avant-hier, Avocats sans frontières a organisé une rencontre avec les avocats pour leur imprégner des techniques de la plaidoirie en ce qui concerne l'assistance des personnes inculpées.
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0: Charles Maï Magba Ofo, procureur de la République près du tribunal de grande instance de Brienne, notre invité du jour. Au micro de notre correspondant Gasmala Mustapha, il revient sur la mission de travail effectuée du 13 au 15 avril dernier au village Mbiti dans la commune de Daoumboutou.
2: Monsieur le procureur, bonjour.
8: Bonjour.
2: Vous avez effectué ces derniers temps une mission précisément en Mbiti. Quel était l'objet de ce déplacement?
8: Justement, c'est une localité qui n'a pas connu la justice ces derniers temps parce que la dernière fois que les magistrats sont allés là-bas, ça remonte déjà à 20 ans. Donc, nous avons jugé que ce serait mieux qu'on aille là-bas pour tenir les audiences justement parce que il y a le taux de criminalité là-bas est vraiment exponentiel. Les gens se font la justice eux-mêmes. Donc, c'est toutes ces raisons-là qui ont motivé notre déplacement dans la commune de Daoumboutou pour pouvoir tenir non seulement les audiences foraines, mais aussi les instructions foraines.
2: Sur place dans cette commune, quelles sont les violations des droits de l'homme que vous avez constatées?
8: En tout cas, nous avons constaté toutes sortes de violations des droits humains là-bas, notamment les cas de viol, les cas d'assassinat, les cas de coups et blessures volontaires, les cas de violence et voies de fait, les cas de diffamation. Nous avons aussi constaté les cas de séquestration parce que justement là-bas, si une fois qu'on accuse à tort une personne d'avoir pratiqué la sorcellerie occasionnant la mort ou encore la maladie d'une personne, eh bien les parents de cette personne vont obliger la personne accusée, vont la séquestrer, lui demandant de soigner la personne qui est malade.
2: L'audience que vous avez organisée se portait effectivement sur quels problèmes et combien de dossiers ont été traités lors de cette audience?
8: Nous avons enrôlé 4 dossiers, mais lorsqu'on avait commencé l'audience, on s'est rendu compte que pour les 2 dossiers, on avait constaté l'absence des témoins clés et le tribunal a renvoyé 2 dossiers. Par contre, il a retenu 2 dossiers. Et les 2 dossiers portaient principalement sur les infractions de séquestration, de diffamation, de coups et blessures volontaires, de violences et voies de fait, et aussi violation de domicile. Ce sont ces infractions que nous avons jugées là-bas. Et dans les 2 dossiers, on avait jugé 6 prévenus. Parmi les 6 prévenus, 1 a été relaxé au bénéfice de doute parce qu'il y avait vraiment de doute. Et 3 autres ont été condamnés à une peine d'emprisonnement assortie de sursis. Par contre, un autre a été condamné à 2 ans d'emprisonnement ferme ainsi que 100 000 francs d'amende.
2: Tout à l'heure, vous avez cité plusieurs cas de violations qui se font dans la commune de Daoumboutou. Mais qu'est-ce qui est à l'origine de ces violations?
8: Nous avons constaté avec amertume que ce qui est beaucoup plus à l'origine de ces infractions, c'est l'absence des autorités judiciaires et policières dans la localité. Ce qui pousse maintenant les gens à faire la justice eux-mêmes. Et aussi, ils ont négligé un tout petit peu le rôle des chefs. Ils n'ont pas de respect vis-à-vis de ces chefs-là. C'est tout ça-là qui a fait en sorte que l'impunité bat son plein, occasionnant les infractions à répétition, la violation des droits humains dans cette localité.
2: Mais vu toutes ces difficultés, comment ceux qui se confronteront à des cas de violation peuvent se rapprocher de la justice?
8: Je pense qu'ils ont plusieurs possibilités. La première possibilité, c'est de saisir les chefs du village ou les maires, comme ça, à leur tour, vont maintenant faire le soin transmis de la plainte en question au niveau du parquet. Ou bien, ils peuvent aussi venir directement au niveau du parquet déposer leur plainte. Je rappelle que la procédure en matière pénale, elle est gratuite et ils n'ont pas besoin de payer quoi que ce soit en termes de frais. Ou ils ont encore la possibilité de saisir directement la gendarmerie ou la police pour pouvoir dénoncer ces faits à l'aide des plaintes et nous allons y veiller pour que la procédure soit montée en bonne et due forme et nous allons présenter ces personnes qu'on leur repose ces infractions-là devant le tribunal pour qu'ils soient jugés dans le respect de leurs droits aussi.
2: Pour qu'il y ait des luttes efficaces contre ces violations des droits de l'homme dans la commune de Daoumboutou, qu'est-ce que vous recommandez du côté du gouvernement?
8: En tout cas, je pense que le gouvernement a fait déjà un travail remarquable en affectant pour le tribunal de grande instance de Douala, il y a trois magistrats, notamment le président du tribunal, moi en personne, le procureur de la République et le juge d'instruction. Et à côté de nous, nous avons aussi deux greffiers. En tout cas, l'équipe du tribunal est au complet. Donc c'est déjà un acte à apprécier de la part du gouvernement. Ce que nous demandons, c'est de mettre en place une brigade, sinon une unité de police judiciaire dans la commune de Daoumboutou, parce que c'est une grande commune composée de grands villages. Et donc, je pense que la mise en place de cette brigade, de cette unité de police judiciaire, va beaucoup plus aider à lutter fortement contre l'impunité et contre les violations des droits de l'homme qui ne cessent d'être commises de jour en jour là-bas.
2: Après avoir touché du doigt ce problème, qu'est-ce que vous allez faire avec votre équipe de BRIA pour amener davantage ces habitants à se rapprocher de la justice?
8: En tout cas, on parle toujours de l'accès à la justice. Nous, on pense qu'on va faire de ce principe d'accès à la justice-là une réalité. Ça ne va pas rester un mot vain. En ce sens que, à l'avenir, nous allons continuer à organiser des audiences foraines là-bas en dépit de difficultés que nous rencontrons en termes logistiques, parce que le tribunal n'a pas un moyen de déplacement, et aussi en termes financiers. Donc tout ça, en dépit de ces difficultés, nous allons nous battre toujours pour s'y rendre régulièrement, tenir les audiences et aussi les instructions foraines, y compris la sensibilisation. Nous allons effectuer des déplacements en vue de sensibiliser la population sur l'importance de la justice et comment est-ce qu'elle peut saisir la justice pour avoir une bonne décision de justice afin qu'il y ait une paix sociale et surtout d'éviter la justice personnelle. Parce que je me suis rendu compte que le véritable problème dans cette commune, c'est la justice populaire. Les gens pensent que, à leur niveau, ils peuvent se rendre justice et c'est ça qui pose vraiment d'énormément de problèmes là-bas. Et donc, à force de s'y rendre régulièrement, nous allons vraiment éradiquer, sinon minimiser un peu tout ce fléau-là.
2: Charlemagne Mabga Ofo, je vous remercie.
8: C'est à moi de vous remercier parce que à chaque fois vous êtes prêt à nous tendre votre micro pour pouvoir parler de ce que nous menons ici comme activité au niveau du tribunal de grande instance de prière.
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5: Dans la seconde partie de cette émission, où nous expliquons un terme et où nous répondons à l'une de vos questions, le terme justice populaire nous a retenus et pour plus d'explications, notre expert Christian Dja, chercheur en droit, nous éclaire.
9: Par justice populaire, il faut entendre toute forme de justice dont le jugement très souvent spontané et informel rendu par un peuple, par un groupe de personnes, par une communauté, n'est-ce pas, en dehors de toute procédure judiciaire préétablie. Dit autrement, la justice populaire se réalise, se matérialise à travers des actes de violence, de torture, de lynchage, j'ai même envie de dire de sanctions très expéditives, exercées de façon directe par une population donnée, par un peuple donné, par un groupe, n'est-ce pas, tout ceci en dehors de tout cadre légal, voire judiciaire. À l'analyse, il faut dire que la justice populaire s'inscrit très souvent dans une espèce de réponse au malaise du système judiciaire, comme par exemple la corruption, l'inefficacité, la lenteur ou la cherté. Parce que justement, le peuple au nom de qui cette justice doit être rendue ne se voit plus dans cette justice. Alors, il se trouve un autre chemin qui est celui de la violence. Il faut pas oublier de mentionner que la justice est la chose de l'État. La justice est le monopole de l'État. D'ailleurs, il faut le relever avec emphase. Portalis le disait dans son discours très célébrissime en 1804 en France que la justice est la première dette de la souveraineté. Et donc, notre justice est un instrument de souveraineté. Il revient à l'État seul, même s'il ne faut pas oublier qu'il existe maintenant des modes alternatifs de règlement de conflit, mais il ne faut pas aussi oublier que la justice est le propre de l'État. Il revient à l'État de rendre justice. Donc la justice populaire est cette espèce de justice, n'est-ce pas, je l'ai déjà indiqué, privée, mais surtout cette justice qu'on se rend à soi-même, ce qui est formellement interdit.
5: Merci à vous Christo Yandjam, mais restez avec nous aussi pour répondre à la question d'un auditeur, Ludovic, du quartier Bruxelles, veut savoir l'explication des termes suivants. L'autorité de la chose jugée et la force de la chose jugée.
9: Écoutez, l'autorité de la chose jugée et la force de la chose jugée sont deux grandes institutions qu'il ne faut pas confondre gratuitement en droit processuel. Tenez, l'autorité de la chose jugée est une décision qui est devenue définitive, c'est-à-dire il est fait interdiction au juge qui a rendu la décision d'y revenir. Pourquoi ? Parce qu'il y a ce qu'on appelle une triple identité. L'identité des parties, l'identité de l'objet, l'identité de la cause. L'identité des parties, c'est-à-dire que nous sommes en face des mêmes parties qui ont saisi le juge. L'identité de l'objet, c'est-à-dire l'objet sur lequel porte le litige. En fait, l'identité de la cause signifie que le juge ne peut pas à nouveau être saisi lorsqu'il a statué pour la même raison ou dans une certaine mesure pour le même intérêt. On parle alors là de la res judicata pour veritate habeo, c'est-à-dire la chose jugée est tenue pour être vraie. D'accord ? Par contre, la force de la chose jugée, c'est une force, comme le nom l'indique, qu'on donne, qui est attachée à une décision, laquelle décision ne peut pas faire l'objet d'une voie de recours. C'est-à-dire cette décision est devenue intangible, irrévocable. Pourquoi ? Parce que il n'existe plus une voie de recours, ou alors les voies de recours sont épuisées. On parle alors de la force de la chose jugée. En réalité, si on veut percevoir la différence, elle se voit à un double niveau. Le premier niveau, c'est que lorsqu'on est dans l'autorité de la chose jugée, on peut encore, n'est-ce pas, saisir une juridiction supérieure, on peut encore exercer les voies de recours. L'autorité a fait interdiction sur la décision qui a déjà été rendue, mais on peut aller devant un juge supérieur. Donc dans l'autorité de la chose jugée, on peut contester la décision, mais devant une juridiction supérieure. Or, lorsqu'on est dans la force de la chose jugée, il est interdit que la décision soit revue, même par une juridiction suprême. La seconde différence, c'est au niveau de l'exécution. Lorsqu'une décision a la force de la chose jugée, elle peut être exécutée sans crainte parce qu'il n'existe, je l'ai indiqué tantôt, il n'existait plus de voie de recours. Or, lorsqu'une décision a seulement l'autorité de la chose jugée, eh bien vous aurez compris qu'il existe, il y a encore les voies de recours. Donc, même si on peut parler d'une exécution provisoire, mais cette décision est contestable devant, bien entendu, des juridictions supérieures.
0: C'est la fin de la version française de ce magazine Justice. Merci de votre fidélité d'écoute. Merci à vous, Guilhermi Amenidi, pour votre appui technique et à vous, Andia Villa-Bissayo, pour votre appui à la réalisation. Mais restez à l'écoute à partir de 7h26 pour la version Sangli Barasokwe, Nati Kwasinga Dengo Mangatila Soi et Kigo Nati Kuminti Daumbutu, soit Kinati Otkotolan, Dosokasi, Awa Dengo Mangaki Dapepe Asarasi, Asango Sisoni Nateretiazo, Amanaouzu Nambayika.
1: Le tribunal a pris en avoir délibéré pour relax.
3: Maître, calmez-vous. Le tribunal ne va pas considérer ces faits-là.
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Cette semaine, l'actualité a été riche. Nous revenons notamment sur les prestations de services à la maternité du camp Isamo à Bangui, ainsi que sur la hausse du prix du manioc dans la ville de Ouada.

Comme annoncé à la maternité du camp Henri Isamou de la gendarmerie nationale à Bangui, de nombreux usagers se disent satisfaits des prestations de service. Un sujet traité à l'occasion de la journée mondiale de la sage-femme. Comment les responsables de cette formation sanitaire expliquent-ils la qualité de la prise en charge des patients? Vous le saurez dans un instant. Un autre sujet diffusé cette semaine à Ouadda dans la Haute-Coteau. Les habitants déplorent la rareté du manioc et l'augmentation de son prix sur le marché. Quelles sont les causes de cette situation? Quelles conséquences pour la population? Notre correspondant dans la région répondra à toutes ces questions. Enfin, dans la chronique Buzz, retour sur les réactions après le décès d'une autre personne victime de la vétusté des installations de l'ENERCA ici à Bangui.

0: Souvenez-vous, nous en parlions lundi. Une partie de la population de Bangui se dit satisfaite de la prise en charge médicale à la maternité du camp Henri Isamou de la gendarmerie nationale. Une satisfaction exprimée principalement par des femmes. Reportage du Bonaventure Mouma Katikiro.
1: À première vue, ces femmes enceintes et celles portant des bébés ou sans bébés sont bien assises sous deux hangars. Elles attendent chacune son tour à la consultation du service de gynécologie. Certaines s'apprêtent pour des prélèvements au laboratoire pendant que d'autres gémissent dans la chambre d'accouchement. Manuela Benjamin Soma Maceo, allaitant son bébé né après une césarienne, se dit satisfaite surtout de l'accueil à la maternité du camp Isamo.
2: Ma grossesse, c'était pas facile. Je mangeais pas pendant 3 mois, ni boire de l'eau. Quand je mange à 9h, je vais vomir jusqu'à 17h. Mes salives là, c'est seulement son qui sort. Le major m'a dit de venir ici. On m'a hospitalisé ici. Je me suis accouchée par césarien. Il est gros, je peux pas pousser ça tout seul parce que je suis asthmatique. Ils ont mis un petit radio et en train de danser pour me faire motiver. Je commence à échanger avec eux. Tout est bien passé. Pour le moment, je me sens mieux.
1: À la maternité du camp Isamo, la rigueur est à la base de tout travail en faveur des mamans et leurs enfants, malgré les multiples difficultés rencontrées. Le sous-lieutenant Maurice Noël Lougard, chef de service de la gynécologie, évoque ces difficultés.
3: Notre gros problème au niveau de la maternité du camp Isamo, c'est un hôpital qui n'a pas de budget. À part les mini-recettes-là, il n'y a pas autre chose. Il y a aussi un problème de matériel. Il y a aussi un problème de prise en charge des cas sociaux.
1: Non loin de la maternité se trouve l'infirmerie en aval. Les femmes y viennent nombreuses pour des soins pédiatriques. Le commandant Fanny Diane Fiobem, pédiatre et médecin-chef, donne quelques statistiques.
4: Concernant les enfants, on reçoit maintenant beaucoup plus qu'avant, parce qu'auparavant, les gens ne savaient pas qu'il y avait une pédiatre ici. Avant, on recevait peut-être 40, 50, mais maintenant, on est dans les 100 et quelques, voire 200 par mois.
1: Créé depuis les années 80 et réhabilité par l'UNFPA en mai 2017, la prise en charge médicale à la maternité du camp Isamo repose essentiellement sur la discipline militaire, ce qui limite les dérapages.
0: Merci Bonaventure Ngoma Katikiro, vous venez de nous rejoindre dans le studio A de Radio Nikiluka. Bonsoir Bonaventure.
5: Bonsoir, parfait et dit comme c'est. Bonsoir à tous les auditeurs.
0: Alors Bonaventure, expliquez-nous comment vous avez réalisé ce reportage sur les prestations de service au niveau de la maternité du camp Henri Isamo.
5: D'abord, lorsque nous arrivons sur le site, c'est-à-dire dans cette maternité du camp Henri Isamo, à première vue, beaucoup de femmes sont bien assises sous deux hangars destinés à les accueillir. Donc, ces femmes et leurs enfants qui viennent presque tous les jours pour les consultations dans cette maternité. Alors, ces femmes qui sont bien assises à l'ombre sous ces hangars-là, elles bavardent tranquillement, elles se regardent, elles discutent, elles rient. Celles qui n'ont pas de connaissance ou bien pas d'interlocuteur ou bien interlocutrice, elles se contentent de suivre les autres bavarder tranquillement. Et on en a profité pour échanger avec certaines femmes. C'est là qu'on a pris beaucoup de témoignages, on a observé beaucoup d'attitudes de satisfaction sur les visages de ces patientes. Ça a constitué le socle de notre reportage au niveau de la maternité du camp Henri Isamo.
0: Vous avez parlé de différents témoignages. Lesquels vous ont le plus marqué pendant le tournage de ce reportage?
5: Alors, parmi ces témoignages-là, il y avait deux femmes qui ont donné des témoignages vraiment poignants. La première que j'ai rencontrée là-bas, avec son nouveau-né entre les mains, elle a exprimé vraiment sa satisfaction face à l'accueil d'abord et au travail, aux prestations des spécialistes de la santé, depuis les médecins jusqu'aux infirmiers et les sages-femmes. Elle est allée jusqu'à dire que tellement qu'elle est bien accueillie à chaque fois qu'elle vient accoucher ici à la maternité du camp Henri Isamo, elle a décidé finalement que tous ses accouchements soient effectués ici à la maternité du camp Isamo. Là, c'est de un. Et deuxième témoignage, c'est de la jeune femme, la jeune maman. Elle était en train de sortir après 5 jours d'hospitalisation. Et pourquoi hospitalisation? Parce que tout simplement, elle a subi une césarienne. Mais son témoignage le plus intéressant, c'est que elle a dit que c'était sa première grossesse. Pendant cette grossesse-là, elle a subi des malaises terribles. Par exemple, quand elle boit de l'eau, elle vomit du matin jusqu'au soir. Même si elle crache, elle ne fait que cracher du sang. Et si elle mange de la nourriture, n'importe quelle nourriture, elle va vomir. Si elle mange à 9h, elle vomit jusqu'à 17h, 18h, jusqu'à en être fatiguée. Et déjà, c'est des signes de pathologie dangereuse et de menace sérieuse sur cette grossesse-là. Et arrivée à l'hôpital, elle a été d'ailleurs hospitalisée 3 fois. Et après une échographie réalisée, le médecin gynécologue, il a dit, ton enfant est très gros. Et cet enfant-là, vraiment pour le pousser pendant l'accouchement, c'est un peu difficile. Difficile parce que l'enfant est trop gros. Deuxièmement, parce que la maman a peur. Troisièmement, la maman souffre de l'asthme. Les médecins ont décidé qu'elle passe par une césarienne pour faire sortir l'enfant. Et dès qu'on lui annonçait cette nouvelle-là, elle était un peu attristée, un peu apeurée. Mais grâce au conseil du gynécologue, elle a accepté de se laisser faire. Mais une fois dans la salle, les sages-femmes qui étaient là ont commencé d'abord à prier pour elle dans le bloc opératoire. Deuxièmement, après la prière, elles ont mis une musique à partir d'un boomer. Elles-mêmes, 2 à 3, elles commençaient à danser. Et la patiente, cette maman-là, cette jeune maman qui attendait à donner naissance, elle était convaincue d'accepter la césarienne. Elle a compris que la césarienne, c'est pas quelque chose qui conduit directement à la mort. Mais on lui a fait cette césarienne sans difficulté pour faire sortir son enfant. Voilà un témoignage vraiment poignant qui nous a servi à établir ou bien à élaborer un bon reportage.
0: En tout cas, merci pour ces explications concernant ce bel exemple. Vous avez aussi indiqué que la rigueur est au cœur du travail mené en faveur des femmes et des enfants à la maternité du camp Isamo. Sur quel constat vous basez-vous pour l'affirmer?
5: Effectivement, parfait, Teddy. Il n'y a pas que la rigueur, mais il y a la rigueur et la discipline militaire. Au camp Henri Isamo, dans cette maternité, la discipline militaire donne naissance à des prestations vraiment favorables, à un travail, un accueil très favorable, un accueil inoubliable, des prestations, bien des travaux, des prises en charge, des traitements en faveur des mamans et leurs enfants, très positifs et on pourrait même dire inoubliables. Et surtout que avec le gynécologue qu'on a reçu, celui qui est le chef de service de la gynécologie obstétrique, il a dit, nous sommes des militaires, mais avec la discipline militaire, nous sommes obligés de respecter tout être humain qui se présente devant nous pour des traitements. À plus forte raison, les mamans, les femmes en grossesse et les femmes en grossesse sont des femmes, des êtres vulnérables, très vulnérables, et les enfants sont très fragiles, les nouveau-nés. D'où nécessité de les accueillir avec une certaine douceur.
0: Mais Bonaventure, tout ne semble pas parfait dans cette formation sanitaire. Quelles difficultés les agents rencontrent-ils au quotidien là-bas?
5: Effectivement, la première difficulté, ou bien les défis qui restent à relever, c'est un problème de budget. Pour faire tourner la maternité, ils sont obligés de se référer ou bien de se limiter sur les mini-recettes. Ces recettes générées par les frais de consultation qui proviennent des frais d'accouchement, des frais d'opération, des frais d'hospitalisation, bien des salles d'hospitalisation, etc. Là, c'est de un. Deuxièmement, il manque de certains matériels. Et aussi, il y a un problème de prise en charge, surtout le problème de prise en charge des cas sociaux. Ces cas sociaux, c'est-à-dire des patients ou bien des mères d'enfants qui viennent avec leur nouveau-né, qui n'ont pas les moyens nécessaires. Et quand les médecins prescrivent des ordonnances, parfois sur place, la maman qui dit « je n'ai pas d'argent pour aller payer ces médicaments demandés ». Parfois, les médecins procèdent à des orientations dans d'autres formations sanitaires qui disposent de prises en charge médicales gratuites. Là, c'est de un. Parfois, devant certains cas sociaux, ils sont obligés de cotiser de l'argent de leur propre poche pour trouver un moyen de payer des médicaments pour un cas social un peu sérieux, pour éviter qu'on arrive à une fatalité.
0: Pour terminer notre discussion ou échange avec vous, Bonaventure,

0: Il présente quelques raisons et l'impact de cette rareté sur les paniers de la ménagère.
1: À cause de l'insécurité, on n'a pas cultivé. Tout est devenu cher à présent. Une cuvette de manioc coûte entre 4 000 et 5 000 francs. Nous mangeons très mal et cela est à l'origine de malnutrition dans notre localité.
0: Certains commerçants se voient obligés de se déplacer jusqu'à Wandadjalé, situé à 125 km, pour s'en procurer. Ils se confrontent cependant à la dégradation des routes. L'un d'eux, Clément Mandaba, est un revendeur grossiste de manioc.
2: Les gens de Wandadjalé nous ont ravitaillé avec du manioc. Si ce n'était pas à cause d'eux, vraiment ça ne va pas. On nous ramène ça avec la bicyclette, le moto. La route est très mauvaise. Le véhicule ne peut pas passer d'ici Wandadjalé. Est-ce pourquoi les gens partent là-bas, il revient avec quelques rares du manioc pour revitailler les populations de Ouada.
0: Si actuellement la demi-cuvette Ngaoui de manioc se vend entre 4 000 et 5 000 francs CFA, les revendeurs détaillants, eux, se plaignent des prix fixés par les grossistes. Louise Frama explique comment elle tourne son commerce malgré ses prix élevés.
3: Lorsqu'on achète une cuvette de manioc à 4 500 francs, on peut trouver un bénéfice de 750 francs. Un sac de cet aliment coûte 18 000 francs. Je vends le pot à 250 francs. C'est suite aux conflits armés que le manioc devient rare. On mène des discussions houleuses et parfois les grossistes revoient à la baisse les prix.
0: D'autres produits agricoles comme arachides, maïs et sésame se font aussi rares. Certains cultivateurs de la localité sollicitent auprès du gouvernement et ses partenaires un appui en semences. Gasmala Mustapha, de retour de Ouada, Radio Ndekeluka.
4: Merci à vous, Gasmala Mustapha. Vous êtes en ligne depuis Priya. Bonsoir et bon retour, Gasmala.
5: Oui, bonsoir, parfait. J'ai commencé. Bonsoir à tous.
4: Comment avez-vous préparé ce reportage sur la rareté du manioc, un aliment de base pour la population locale, Gasmala?
5: Oui, Teddy, je pense que c'est ma troisième fois de me rendre à Ouada sur une intervalle de 4 années. Mais pour ce voyage, lorsque nous nous rapprochons de la ville, c'est-à-dire à 12 kilomètres de l'entrée de Ouada, là où on voyait des villages et des champs, nous avons constaté que la majorité de ces villages est vide et les champs que nous trouvons autrefois tout au long de la route sont inondés par des hautes herbes. Ce qui démontre que depuis plusieurs années, les gens n'ont pas cultivé à ces endroits. Et une fois arrivés à Ouada Centre, nous avons envoyé quelqu'un au marché pour nous acheter 4 cuvettes de manioc qui vont nous servir comme nourriture pendant notre séjour dans la localité. Et à son retour, il nous a fait savoir que une cuvette de manioc se vend à 4 750 francs. Et le lendemain, je suis allé dans le marché pour voir réellement ce qui se passe là-bas. Sur place dans le marché, on a constaté que sur les étals qui servaient de l'endroit où les gens vendent le manioc, il n'y a qu'une seule cuvette de manioc qui est exposée. Et de là, lorsqu'on a essayé de poser la question, on nous a fait savoir que le manioc se fait rare dans cette localité depuis près de 2 ans déjà.
4: Vous expliquez que cette situation est liée aux conflits armés et à la dégradation des routes. Pouvez-vous nous en dire plus sur ces deux aspects?
5: Cette version nous est donnée par les habitants de Ouada. Selon eux, lorsque les forces armées centrafricaines ont reconquis la ville de Ouada au mois de mai 2024, les hommes armés qui étaient là se sont retranchés dans des petits villages. Et à partir de là, ils ont commencé à brutaliser les habitants. Et les habitants de ces villages ont eu peur et ils ont décidé de fuir leur village en abandonnant tout derrière eux. Et d'autres ont également indiqué que ces hommes armés, après avoir été chassés de la ville, ont déversé leur colère sur les habitants de ces villages. Ils ont attaqué certains villages et ont brûlé des maisons et même des greniers. Ce qui fait que repartir dans ces villages pour aller cultiver devient difficile pour ses habitants. Donc ils sont restés à Ouada Centre pendant 2 ans sans cultiver, ce qui est aujourd'hui à l'origine de la rareté des produits champêtres dans cette ville.
4: Alors dans votre reportage, une femme affirme que les habitants de Ouada mangent difficilement et que cette situation favorise la malnutrition. Les autorités sanitaires vous ont-elles communiqué des statistiques sur les personnes touchées?
5: Oui, selon sa version, puisqu'il n'y a pas assez de nourriture dans la localité, donc les enfants ne mangent pas à leur faim. Et ce qui fait que, s'ils sont atteints d'une maladie, il ne résiste

0: n'existe pas et il tombe facilement malade. Mais pour ce cas, je me suis déplacé dans le centre de santé pour avoir plus de précisions. Malheureusement, je suis arrivé au moment où le responsable de cet hôpital n'était pas là.
1: Certains cultivateurs demandent au gouvernement et à ses partenaires un appui en semences. Peut-on dire qu'ils ont tout perdu?
0: Oui, comme nous avons indiqué si haut, selon ces cultivateurs, ils ont tout perdu pendant qu'ils étaient en fuite. Certains ont vu leurs semences brûler ensemble avec les greniers et les maisons, et d'autres ont dit que pendant qu'ils étaient à Wada Centre, ils sont obligés de consommer les réserves qu'ils ont apportées avec eux. Et ils font face aujourd'hui au manque de semences.
1: Que répondent les autorités et les représentants des organisations qui se sont rendus alors à Ouadda face aux préoccupations de la population?
0: Les autorités et les représentants de certaines organisations avec qui on était ensemble dans la localité ont écouté la plainte de ces habitants. Mais sur place, ils ne peuvent rien décider et ils ont promis de remonter les plaintes à leur hiérarchie pour envisager une solution. Donc pour le moment, ces habitants ont toujours les yeux tournés vers les autorités du pays et les organisations non gouvernementales pour les appuyer en semences comme ils l'ont demandé et aussi en matériel comme houe, hache, machette et autres matériels nécessaires pour pratiquer l'agriculture.
1: Merci Gasmala Mustapha pour vos réponses.
0: Merci à vous pareillement. Parfait Eddy Komessé.
1: Nous accueillons maintenant Raissa Inès Grédiberbida pour le buzz de la semaine. Bonsoir Inès.
2: Bonsoir Teddy, les réactions sont nombreuses sur Facebook et dans les groupes WhatsApp après le décès d'un jeune conducteur de moto tué par la chute d'un poteau électrique sur lui en pleine circulation devant l'ambassade de France à Bangui. La vétusté des câbles, des poteaux et des cabines électriques de l'INERCA est signalée dans plusieurs quartiers de Bangui. Un internaute écrit, ce drame soulève des questions sur la maintenance des infrastructures publiques. Voilà un compatriote qui vient de perdre la vie à cause de la société d'État alors qu'il était sorti pour gagner son pain quotidien. Un autre dit, même chose sur la route de Padre Pio en allant vers Mont-Carmel. Là-bas, deux poteaux de l'Enerca sont couchés sur la route et ils ne pensent même pas à venir les réparer. Celui-ci fait une proposition. Certains de ces poteaux électriques sont du temps de l'ancien président Bokassa. À un moment, il faut les vérifier et les remplacer. Pour cet internaute, des mesures urgentes doivent être prises pour éviter d'autres drames, car la sécurité des citoyens doit être une priorité absolue. Un autre ajoute, normalement, le ministre de l'Énergie doit mettre en place un service technique pour la visite des poteaux et câbles électriques afin d'évaluer leur état et procéder à leur remplacement. Enfin, un autre s'interroge, à Bangui, beaucoup de poteaux électriques de l'INERCA représentent de véritables dangers publics. Est-ce que les responsables doivent toujours intervenir seulement après un accident mortel? Voilà, t'es dit, les principales réactions relevées sur le net cette semaine.
1: C'est la fin de cette synthèse de l'actualité de ce dimanche 10 mai 2026. Merci de l'avoir suivi. Rendez-vous dimanche prochain. Merci également à Orens Giscard Ngoumbé pour la mise en onde de la version Sango après cette courte pause.